Et nous ouvrons votre service public avec les avis de décès. Tout d'abord, son épouse, c'est Aléo Meliana, ses enfants et ses petits-enfants, ses frères et ses sœurs ont la douleur de vous faire part du décès de monsieur Céaléo Soané, dit Soané ou survenu le 12 juin 2026. Une veillée se déroulera au centre funéraire de Nouméa ce mardi 16 juin jusqu'à 20h, reprendra le mercredi 17 juin 2026 de 7h à 11h. Une cérémonie religieuse sera dite en la chapelle à 11h15, suivi de la crémation à 12h le mercredi 17 juin 2026. On nous prie de vous annoncer le décès de monsieur Céaléo Soané, dit Soané ou, survenu le 12 juin 2026. Une veillée se déroule actuellement au centre funéraire de Nouméa le mardi 16 juin jusqu'à 20h. La veillée reprendra le mercredi 17 juin 2026 de 7h à 11h, suivi d'une cérémonie religieuse qui sera dite en la chapelle à 11h15 le mardi 17 juin 2026 à 11h15 et se fera ensuite la crémation à 12h. C'est un avis de décès signé de la famille du défunt. Son épouse Muriel Drémond, ses filles Frédéric et Audrey, ainsi que leur conjoint Mathieu et Francky, son fils Henri Bernard, son beau-fils Johan Beltrano, ses petits-enfants, ses frères, ses sœurs, Jacqueline, Lionel, Ariane et leur famille, à ses anciens collègues de la société Le Nickel, les familles Duval, Drémond, Ouagard, Poindia, Beltrano, ont la tristesse et la douleur de vous faire part du décès de M. Bernard Duval, survenu le 15 juin 2026 dans sa 79e année. Une veillée se déroule actuellement le mardi 16 juin 2026 jusqu'à 20h. Elle a lieu au centre funéraire de Nouméa. Elle reprendra le mercredi 17 juin de 8h jusqu'à la levée du cœur. Suivra ensuite un office religieux en la chapelle du centre funéraire le mercredi 17 juin à 14h15, suivi de la crémation. À noter qu'une corbeille à dons est mise à disposition en salle de veille. On nous prie de vous annoncer le décès de monsieur Bernard Duval, survenu le 15 juin 2026 dans sa 79e année. Une veillée aura lieu au centre funéraire de Nouméa jusqu'à 20h ce soir. La veillée reprendra le mercredi 17 juin à partir de 8h jusqu'à la levée du corps. Il s'en suivra un office religieux qui se tiendra en la chapelle du centre funéraire le mercredi 17 juin à 14h15 et suivra une crémation, la crémation le mercredi 17 juin. Et c'est à savoir, une corbeille est mise à disposition en salle de veille et là également c'est signé la famille du défunt. Avant de poursuivre cet avis de décès, je m'excuse déjà auprès des familles parents membres et alliés si certains noms de famille sont mal prononcés. Un avis de décès au grand chef Evanès Boula, à M. Wamou Pekadieu, à M. Boula Bauk, à la famille Oufépi, à la famille Kamadjan, à la famille Oukéwej, à la famille Oukéwe, à la famille Kachawi, famille Rewe, Ouzou, Ama, Wajinges, au petit chef de la tribu de Roche, aux familles Wahuzu, clan allié, aux familles Kofukuan, Timamna, à la famille Goetro, Kobi, Wanahang, Waima, aux familles Selefen, Roangei, Saoumoa, Saihuliwa, aux familles Choloué, Outini, au clan Epen, au clan Apicho, Api Angathuru, Api Kai, Api Angé Lapa, Akone, Khalich, au clan Wasichuane, à la famille Maloko, aux familles Kakea, Saipo, Panoué, Walewen, Shibon, Haiwen, Bishiu, Ponye, Wadou, au pasteur Oumene Jian, à ses filles, à Madame Ngop Fenipèze, Wa
Vavé et Waifit, Madame Séléphène Waïsoma, Madame Waïkaka Wahaye, Madame Ihalène Wahwacha, Madame Nashipan Wazawé, Madame Onakoko Waïdoué, Madame Wakanumune Eija Avi, des décès destinés à Madame Wahwie Noami, à ses sœurs, Madame Nalep Wahahie, Madame Giti Wathaya, avis de décès à Madame Niminaou Wapeto, avis de décès destiné à Madame Iage Niache, Madame Chouchas Wajinga, Madame Ukewe Kamia, Madame Chaye Faoujo, Madame Bako Keche, Madame Séléphène Waidoué et Maria, Madame Djéoukou Kabes, Madame Mwethpan Kabes, Madame Ngazo Mwana Jaye, Madame Sahuiliwa Wazika, la famille Chika ont la douleur et la tristesse de vous faire part de Monsieur Chika Fote Wamitu. La veillée se tient ce mardi 17 juin et mercredi 18 juin à partir de 8h jusqu'à 19h au grand salon funéraire VIP de Pécassis, transfert du corps vers l'IFU, jeudi 18 juin vers l'IFU, sous réserve des conditions météorologiques. La famille s'excuse auprès des personnes qui n'ont pu être prévenues, citées, et c'est un avis de décès qui est signé de son fils, M. Chika Hugues Soili. On nous prie de vous annoncer le décès de M. Chika Fote Wamitu. Une veillée se déroulera à partir de ce mardi 17 juin 2026 jusqu'à 19h30 pour mardi et mercredi 18 juin à partir de 8h au grand salon funéraire VIP de Pécassis, et le transfert du corps vers l'IFU se tiendra le 18 juin vers l'IFU, je vous le disais, sous réserve, bien entendu, des conditions météorologiques. Et c'est un avis de décès qui est signé de son fils, M. Chika Hugues Soili. C'était la lecture de vos avis de décès.

Et un seul communiqué pour service public, hein, c'est le maire de la commune de Kwawa qui a le plaisir d'informer l'ensemble de la population que la fête de la musique ainsi que la Kwawaienne marche de sensibilisation et de soutien à la lutte contre le cancer se dérouleront le samedi 20 juin 2026 au terrain de football du village de Kwawa. De 8h à 21h, une journée placée sous le signe de la solidarité, du partage et de la convivialité qui réunira les habitants autour d'animations musicales et d'une marche citoyenne en faveur de la cause du cancer. Sur place, il y aura des stands de restauration, un marché de produits vivriers, de plantes, ateliers vivants, un stand d'information, de la Ligue contre le cancer. Circulation, à savoir que la circulation, eh bien, dans le cadre de cet événement et de l'organisation de la Kwawaienne, la circulation sera exceptionnellement interrompue de 7h30 à 10h30 sur le tronçon de la RM7 entre le secteur Guy Courteau et le marché d'Amont-Cassiouri. La municipalité remercie bien entendu les usagers de la route pour leur compréhension et les invite à prendre leur disposition. Durant cette période, le programme détaillé des animations sera consultable sur la page Facebook du point Information Jeunesse de Kwawa. Le maire de la commune de Kwawa compte sur la mobilisation de tous pour faire de cette journée un moment de solidarité et de fête. C'est un communiqué qui est signé de monsieur le maire de la commune de Kwawa. Voilà, c'était la lecture d'un seul communiqué pour cette mi-journée de ce mardi 16 juin 2026. On va poursuivre en musique et n'oubliez pas qu'à partir de 12h, c'est le journal complet de la mi-journée que vous allez retrouver. Il ne me reste plus qu'à vous souhaiter une bonne fin de matinée.

quand la musique traverse le temps, elle s'appelle The Beebrothers et le titre, ben le titre c'est Listen, Listen to the Music. Il est 11h30 minutes sur les ondes de votre radio. Voici les grandes lignes de votre édition de 12h provinciale. La campagne électorale officielle a débuté hier, lundi 15 juin. Rendez-vous sur nos ondes à 12h30 avec deux têtes de liste pour la province des îles. Omer Neslin pour la liste Nation Autochtone et Pascal Savoie pour la liste UC-FLNKS en province nord. Desserte maritime sous tension, Luçon met en garde contre un possible abandon du BTGO 3, faute d'avancer au Congrès avant la fin juin. La capacité de la Chine à mener des frappes militaires contre l'Australie va fortement se renforcer au cours de la prochaine décennie. Et enfin, l'Afrique du Sud commémore mardi le 50e anniversaire de la marche pacifique Soweto. Des titres que vous retrouverez à 12h15, à 12h tout simplement. Pourquoi 15? 12h. Je suis en train de penser à plein de choses en même temps. C'est pour ça que je fais un peu des bêtises. C'est à 12h le développement de ces titres. Une bonne fin de matinée.

Et Gido vous offre l'heure, il est 11h43. Dans 17 minutes, ce sera le journal complet de la mi-journée. Alors, vous le savez, nos journaux, ces derniers et prochains jours, vont résonner au rythme de la campagne électorale. Et à 12h30, vous retrouverez deux têtes de liste pour la province des îles, Mme Omeyra Nesline pour la liste aux nations autochtones et M. Sawa pour la liste UCFLNKS en province nord. Ça, ce sera pour 12h30. Un autre rendez-vous, ce sera la rediffusion de l'émission Roux du programme de juin avec Isabelle Merle, Marie Durand et Christopher Dervieux. Un programme proposé par la DCK, le Centre Culturel Chibaou. Un rendez-vous pour 13h. 11h44 sur les ondes de votre radio. La musique se poursuit, continue sur les ondes jusqu'à 12h, c'est promis. C'est Nuku Tapu. Adieu Wallis, à savoir que ce titre est bien dans les années 70, c'était la version de la chanteuse grecque Nana Mouskouri. Acropolis, adieu, là c'est Adieu Wallis.

0: Et en vous remerciant de nous avoir accompagnés jusque-là, hein. Dans quelques instants, le journal complet de la mi-journée. Tout de suite, votre instant publicité.
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0: Et le journal complet de la mi-journée dans quelques secondes avec Romain Mehoun.
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6: Bonjour Kanaki, merci d'être avec nous pour notre édition de la mi-journée. Bienvenue à celles et ceux qui viennent de se caler sur la RDK. Dans notre journal, nous parlerons bien sûr de quelques nouvelles internationales ainsi que la Coupe du Monde. Mais d'abord, un dossier dans cette édition, c'est un dossier transport maritime que nous commençons avec ce dossier que nous commençons notre journal. La rotation du Betticcio prévu ce mardi 16 juin est annulée. Le Betticcio NC ne pourra pas assurer ses liaisons vers les îles Loyauté et le Seabreeze 2 ne se rendra pas à l'île des Pins en cause. Une météo toujours très dégradée avec une houle dépassant les 3 mètres et des rafales entre 25 et 30 nœuds. Des conditions qui ne permettent pas de naviguer en sécurité. Plus de 2000 passagers sont impactés. On écoute les précisions de Stéphanie Leclerc, directrice commerciale du Betticcio.
7: Effectivement, nous avons dû annuler la rotation déjà dans un premier temps de vendredi dernier, le vendredi 12. Aujourd'hui, la rotation du lundi 15 également a dû être annulée et suivie malheureusement de la rotation de demain également à destination des îles Loyauté qui a dû être annulée également. On a une très mauvaise météo qui est une mauvaise météo en raison d'une très forte houle qui a été annoncée pendant ces quelques jours et malheureusement elle se maintient jusqu'à mercredi. Voilà, donc on est dans l'incapacité aujourd'hui de prévoir de nouveaux bateaux. Il faut savoir qu'on est encore en période de très forte affluence, hein, puisqu'il y a les vacances scolaires, il y a les mariages. Nos bateaux sont archi-full et malheureusement, on ne peut pas rajouter des voyages supplémentaires. Voilà, donc la seule possibilité qu'on ait pour nos clients, c'est qu'ils puissent annuler leurs billets, être remboursés ou modifiés sur des rotations qui sont disponibles. Donc une petite parenthèse pour remercier nos clients pour leur compréhension parce que c'est vrai que depuis vendredi, on est extrêmement sollicité partout depuis toutes nos agences, hein, que ce soit à Nouméa ou dans les îles, parce qu'on a près de 2000 passagers qui sont impactés au total, hein, dont 1500 pour Lifou et 500 pour Marais. Donc on essaye de traiter au plus vite les dossiers de remboursement. Maintenant, face à la forte affluence, il faut être indulgent envers nos chargés parce que ils reçoivent constamment les clients, que ce soit en agence, par téléphone. Donc j'invite la population à pas forcément se déplacer parce que vous imaginez pas le nombre de personnes, vous êtes très très nombreux en agence, mais peut-être envoyer un mail à service client tout attaché au singulier @betticcio.nc avec avec votre numéro de dossier, on pourra traiter vos demandes de modification au fur et à mesure ou de remboursement. Ou alors directement par téléphone au 260-100. Encore une fois, nos lignes sont saturées. On a mis en place un système de renfort auprès de nos chargés pour répondre au plus grand nombre. Mais on vous remercie de votre patience. On traitera vos demandes au fur et à mesure.
6: Dans ce contexte déjà tendu pour la desserte maritime, le syndicat Usoing tire la sonnette d'alarme sur l'avenir du Béticho 3. Selon les syndicats, le projet de nouveau navire indispensable pour remplacer le Béticho 2 après près de 20 ans de service est aujourd'hui menacé par l'absence d'avancées institutionnelles. Les textes nécessaires, la loi du pays sur la défiscalisation et la garantie d'emprunt sont déposés depuis mars sur le bureau du Congrès. Mais la commission chargée de les examiner n'a pas pu se réunir le 10 juin, faute de quorum. Pour l'Usoing, le risque est désormais clair. Si ces textes ne sont pas adoptés avant la fin du mois de juin, le constructeur pourrait annuler la commande du Béticho 3. On écoute les précisions de Stéphanie Leclerc, déléguée syndicale Usoing, et également Jean-Philippe Aliquier.
7: Alors oui, effectivement, nous avons pas mal d'informations à communiquer auprès de la population. C'est au nom du collectif du personnel Béticho que je prends la parole. En fait, ce qui se passe, c'est que le personnel est très très inquiet. On est très inquiet de la situation parce qu'on n'a aucune visibilité aujourd'hui de savoir si le Béticho 3 va enfin voir le jour ou pas. On tire une sonnette d'alarme, mais vraiment, parce que on a une épée Damoclès au-dessus de la tête. On ne sait pas comment ça va se passer, si vraiment le Béticho 3, le projet va se concrétiser. Aujourd'hui, on rappelle quand même que le Béticho 2 a 18 ans. Dans 2 ans, il aura donc 20 ans. Et donc, on a une urgence, c'est la quinquennale. La quinquennale, c'est une grande révision maritime qui consiste à revoir le bateau, faire une révision technique, dans d'autres termes, qui est obligatoire parce qu'en fait, notre permis de navigation s'arrête en avril 2028. Et donc, c'est absolument obligatoire de faire cette quinquennale. Mais qui dit quinquennale dit que pendant 2 mois, il n'y aura pas de rotation. Et d'autre part, ça a un coût exorbitant qui peut atteindre 600 millions de budget estimé, ce qui est un coût énorme. Donc nous, notre enjeu depuis des semaines, des mois, voire des années, c'est de dire il faut que le Béticho 3 voit le jour avant la quinquennale et ne pas dépenser ces 600 millions. Aujourd'hui, face au contexte actuel, on ne sait pas du tout quand est-ce que notre Béticho 3 va arriver. Il y a quelques semaines, le gouvernement de la Nouvelle-Calédonie a fait le nécessaire à valider des textes nous permettant d'obtenir la défiscalisation. Et donc aussi, ils ont acté pour qu'on puisse emprunter. Parce que sans la défiscalisation, on ne pourra pas lancer le Béticho 3. C'est la nouvelle étape, là où on est en attente, où on est bloqué, c'est que ça puisse être également validé au niveau du Congrès. Voilà, c'est ça notre prochain objectif. Seulement, il y a eu une séance, une commission, la semaine dernière, le mercredi 10 juin, et on a appris que malheureusement, cette commission a dû être suspendue parce qu'il n'y avait les élus étaient absents. Donc ça a été terrible pour les équipes quand on a appris ça, parce qu'on attendait vraiment cette commission pour justement déclencher la construction du Béticho 3, enfin en tout cas, comment se mobiliser pour aller consulter les banques et prétendre à un emprunt. Et aujourd'hui, on n'a aucune visibilité. On sait que dans 15 jours, même pas 10 jours, il y a les élections provinciales. Nous savons pertinemment que ça peut encore traîner en longueur, parce que le temps qu'il y ait les nouveaux bureaux qui s'installent, ça va prendre combien de temps encore? 1 mois? 2 mois? Sauf que là, on est dans l'urgence. Et on est dans l'urgence parce que le Béticho 2 a 18 ans aujourd'hui. Il n'est pas à l'abri encore d'enchaîner des pannes techniques comme ce qu'on a vécu il n'y a pas longtemps. Je rappelle quand même que le Béticho a toujours répondu présent dans toutes les circonstances, que ça soit pendant les événements du mois de mai 2024, que ça soit également pendant la période de Covid. On a toujours répondu présent. Et là, aujourd'hui, face à l'urgence, on a pris une décision au niveau du collectif du personnel. C'est de, malheureusement et à contre-cœur, de bloquer le bateau du 26 au 29 juin. correspondant aux rotations spéciales élections provinciales. Voilà. On est obligé de le faire parce que si on le fait pas, on se fait pas entendre. Et donc là, on appelle, c'est un appel au secours, hein, c'est vraiment un appel au secours auprès des élus. On leur demande de se mobiliser et d'acter définitivement les textes nous permettant de continuer notre projet parce qu'on est bloqué et on est très, très inquiet. Donc on espère vraiment du fond du cœur qu'ils vont faire quelque chose et avant les élections. Bien entendu, si c'est acté, si les textes sont amenés à être actés, évidemment qu'on ne fera pas grève, évidemment. C'est vraiment un appel au secours.
8: Ouais. Philippe, donc un mot par rapport à ça. Donc là, on est en pleine campagne. Les élus sont peut-être en campagne également, mais il faut envoyer un message justement à ces élus, donc par rapport justement à cette défisque, et puis c'est important quand même.
9: Oui, effectivement, le Béticho 3, c'est un projet que la population espère avec beaucoup d'attente, dans la patience d'attendre ce projet, parce que vu les événements qui arrivent aux îles et aussi sur la Grande Terre, les mariages, les deuils, etc., il n'y a que le Béticho qui répond à ce besoin. La nécessité de ce projet du Béticho 3, on est avec la population elle est avec nous, ils veulent vraiment que ce projet-là se réalise parce que c'est un réel besoin, surtout pour des familles nombreuses qui veulent voyager, ça les arrange beaucoup sur le Béticho. En sachant que là, comme on a eu des annulations à cause de la météo, eh bien beaucoup des gens de la Grande Terre et d'Ouvéa et de Marais sont bloqués sur l'Ifou. Et nous sommes à l'approche des élections et c'est sur ces voies-là qu'ils doivent rentrer normalement à leur domicile pour ce grand jour. Donc s'ils sont bloqués à cause de la météo et que d'ici là on va faire la grève à partir du 26, ça va pas arranger du tout pour les élections non plus. Donc on fait appel à la population pour la solidarité, pour ce projet et aussi pour dire aux instances qu'il faut faire le nécessaire pour nous aider parce qu'on a besoin, comme dit ma collègue, on est dans l'inquiétude pour le projet, mais aussi pour la continuité du Béticho pour répondre aux attentes de toute la population, pas seulement pour les îles Loyauté, mais pour la Grande Terre aussi. Et aux emplois qui sont importants aussi pour nous. Voilà, donc avant que je parte vendredi, il y a eu la pression des clients parce qu'ils voulaient absolument rentrer. Et puis, il y a 6 mariages où c'est que des gens d'Ouvéa qui sont bloqués sur 6 mariages sur l'IFU, sur tout l'IFU. Et donc, ces gens-là veulent vraiment rentrer chez eux sur Ouvéa, sur Nouméa. Mais voilà, avec le temps, ils sont bloqués. Donc on fait appel surtout pour nous soutenir et nous aider parce que on a vraiment besoin. Merci.
7: La population compte vraiment sur le Béticho, comme disait Philippe et comme expliquait Philippe. On reçoit énormément de demandes et pour plusieurs contextes, que ça soit les mariages, que ça soit les deuils. Malheureusement, ce sont des événements imprévus. Quand on a des bateaux qui sont complètement full, la gestion des deuils, c'est hyper compliqué pour nos chargés parce qu'ils se mobilisent pour trouver des places. Il faut voir hein, tout le travail derrière pour trouver des places. Et donc, ça marque cette urgence qu'il faut que le Béticho 3 voit enfin le jour. Parce que, encore une fois, le Béticho 2, on fait comme on peut. On essaye de faire des rotations, le plus de rotations possible. Maintenant, on a des contraintes techniques avec ses 18 ans d'âge, où on est obligé de mettre le Béticho à l'arrêt. On n'est pas à l'abri d'une panne. J'espère vraiment que ça soit pas le cas. Mais le contexte aussi externe, hein, avec les vols qui sont bloqués, on est face à une très forte affluence et on ne sait pas comment ça va se passer. Sans parler du Béticho 3, on a très peur de que le Béticho soit à l'arrêt complet. Comment ça va se passer? Comment ça va se passer demain, dans 6 mois, dans 1 an, si le bateau est à l'arrêt? Comment ça va se passer? Voilà, donc c'est vraiment un appel au secours et c'est un message vraiment bienveillant hein, qu'on fait, hein, mais c'est un message d'urgence. On parle au nom du collectif du Béticho, mais on parle aussi pour la population qui compte sur nous tous les jours, toute l'année. Voilà, donc vraiment, on remercie les élus de se mobiliser activement et de faire en sorte que le projet avance et se concrétise surtout.
6: Poursuivre notre journal à un communiqué de la Fédération des entreprises et des industries de Nouvelle-Calédonie à propos du non-lieu dans les violences insurrectionnelles des interrogations de la Fédération. Je cite ce communiqué. Depuis le non-lieu général ordonné par les juges d'instruction parisiens en faveur des militants de la cellule de coordination des actions de terrain, les réactions se multiplient de toutes parts. Toutes ces réactions occultent un élément fondamental, écrit la Fédération. Le fait que le parquet de Paris n'aurait pas rendu sa copie en même temps, en temps et en heure. En effet, je cite, en matière pénale, la procédure est strictement encadrée comme pour n'importe quel dossier confié à un juge d'instruction. Le parquet doit prendre des réquisitions lorsque l'instruction judiciaire est bouclée, soit il considère que les charges sont suffisantes pour envoyer les mises en cause devant un tribunal, soit il considère que ces éléments sont insuffisants et le parquet peut ordonner des compléments d'enquête. Or, je cite encore le communiqué de la Fédération des entreprises et des industries de Nouvelle-Calédonie. Le parquet de Paris n'aurait fait ni l'un ni l'autre, laissant même courir le délai légal, amenant ainsi les juges d'instruction à rendre une décision de non-lieu en raison de l'absence de consistance du dossier. Alors la seule question qui vaille est pour quelles raisons le parquet censé défendre les intérêts de la société est-il resté muet? Rappelons que le parquet est subordonné à l'exécutif, écrit la FINC, c'est-à-dire au gouvernement français. Comment imaginer que ce dernier n'aurait pas donné de directive au parquet dans une affaire qui a entraîné des morts directes et indirectes, un état d'urgence, un pont aérien sans précédent, sans parler des destructions économiques et sociales, autant que le gouvernement français actuellement en responsabilité comporte nombre de protagonistes ayant géré la crise de mai 2024. Le fait que le parquet ait annoncé faire appel du non-lieu pourrait presque faire sourire, puisque ce non-lieu serait lié à son inaction. Alors l'État renoncerait-il à chercher les vrais responsables des émeutes et considère-t-il par subsidiarité qu'il est lui-même le seul responsable, interroge la FINC. Quoi qu'il en soit, les familles calédoniennes endeuillées, les chefs d'entreprise victimes des exactions et les salariés ayant perdu leur emploi ont légitimement droit à une réponse afin de lever l'incompréhension. La FINC ne commente pas une décision de justice, mais saisit le Premier ministre pour comprendre l'attitude du parquet afin d'obtenir une réponse que tous les Calédoniens sont légitimes à recevoir. Fin de citation. De ce communiqué de, je le rappelle, la Fédération des entreprises et des industries de Nouvelle-Calédonie. Et puis, campagne électorale, vous le savez, la campagne électorale a été lancée donc depuis hier sur nos ondes. Bien sûr, c'est la campagne électorale officielle qui a donc débuté sur nos ondes. Un rendez-vous, sachez donc que à 12h30, vous entendrez des têtes de liste dans chaque province. C'est à 12h30. Quelques réunions à noter pour la campagne électorale, pour la liste Kanaki pour tous dans le site. Ce sera à 18h au Charlie à la Vallée du Tir, Nouméa, et également sur Dimbéa à Jacarandas à la même heure. Aux îles Alifou, réunion de la liste Union pour construire Jacques Lallier à Lokin à 17h ce soir. Et puis sachez également pour le sud, encore une fois, la réunion de la liste Une province pour tous ce mardi 16, réunion de quartier à Tuban à Nouméa à 18h, une autre réunion publique au Payot de la Wangui à Bouloupari, au quartier Nelson Mandela à Dimbéa à 18h et à 19h une réunion de quartier à Robinson au Mont-d'Or. Et puis justement à propos de provinciale, sachez qu'une permanence en mairie du Nord de remise des cartes électorales pour Dimbéa est prévue. Donc, dans un communiqué, la ville de Dimbéa précise qu'elle organise la remise des cartes électorales pour les élections provincial jusqu'au vendredi 19 juin inclus afin de faciliter les démarches des électeurs qui votent à Dimbéa, mairie du Nord, école Paul Dubois et les Colibris. Des permanences sont organisées en mairie du Nord ce mercredi 17 et jeudi 18 juin de 8h à 15h30 et le vendredi 19 de 8h à 14h30. Pour rappel, les autres électeurs de la commune peuvent retirer leur carte électorale à l'hôtel de ville de Nouméa, de Dimbéa, pardon, du mardi 16 au vendredi 19 juin de 8h à 15h30. La présentation d'une pièce d'identité en cours de validité est obligatoire pour se voir remettre sa carte électorale. Possibilité de retirer la carte électorale pour une tierce personne avec sa pièce d'identité ou une copie. La date de disponibilité des cartes électorales des natifs nouvellement inscrits sur la LESP et des jeunes majeurs nés entre le 1er mars et le 27 juin 2008 ne peut être garantie pour le moment. Leur inscription est en cours d'examen par les commissions. Actualité internationale, à présent, la capacité de la Chine à mener des frappes militaires contre l'Australie va fortement se renforcer au cours de la prochaine décennie, selon un rapport publié ce lundi par le think tank Lowy Institute, même si dans l'immédiat, les menaces proviennent des cyberattaques et de la coupure des câbles de communication sous-marins. Un nouveau bombardier furtif à longue portée actuellement en cours de développement et le possible déploiement de missiles et d'avions vers des bases situées plus près de l'Australie pourrait accroître rapidement et considérablement la menace à long terme, a déclaré le think tank indépendant basé à Sydney. La Chine cherche activement à conclure des accords de stationnement dans les nations insulaires du Pacifique depuis au moins 2018. Une telle base placerait le centre de l'Australie à portée de combat des bombardiers et permettrait de mener des attaques plus fréquemment, indique le rapport. Les menaces à court terme ne sont pas forcément strictement militaires, étant donné que la Chine dispose de la capacité pour perpétuer le commerce maritime australien via les points d'étranglement de l'archipel indonésien. Selon le rapport, la Chine est déjà en mesure de frapper le nord de l'Australie avec des missiles déployés sur ses avant-postes en mer de Chine méridionale. Le ministère chinois des Affaires étrangères a critiqué ce rapport, estimant qu'il partait du principe que toute nation puissante chercherait à exercer une hégémonie et qualifiant cela de grave erreur d'appréciation stratégique concernant la Chine. Et puis un mot sur la Coupe du Monde 2026 avec des résumés de matchs joués jusqu'à ce 16 juin. La Coupe du Monde, vous le savez, donc, a débuté en Amérique du Nord avec des rencontres déjà riches en buts et en surprises. Après les premiers jours de compétition, 14 matchs ont été disputés. Le Mexique a parfaitement lancé son tournoi en battant l'Afrique du Sud 2-0 lors du match d'ouverture. Dans le même groupe, la Corée du Sud a pris le dessus sur la Tchéquie 2-1, prenant aussi les commandes du groupe A avec le Mexique. Dans le groupe B, le Canada a partagé les points avec la Bosnie-Herzégovine 1-1, tandis que le Qatar et la Suisse se sont également quittés sur un match nul 1-1. Le groupe C a offert l'une des premières surprises du tournoi avec le match nul du Brésil face au Maroc. L'Écosse a de son côté remporté une courte victoire contre le Haïti 1-0, lui permettant de prendre une bonne option pour la qualification. Les États-Unis ont réalisé une entrée remarquée dans le groupe D en écrasant le Paraguay 4-1. L'Australie a affronté la Turquie à Vancouver. L'Australie s'est imposée 2-0 grâce à une bonne organisation défensive et une efficacité en contre-attaque, marquant puis un autre en fin de match. La Turquie a eu plusieurs occasions et a parfois dominé la possession, mais

0: l'a marqué de manquer de réalisme devant le but, ce qui lui a coûté cher dans ce match. La plus grosse performance du tournoi est venue du groupe E. L'Allemagne a surclassé Curaçao sur le score de 7-1 grâce à une attaque particulièrement efficace. Dans l'autre rencontre, la Côte d'Ivoire a battu l'Équateur 1-0 grâce à un but inscrit dans les dernières minutes. Le groupe F a offert le spectacle du spectacle. Les Pays-Bas, le Japon ont livré un match très animé, conclu sur un score de 2-2. La Suède a ensuite impressionné en dominant largement la Tunisie 5-1. Dans le groupe G, la Belgique a été accrochée par l'Égypte 1-1 et a dû se contenter d'un point. Le match Iran-Nouvelle-Zélande débute aujourd'hui à 12h, donc il a débuté. Il s'agit d'une rencontre qui s'annonce serrée entre deux équipes au style opposé. Enfin, dans le groupe H, l'Espagne a été surprise par la résistance du Cap-Vert et n'a pu faire qu'un match nul 0-0. Le match entre l'Arabie Saoudite et l'Uruguay vient de se terminer sur un score de 1-1. Les matchs à noter donc pour demain, France-Sénégal. Vous le savez, la France fait son entrée dans le tournoi à une équipe du Sénégal réputée pour sa solidité physique et sa vitesse en contre-attaque. Le match entre la France et le Sénégal sera diffusé en direct sur NC Première donc demain. Irak-Norvège. La Norvège revient en Coupe du Monde avec une génération très attendue menée par Erling Haaland et Martin Odegaard. L'Irak, qualifié pour la première fois depuis 1986, espère créer la surprise dans ce groupe relevé. L'Argentine-Algérie, championne du monde en titre, l'Argentine débute contre une équipe algérienne ambitieuse. Le sélectionneur argentin a d'ailleurs insisté sur la nécessité de ne pas sous-estimer l'Algérie. Enfin, Autriche-Jordanie, l'Autriche part favorite face à la Jordanie qui dispute la première Coupe du monde de son histoire. Les Autrichiens voudront prendre 3 points avant les matchs plus difficiles du groupe. Voilà donc pour la Coupe du monde. Un papier que nous a proposé donc notre stagiaire, bien sûr. Et enfin, pour terminer notre journal, un anniversaire, en tout cas, c'est des événements qui ont passé à Soweto, rappelons-le, il y a 50 ans. La marche pacifique de Soweto a changé l'histoire de l'apartheid en Afrique du Sud. L'Afrique du Sud qui commémore ce mardi ce 50e anniversaire de la marche pacifique du Soweto. Au cours de cette manifestation, rappelons-le, des milliers d'élèves se sont soulevés contre l'introduction de l'afrikaans comme langue officielle d'instruction, violemment réprimée par la police. Cette mobilisation a marqué un tournant décisif dans la lutte anti-apartheid. Avec l'appui du mouvement de la conscience noire, les manifestants ont dénoncé le décret du gouvernement imposant le 16 juin 1976 l'afrikaans à égalité avec l'anglais dans les écoles. Dérivée du néerlandais, cette langue était perçue comme celle de l'oppresseur colonial. La marche s'est déroulée à Soweto, un township situé à 24 km au sud-ouest de Johannesburg. Dès le 30 avril, les élèves de l'école d'Orlando West avaient entamé une grève. Ils ont demandé le même traitement que les écoliers blancs instruits dans leur langue maternelle. Le mouvement a été suivi par d'autres établissements en mai. Pour disperser la foule de 10 000 à 20 000 participants, la police a tiré à balles réelles. Le bilan officiel fait état d'environ 176 manifestants tués, bien que les estimations montent jusqu'à 700 morts. Ces émeutes, rappelons-le, ont déclenché une série de protestations à travers le pays. Selon la Commission de vérité et de réconciliation, près de 576 personnes ont été tuées et plus de 2000 blessées dans les mois suivants. Cette répression a suscité une indignation internationale face à la brutalité du régime de l'apartheid. Ce système qui a finalement été aboli en 1991, 3 ans plus tard, la date du 16 juin a été décrétée pour jour férié en Afrique du Sud en tant que journée de la jeunesse. Si l'instruction primaire peut aujourd'hui se faire dans d'autres langues et alors que l'Afrique du Sud compte 12 langues officielles, le pays n'en reste pas moins toujours l'un des plus inégalitaires du monde avec de nombreuses disparités héritées de l'apartheid.
1: Le rappel des titres.
0: « L'essentiel de notre journal provincial, la campagne électorale officielle a débuté hier à 12h30. Nous vous proposerons donc notre page campagne électorale. Desserte-Maritime sous tension, Lussoac met en garde contre un possible abandon du Bétitio. Trois faut d'avancer au congrès avant la fin juin. La capacité de la Chine à mener des frappes militaires contre l'Australie va fortement se renforcer au cours de la prochaine décennie. Et enfin, l'Afrique du Sud commémore le 50e anniversaire de la marche pacifique de Soweto. Voilà, c'est donc la fin de notre journal. Je vous retrouve dans un instant pour notre page élection. À tout de suite donc dans nos studios. On fait une petite pause.

0: Chose promise, chose due, nous vous l'annoncions dans notre page campagne électorale. Donc, nous allons retrouver des têtes de liste donc, sur nos ondes. D'abord, on va écouter Omera Nesline pour la liste Nations autochtones. Je vous propose de l'écouter. Elle répond aux questions de Maurice Boisma.
1: Omera Nesline, vous êtes candidate à la présidence de la province des îles, loyauté avec la liste Nations autochtones. Quel est le message principal que vous souhaitez porter auprès des électeurs des îles?
2: Merci beaucoup Radio Dido, RTK, pour l'invitation. Alors oui, effectivement, bonjour à toute la population, le peuple autochtone des îles Loyauté. Donc le message principal de la liste Nations autochtones, c'est pour devise notre identité, c'est notre souveraineté, c'est de puiser notre modèle de gouvernance. La manière de gouverner, de gérer notre province, fondée sur nos valeurs, les valeurs autochtones, les valeurs chrétiennes et coutumières. Le message principal, c'est aussi adressé à l'ensemble de la population des îles et de notre province de manière générale, c'est de porter haut et fort la voix des îliens de la province des îles au plus haut niveau de la Nouvelle-Calédonie, puisqu'effectivement, c'est les élections provinciales et le congrès de la Nouvelle-Calédonie. Puisqu'aujourd'hui, on voit bien que notre province a été touchée par la COVID-19 et la crise du 13 mai. Mais voilà, c'est une province qui est insulaire et qui aussi fait face aux phénomènes climatiques, aux changements climatiques avec les cyclones qu'on a connus cette dernière mandature. Et voilà, aujourd'hui, ça nous impose, tout ça nous impose un modèle économique plus durable et adapté à notre territoire.
1: Pourquoi avoir choisi le nom de la liste Nations autochtones?
2: Je le disais dans mon intervention tout à l'heure, c'est que Nations autochtones, c'est voilà, avant tout, on a la force hein, en tant que peuple autochtone, c'est cette identité, l'identité de peuple premier, qui n'est pas seulement culturelle, mais qui aussi doit fonder notre souveraineté politique, institutionnelle, et de manière générale, doit nous aider dans la manière de gouverner notre province avec les valeurs que j'évoquais tout à l'heure.
1: Aujourd'hui, la liste est connue. Comment vous êtes constituée cette liste?
2: Alors, la liste des nations autochtones est constituée de nationalistes. Hein, ça a été, voilà, c'est porté par Dynamique Autochtone, mais c'est ouvert, elle c'est une liste qui est ouverte aux forces nationalistes indépendantistes qui se retrouvent dans notre slogan, notre identité, c'est notre souveraineté. Notre liste Nations autochtones, elle est composée de jeunes, d'hommes et de femmes qui luttent pour notamment la souveraineté de notre province, de nos îles, sur les valeurs de la justice sociale et les valeurs autochtones.
1: Les trois grandes priorités de votre programme pour les 5 prochaines années, c'est quoi?
2: J'ai eu l'occasion de l'évoquer, les trois grandes priorités, bon, on a la justice sociale et des services publics adaptés, l'emploi et l'émancipation de la jeunesse avec un développement équilibré, un développement maîtrisé, mais aussi résilient et solidaire. On a aussi le volet développement durable et environnement pour la protection de notre terre, de notre lagro, et une gouvernance exemplaire, participative, et transparente, qui implique une forte implication notamment de la jeunesse, des forces vives et surtout des coutumiers.
1: On connaît bien les problématiques des îles. Comment comptez-vous améliorer notamment le secteur de la santé, l'éducation et du transport surtout?
2: Ce sont des secteurs névralgiques, effectivement, hein, la santé, l'éducation. On a eu l'occasion d'échanger à plusieurs reprises sur le sujet du transport, notamment au Congrès. Le transport, c'est un volet, une priorité majeure pour nous, parce que le transport, c'est la continuité territoriale, c'est des déplacements réguliers et fiables et accessibles hein, entre les îles et la Grande Terre. Et, j'allais dire ce que les fonctions vitales de la santé, de l'enseignement, de l'éducation, de l'économie et la coutume, j'allais dire, dépendent énormément du transport et de la continuité. Donc, le transport, effectivement, sera un sujet principal et une des priorités de notre liste pour la prochaine mandature.
1: Nations autochtones, tu faisais référence notamment aux autorités coutumières. Quelle est la place un peu que tu dans les décisions provinciales des autorités coutumières.
2: Une gouvernance exemplaire, c'est aussi notre quatrième priorité, transparente et participative, participative en associant les coutumiers, les forces vives et notre jeunesse à la bonne marche de notre province, au bon fonctionnement de la province. Donc voilà, c'est les décisions, elles doivent être prises aussi à la base par les militants, par la population des îles Loyauté, en cohérence aussi, en coordination avec nos autorités coutumières et nos forces vives. Donc voilà, et pas des décisions imposées ou une gestion, une gouvernance provinciale imposée. Elle doit être participative. Voilà, j'ai dit. Notre programme, c'est quatre grandes priorités. Voilà, la justice sociale avec des services publics adaptés. On a vu, on a entendu l'accès aux soins, l'école. Pas on a entendu, mais je veux dire, l'accès aux soins, l'école, le logement, c'est des priorités. Hein, ça demeure une priorité pour notamment notre population, il est plus vulnérable à sentir une présence effective des services publics hein, partout sur l'ensemble de la province des îles, avec un plan provincial de justice sociale, renforcer la santé de proximité et poursuivre les efforts en matière de logement et de cadre de vie pour notre population. Vraiment, la deuxième priorité, c'est l'emploi et l'émancipation de la jeunesse avec un développement économique adapté. On parle d'économie sociale et solidaire. Bon, je ne vais pas revenir sur le texte qu'on a déposé et qu'on est. Voilà, c'est pour l'émancipation de notre jeunesse. Une économie qui est résiliente aussi, puisqu'on connaît hein, notre province fait face à sa double voire triple insularité. Donc, elle se doit d'être résiliente, d'être innovante dans sa manière de gouverner, d'entreprendre et adaptée surtout à la réalité de la population à la réalité de nos villes, de notre territoire, de la province des îles.
1: C'est vrai que l'ancien mandataire, vous étiez élu aussi de la province des îles. Vraiment, si on peut tirer un bilan de ce mandat, c'est quoi?
2: Alors, oui, effectivement, j'ai été élu en 2019, c'est mon premier mandat. Donc, effectivement, on a eu de grandes ambitions hein, avec le plan stratégique de résilience provinciale qui a été porté à l'échelle de la province des îles. On a connu les crises successives qui ont impacté, qui ont frappé l'ensemble des territoires et forcément notre province, qui est aussi, j'allais dire, handicapée dans le sens où elle est insulaire, donc elle est doublement, voire triplement impactée face à ces crises, non donc ça a imposé voilà, de réviser, de revoir les priorités, revoir la manière de gouverner. Et on a eu aussi une crise institutionnelle et politique aussi à l'Assemblée de la province du Sud. Vous avez connu aussi l'épisode voilà, avec monsieur le président sortant, Jacques Lahaye. Donc effectivement, notre province, elle a été impactée à tous les niveaux, une crise sanitaire avec la Covid, une crise sociale, une crise économique et une crise institutionnelle et politique pour terminer. Donc voilà, nous avons fait partie effectivement de cette mandature à porter des propositions, notamment l'économie sociale et solidaire, puisque la compétence économique est dévolue aux provinces et je présidais moi-même cette commission au sein de la province des îles. Mais effectivement, tout ça a été freiné hein, par les crises successives qui ont touché le pays et la province des îles de manière générale.
1: C'est ça. Pourquoi les électeurs des îles devraient-ils voter pour votre liste le jour du scrutin?
2: Nation autochtone, c'est parce que notre identité, c'est notre souveraineté. Nation autochtone veut porter haut et fort la voix des îles Loyauté au plus haut niveau du pays, ancrée dans ses valeurs autochtones, hein, coutumières et chrétiennes, la coutume et l'évangile. Le 28 juin prochain, les électeurs des îles vont faire entendre leur voix et porter leurs élus à l'Assemblée de province et au Congrès de la Nouvelle-Calédonie. Ce sont des élus qui savent prendre des bonnes décisions au bon moment et non pas subir les décisions imposées, déconnectées des réalités. Donc, je pense que, voilà, les loyalistes voilà, font confiance à notre liste Nation autochtone, et, voilà, avec le bulletin rouge le 28 juin prochain.
1: Demain, si tu es présidente, quelle est en gros ta position, enfin si je veux pas, une question d'ouverture, hein, ta position dans les grands débats institutionnels qui concernent l'avenir du pays?
2: J'ai déjà eu l'occasion de participer aux travaux institutionnels concernant l'avenir de la Nouvelle-Calédonie. Donc voilà, c'est de poursuivre les travaux parce qu'il faut que notre pays voilà, soit vecteur, soit voilà, force de proposition et pardon, il faut que notre pays soit la sorte de cette crise et soit debout pour nos générations futures, parce qu'effectivement, le fait d'aujourd'hui, on est encore dans une impasse institutionnelle et politique concernant l'avenir de notre pays. C'est compliqué de porter des grandes réformes, d'avoir une visibilité, des perspectives à l'échelle des provinces, si déjà à l'échelle de la Nouvelle-Calédonie et des territoires de manière générale, on n'a pas de vision, on n'a pas de d'issue.

0: Et notre deuxième partie de cette page spéciale élection, nous allons vous proposer à présent d'écouter donc un candidat, et notamment Pascal Sawa, qui est la tête de liste de la liste du CFNKS en province nord. Il était interrogé par Naed Owamai. On écoute cet entretien.
1: Sawa, donc vous tirez la liste UCFLNKS en province nord. Donc vous avez déjà donc présenté la liste et les colistiers qui se lancent dans ces provinciales avec vous. Aujourd'hui donc vous avez débuté les réunions de proximité, de réunions de campagne. Donc peut-être déjà donc à quelques jours, enfin je veux dire à une semaine et demie de ces provinciales. Après donc ces rencontres, qu'est-ce que vous pouvez dire par rapport justement aux premières attentes de la population du Nord?
2: Donc bonjour à tout le monde. Ce que je peux dire après les premières rencontres, c'est qu'il y a quand même une attente forte de la part de la population pour une redynamisation, un renouvellement au niveau de l'exécutif de la province. Les gens y vivent au quotidien, les différents problèmes dans les différents secteurs, que ce soit aussi bien sanitaire, santé, économique, insertion, changement climatique. Donc tout ça, les gens, ils le vivent. Et ce qu'ils attendent maintenant, c'est des réponses claires et des réponses qui sont à la hauteur de leurs attentes par rapport à l'institution provinciale.
1: Donc des attentes au niveau des institutions, mais l'avenir du pays donc est également au centre des discussions, mais également des attentes de la population.
2: L'avenir du pays, oui, c'est aussi un sujet qu'on aborde, mais c'est pas le centre des préoccupations des administrés pour le moment. Ils ont bien vu, ils ont bien entendu ce qui s'était passé durant toute la séquence là après. Après le troisième référendum. Donc ça, ils savent que ça va encore continuer après. Mais ce qu'ils attendent prioritairement, c'est des réponses claires et des actions concrètes pour l'amélioration de leur quotidien et pour trouver des solutions aux problèmes que les gens rencontrent dans leur tribu, dans leur commune, dans leur quartier.
1: Alors justement, qu'est-ce que vous pouvez apporter, vous, au niveau de la liste par rapport au quotidien de la population, si on peut parler déjà économique?
2: Sur la partie économique, il y a plusieurs sujets. Le premier sujet, c'est bien évidemment tout ce qui concerne la diversification économique et la production locale. Donc ça, c'est un sujet important. Le deuxième sujet, c'est concernant la mine et l'usine du Nord, donc les conditions de reprise, le dialogue avec les riverains, les autorités coutumières, que ce soit au niveau de Caïnès ou que ce soit sur les autres sites miniers. Il y a un vrai sujet de proximité, de coordination entre les mineurs, entre les populations et entre l'administration. Et puis ensuite, le troisième sujet, c'est concernant tout ce qui est procédure et traitement des dossiers. Donc ça prend énormément de temps. Il y a un espèce de goulot d'étranglement là qui se situe au niveau de l'administration. Et c'est ça que les gens veulent aussi que ça change. Ils veulent des réponses rapides, un traitement rapide des demandes des dossiers, de façon à ce qu'ensuite ils puissent avancer ou faire évoluer leur projet pour que ça aboutisse, quoi.
1: Donc au niveau nickel, donc, c'est quand même, je veux dire, un sujet très très important. On voit l'usine du Nord qui a quand même, je veux dire, licencié plusieurs milliers de personnes. Donc c'est quand même un dossier important.
2: Oui, c'est un dossier important. On a rencontré le directeur de KNS la semaine dernière. Il nous a fait un point global de la situation. Donc il nous a dit qu'il y avait quand même des possibilités d'évolution. De reprise. Donc pour le moment, les discussions elles sont en cours et la province Nord a quand même son rôle à jouer dans le cadre d'une part de la reprise et d'autre part du sauvetage par rapport aux aides dans le cadre du plan de relance. Donc ça, c'est la province Nord qui doit être active sur ce sujet-là pour pouvoir aider KNS à reprendre les activités progressivement.
1: Donc il n'y a pas que le nickel. Tout à l'heure, vous parliez des diversifications. Quand même, il y a des secteurs qu'il faut développer au niveau de la province Nord.
2: Il y a beaucoup de secteurs. Hein. Il y a beaucoup de secteurs déjà hein, dans la production primaire. Hein. Bien évidemment, tout ce qui concerne l'agriculture, on reste hein, super dépendant des importations. En face de ça, on a le potentiel de produire beaucoup plus. Donc maintenant, l'objectif, hein, c'est d'aider le monde agricole, que ce soit des petits agriculteurs ou que ce soit des gros agriculteurs, à produire, à transformer et à commercialiser. Donc ça, c'est vraiment un levier de développement qui est à notre portée et qui peut générer de l'emploi, des richesses, d'une part, et puis qui peut générer aussi des produits alimentaires de qualité pour la santé des populations.
1: Justement, donc si on peut parler de ce secteur, la santé, un autre secteur qui est important, on a vu récemment donc cette problématique de pénurie de médecins. Donc comment vous demain, si votre liste arrive à la tête de la province Nord, quelles sont justement les premières priorités, si on peut dire comme ça, par rapport justement à ce secteur de la santé?
2: Pour la santé, la première étape, hein, c'est déjà de retrouver un nombre de docteurs normal hein, par rapport à la population de la province Nord. Donc il y a toujours une pénurie et il y a quand même hein, des moyens de faire venir du monde. Parce qu'on a voté des lois de pays qui permettent de faire venir des docteurs étrangers. Donc il y a des docteurs qui veulent venir. Des docteurs qui veulent venir. Ensuite, c'est à l'administration provinciale et à la Nouvelle-Calédonie de faire en sorte hein, qu'ils soient accueillis rapidement, qu'on déjà réponde à leur candidature, et puis ensuite qu'on mette les moyens pour qu'ils puissent s'installer et qu'ils puissent travailler en province Nord.
1: Donc vous dites des moyens, on sait que la province Nord, c'est quand même une région très très vaste.
2: Oui, la province Nord, elle est vaste, hein, mais il y a quand même un réseau de dispensaires, de centres d'incendie et de secours qui sont en place. Donc ça, pareil, c'est une coordination fine à faire avec l'ensemble des partenaires, que ce soit la Nouvelle-Calédonie, la province avec les dispensaires, les hôpitaux et les mairies, pour faire en sorte qu'il y ait une réponse aux situations urgentes. Hein.
1: Aujourd'hui, vous faites les tribus, vous faites les communes pour donc aller écouter et échanger avec les populations.
2: Oui, aujourd'hui on fait ça. Aujourd'hui, on est à Ponérivoin. Hier, on était à Canala, et puis durant les 15 jours là, on fera ça quotidiennement. Donc, ce qu'on dit aux gens, hein, c'est qu'il faut se mobiliser le 28 parce qu'il n'y a qu'un tour aux élections provinciales. Il n'y a pas deux tours comme aux élections municipales. Et au vu de la situation, hein, situation économique, situation sanitaire, situation politique, il faut faire un vote utile. Il faut faire un vote utile pour qu'on puisse déjà d'une part réformer la province Nord, qui souffre d'un immobilisme, et d'autre part, situation sanitaire, situation politique, il faut faire un vote utile. Il faut faire un vote utile pour qu'on puisse déjà d'une part réformer la province Nord, qui souffre d'un immobilisme, et d'autre part qu'on puisse aussi réformer le pays via une majorité au Congrès.

Voilà, vous avez pu suivre le journal complet de la mi-journée présenté par Romain Mehoun et cette émission consacrée à la campagne électorale. Plein de rendez-vous sur les ondes concernant la programmation pour cette moitié d'après-midi à 16h30. Et ce sera Hélène qui sera aux commandes. Alors, vous retrouverez le mini-journal. À 15h jusqu'à 15h30, ce sera le moment à 15h30 où John Natanga décrochera et ce sera lui qui vous présentera le journal du Pacifique à 15h. Un rendez-vous à ne pas manquer à partir de 14h. C'est Ouma Media Production qui vous propose de suivre une réalisation de ABC Australia. Comment l'éducation est abordée selon l'approche des aborigènes. Et dans quelques instants, à peine, le temps que l'on se quitte et que je laisse couler la musique, vous allez retrouver la rediffusion du programme Rouault. La première diffusion vous a été proposée samedi, après le journal complet de la matinée. On était le 13 juin. Là, c'est la rediffusion, une émission qui est consacrée à Isabelle Merle, Marie Durand et Christophe Dervieux pour parler de l'exposition temporaire Vivre en colonie actuellement visible dans la salle Cavitara jusqu'au 2 août prochain. Voilà, vous savez tout, hein. C'est donc un programme qui va vous être proposé vers la fin de ce titre qui est en train de s'écouler. On fait comme ça. Bah écoutez, on se dit à demain. Prenez soin de vous. Des uns et des autres, parce que ça c'est important aussi. C'est bien de se regarder, même si on ne se connaît pas, puis de se sourire. Surtout dans les bus, les transports en commun. Des fois on est dans notre truc là, et puis voilà, on oublie qu'il y a quelqu'un qui est assis à côté de nous. Moi je vous souhaite un bon moment, notre compagnie. Je vous remercie d'être resté avec nous depuis ce matin 5h jusqu'à maintenant. N'oubliez pas, dans quelques instants, c'est John Natanga qui prend le relais. Mandourou.

Bonjour à toutes, bonjour à tous. Très chers auditeurs, je vous souhaite un bon appétit si vous êtes à table. C'est avec un immense plaisir que je vous retrouve pour une nouvelle rubrique mensuelle consacrée à l'actualité des expositions au Centre culturel de Tchibaou. Autour de notre programme Rouault, l'écho culturel de l'ADCK Centre culturel de Tchibaou, en partenariat avec Radio Djido. Rouault en langue ngoné, parlé sur l'île de Marée, désigne l'écho,

0: mène ce rendez-vous radio met en lumière notre saison culturelle 2026. Soyez donc toutes et tous les bienvenus pour ce nouveau programme, ce nouveau rendez-vous, cette fois-ci mensuel, proposé par notre département du patrimoine et des collections, consacré à l'actualité du pôle collection-exposition. Et je rajouterai bien entendu le pôle recherche-médiathèque ici pour le Centre Culturel Chibaou. J'ai le plaisir d'accueillir trois invités pour ce rendez-vous mensuel. Je vous le rappelle qui est présenté aujourd'hui, samedi 13 juin, et la semaine prochaine à partir de la deuxième diffusion, le mardi 16 juin, à l'antenne de Radio Chibaou. Trois invités dont j'ai l'honneur de vous présenter à côté de moi, qui ont une actualité forte ici pour la saison culturelle du Centre Culturel Chibaou. Marie Durand, bonjour, bienvenue.
1: Bonjour.
0: Marie Durand, tu es anthropologue. Tu es maîtresse de conférences à l'Université de Strasbourg. Tu es membre de l'Institut d'ethnologie. Bonjour Christophe Dervieux.
2: Bonjour.
0: Christophe Dervieux, tu es archiviste. Tu es un agent important de cette équipe au service des archives de la Nouvelle-Calédonie. Je vous remercie d'avoir répondu à notre invitation. Isabelle Merle, bonjour.
3: Bonjour.
0: Isabelle Merle, on ne vous présente plus. Tu as été avec moi à l'occasion de ce premier rendez-vous consacré à l'exposition Vivre en colonie, l'expérience coloniale photographiée en Nouvelle-Calédonie ou Vanuatu, à l'occasion de cette rubrique présentée aux auditeurs le 23 mai dernier. Bonjour à tous les trois. On revient sur une actualité très importante sur l'exposition dont je cite, l'exposition Vivre en colonie, l'expérience coloniale photographiée en Nouvelle-Calédonie et au Vanuatu, ouverte au public depuis le 13 mai, à découvrir en salle Kavitara au village 1 jusqu'au 2 août 2026, et notamment à l'occasion d'une actualité forte, notamment votre conférence qui a eu lieu ce jeudi 11 juin 2026 en salle Sicia à 18h15. Donc cette conférence que les auditeurs pourront retrouver bien entendu sur le site internet du centre chibaou.nc. On va commencer par toi Christophe Dervieux, tu es archiviste, membre de l'équipe au service des archives de la Nouvelle-Calédonie. Je rappelle aux auditeurs que le service des archives est localisé à Nouville, ici à Nouméa. On est à deux pas de l'université en hauteur, notamment du site historique de l'association Témoignage d'un passé. On est à côté de la résidence des étudiants derrière l'université. Christophe, pour les auditeurs qui ne te connaissent pas, peux-tu présenter en fait tes missions au sein du service des archives de la Nouvelle-Calédonie ?
2: Alors, je travaille aux archives de la Nouvelle-Calédonie où, entre autres, je m'occupe de la photothèque historique, c'est-à-dire de la collecte, du classement, de la mise à disposition et, si possible, de la valorisation de toutes les collections iconographiques anciennes et un peu moins anciennes maintenant, que nous conservons et que nous tâchons de diffuser auprès du plus large public possible.
0: Alors Christophe, un petit mot pour parler d'actualité, d'une exposition en cours au service des archives, archives inaccessibles avec un point d'interrogation, qui est ouverte toute l'année 2026.
2: Alors non, c'est une exposition qui est ouverte jusqu'au 31 juillet. Et en fait, c'était une exposition, on va dire, pédagogique qui a été conçue pour rappeler au public qui fréquente et même au grand public les règles qui régissent l'accès aux archives publiques, pour essayer de casser l'idée que un service d'archives, c'est un service où on cache les choses, alors qu'on ne fait que répondre à une réglementation qui protège certains droits fondamentaux des usagers, notamment la protection de la vie privée, parce qu'il faut garder à l'idée que la politique de collecte des archives publiques, c'est aussi la collecte des archives publiques contemporaines. Si je veux être concret, on a les déclarations de revenus de 2024. On n'a pas que des documents qui porte sur le 19e siècle ou sur le bataillon du Pacifique, par exemple. Donc notre travail, c'est préparer les archives de demain, préparer les archives qui auront du sens pour demain et même après-demain. Et donc, de ce fait, tout n'est pas immédiatement accessible réglementairement. Donc cette exposition, elle a été conçue autour de ça, expliquer, rappeler aux gens qu'est-ce qui est librement accessible, qu'est-ce qui est accessible sur dérogation, parce que des dérogations sont possibles, et les délais pendant lesquels certaines données sont protégées.
0: Est-ce qu'on a une idée du public qui fréquente vos lieux ? A priori, c'est vrai qu'on pourrait penser, pour le public lambda, que c'est un public expert, hein, des chercheurs, des étudiants. Est-ce qu'on a aussi d'un public curieux ?
2: On a une évolution de la fréquentation de la salle de consultation des archives depuis que j'y suis, c'est-à-dire depuis 2008, où initialement on avait une fréquentation qui était beaucoup composée d'étudiants et de généalogistes. Depuis, on va dire, une petite dizaine d'années, on a une démocratisation de la fréquentation de la salle de lecture qui est de plus en plus marquée. On a beaucoup de gens qui viennent du Nord et des îles pour de la généalogie, pour chercher des renseignements sur l'histoire des clans, sur l'histoire des chefs. Mais on a aussi des curieux qui veulent consulter notamment des photos anciennes pour voir les sites anciens. Et évidemment, beaucoup de consultations des cartes topographiques anciennes.
0: Alors effectivement, donc, tu disais, les documents disponibles au service des archives sont à la fois sur des thématiques, la presse locale, ancienne, contemporaine, voilà, et archivée dans nos murs. Je pense aux journaux, les journaux récents, les quotidiens, les hebdomadaires, etc. Aussi les documents privés, familiaux, les dépôts, les dons, etc. Et évidemment, une de vos missions, comme celle du Centre culturel Tchibaou, c'est de mettre à disposition pour le plus grand nombre, voilà, la consultation, la lecture. Et sur votre site internet, il y a la possibilité aussi de découvrir des documents sur le site internet du service des archives.
2: Alors, on est en train de travailler. On espère avoir un portail de diffusion qui nous permettra de mettre en ligne les documents libres de droit. C'est un gros travail de référencement qui est toujours en cours et le portail, on espère l'avoir dans les années prochaines pour essayer d'augmenter encore notre audience sans que les gens aient à se déplacer pour consulter certains documents.
0: Alors pour faire le lien entre tes missions et nos invités présentes à nos côtés, Marie Durand et Isabelle Merle, vous avez, tout comme le Centre culturel Tchibaou, le centre de ressources, je pense à la médiathèque, à toute l'équipe de Manuel Cassejean, où ton équipe et les nôtres sont régulièrement sollicités par des demandes extérieures, que ce soit des chercheurs, des privés, des établissements publics, pour soit des ouvrages en cours d'écriture, de l'édition, autour de l'iconographie, pour des projets divers et variés. Pour faire le lien avec Marie Durand et Isabelle Merle, comment est née cette collaboration pour la sélection du chantier iconographique assez important, je le rappelle, une sélection de plus d'une centaine de photographies, pas uniquement avec tes équipes, ton service, mais également avec le service des archives des Outre-mer à Aix-en-Provence. Comment est née cette collaboration avec Marie Durand et Isabelle Merle ?
2: Alors Isabelle, c'est quelqu'un avec qui le service des archives de la Nouvelle-Calédonie collabore quasiment depuis que le service existe, depuis le début des années 1990. Et donc ça s'est fait quasiment tout naturellement. Les liens de personnes sont établis depuis longtemps. Et notre rôle de service support pour des préparations d'expos, d'articles, de documentaires, parce que les documentaires, il y a très souvent des demandes, font qu'on est très souvent amené à travailler à distance avec des chercheurs, des journalistes, des écrivains même, pour de la fiction parfois, qui ont besoin soit d'éléments iconaux ou des éléments historiques, tout simplement. Donc, avec Isabelle, le projet a débuté ainsi, et elle vous expliquera comment est-ce que Marie s'est insérée dans le circuit de la collaboration.
0: Voilà, je m'adresse à Marie, donc Marie Durand, maîtresse de conférence à l'Université de Strasbourg et anthropologue. Marie, avant de rentrer en fait, dans cette collaboration stricte avec le service des archives et aussi avec Isabelle Merle, un petit mot sur tu es en mission en ce moment au Vanuatu, juste pour les auditeurs, pour avoir un aperçu de ton profil professionnel. Voilà, quelles sont tes missions, quelques mots, en fait, au Vanuatu, tu y es depuis le mois de mars-avril.
1: Merci Pétello. Oui, alors moi je suis anthropologue et je travaille en étroite collaboration avec le centre culturel du Vanuatu, le Vanuatu Cultural Center, VKS. Et je travaille là-bas sur mes objets de recherche en tant qu'anthropologue, qui sont donc le fait de m'intéresser plus largement à la culture matérielle, aux relations à la culture matérielle dans l'archipel, avec une spécialisation sur le domaine de la construction. Je m'y intéresse depuis ma thèse en 2010, ça commence à faire quelques années maintenant. Et ce qui m'intéresse là, c'est de comprendre un tout petit peu comment la manière de construire coutumière rencontre d'autres manières de construire très répandues dans l'archipel aujourd'hui évidemment, qui sont des manières de construire plus conventionnelles. De comprendre le rôle de tous les acteurs de ces constructions pour aujourd'hui mieux comprendre comment dans l'archipel on construit sa maison, avec quels enjeux de lien à la terre aussi, avec quels enjeux au passé par le biais des constructions coutumières et conventionnelles. Donc je fais une recherche là-dessus dans l'archipel de manière ethnographique. Ça veut dire en étant en immersion avec des constructeurs, là en l'occurrence avec des gens qui apprennent la construction. J'ai trouvé très intéressant de questionner ces moments d'apprentissage. Qu'est-ce que ça veut dire d'apprendre à construire de manière coutumière avec du bois, des feuilles de Natangoura aujourd'hui? Qu'est-ce que ça veut dire d'apprendre à construire de manière conventionnelle? Et comment on trouve des espaces où ces manières-là en fait s'hybrident, se rencontrent? Donc je travaille là-dessus en étant dans une formation aux ouvriers du bâtiment. Donc tous les jours, je suis avec les étudiants, je suis la même formation pour en faire l'ethnographie, c'est-à-dire ma méthode de travail en tant qu'anthropologue. Mais peut-être pour revenir maintenant sur la collaboration et la manière dont elle s'est déployée, avant de faire de l'anthropologie, j'ai une formation, moi, en histoire de l'art et en muséologie. Et j'ai déjà à ce moment-là beaucoup travaillé dans des archives et avec une appétence pour mieux comprendre l'histoire qui me permet de poser d'autres questions aux contemporains en me recherchant en tant qu'anthropologue et de la même manière de faire le même aller-retour aussi, c'est-à-dire les questions que je me pose moi sur le terrain aujourd'hui, elles me permettent dans les archives de me dire ah bah tiens, là j'ai l'impression qu'il y a quelque chose à attirer au niveau de l'histoire. Donc j'ai aussi une appétence historique et un compagnonnage avec les archives qui n'est pas celui d'une historienne à proprement parler, mais qui est en tout cas celui d'une anthropologie historique, peut-être, je le dirais plutôt comme ça. Et donc, avec Isabelle Merle, on s'est rencontrés dans son laboratoire Le Credo, qui m'a accompagnée pendant un moment de ma carrière avant mon poste de maîtresse de conférence, et avec qui je collabore toujours aujourd'hui de manière très étroite. Et je crois que voilà, nos discussions communes nous ont menés aussi assez naturellement à se rendre compte qu'on avait un intérêt commun pour les images, pour les photographies, pour ce qu'on pouvait en faire dans nos travaux respectifs. Et donc c'est un peu comme ça qu'on s'est dit qu'on aimerait faire quelque chose ensemble autour du Vanuatu et de la Nouvelle-Calédonie. On reviendra peut-être un petit peu plus tard sur les liens entre les deux territoires qui historiquement sont vraiment très intéressants à questionner parce que les deux territoires s'éclairent mutuellement aussi d'une manière particulière et intéressante. Et donc nécessairement, ensuite, je me suis retrouvée aussi à venir travailler dans les archives en Nouvelle-Calédonie avec Christophe sur mes objets de recherche sur la construction, mais aussi en lien avec les photographies et ce projet qu'on a développé en commun.
0: Tu viens de le citer, un acronyme pour faciliter la compréhension de nos auditeurs à l'antenne, le Credo. Le Credo, nous sommes sur Marseille. Oui. Alors, un petit mot sur le Credo, c'est un centre de recherche. Autour des études documentaires liées à l'Océanie, c'est bien ça, un petit mot sur le Credo.
1: Ouais, c'est une unité mixte de recherche, alors encore un vocable un peu barbare, qui signifie simplement qu'il y a plusieurs organismes tutelles et financeurs du laboratoire. En tout cas, il y a des gens qui sont chercheurs au CNRS, il y a des gens qui vont travailler avec l'université d'Aix-Marseille, il y a des gens qui sont plutôt du côté de l'école des hautes études en sciences sociales, et c'est surtout un laboratoire qui est spécialisé sur l'Océanie, parce que centre de documentation et de recherche sur l'Océanie, ça permet d'avoir un espace de réflexion, de travail en commun, interdisciplinaire, autour d'une même région, ce qui produit de la recherche scientifique intéressante à plusieurs égards, quand on peut croiser justement les perspectives, les regards, et c'est ce que ça a permis pour Isabelle et moi, en l'occurrence, là qu'on se...
0: Alors avec Isabelle, Marie, toi, vous êtes toutes deux commissaire associé, co-commissaire de cette exposition photographique en cours au Centre culturel Chibaou. Pour ce comité scientifique, quel était cet élément déclencheur pour toutes les deux, peut-être Isabelle répondra après, qui a fait naître ce projet Vivre en colonie. Parce que c'est lié à un anniversaire où il y avait la nécessité, en fait, de présenter une expo photographique, une expo à partir des fonds du service des archives de la Nouvelle-Calédonie et du service des archives des Outre-mer dans le sud de la France. Est-ce qu'il y avait une nécessité importante?
1: Voilà. Là, moi, ma réponse va être très personnelle. Ouais. Je te laisserai répondre, Isabelle, ensuite. Je pense que cette idée, elle est vraiment née des moments où je venais travailler aux archives d'outre-mer à Aix et je revenais avec plein de questions sur ce que j'avais vu, regardé dans les archives, découvert, des types de photographies qui me permettaient d'interroger l'histoire du Vanuatu, dans mon cas, d'une manière particulière. Et puis, en discutant avec Isabelle, pendant ces périodes-là, on s'est rendu compte qu'on avait vraiment des interrogations qui se répondaient, enfin, ou qui se nourrissaient l'une de l'autre de ce qu'on avait pu voir des photographies. Et toi, Isabelle, tu avais déjà aussi une pratique de la photographie dans tes travaux. Et donc, ça nous permettait d'avoir des débats vifs et toujours extrêmement fertiles, j'ai envie de dire. Pour nos recherches respectives, et je pense que pour moi, c'est un peu à ce moment-là, en réalité, qu'on s'est dit, mais on devrait faire quelque chose. Et puis aussi cette réalisation que l'histoire du Vanuatu et de la Nouvelle-Calédonie avait vraiment des choses en commun, en fait, qui pouvaient être intéressantes à montrer, et on a trouvé que le canal de la photographie pouvait être intéressant pour le...
0: Avant de passer la parole à Isabelle, un petit mot sur le lien avec Christophe. Comment s'est constituée cette sélection iconographique avec Christophe ? Isabelle, elle a traité la partie calédonienne pour la sélection iconographique. Toi, pour le Vanuatu, vous vous êtes concerté sur la chronologie d'avoir des images ayant été prises en fait, dans une chronologie similaire ou en fonction des sections, sur les 9 sections présentées dans la salle d'exposition?
1: Non, en réalité, on a plutôt d'abord travaillé sur un choix très très large, en fait, de photographies. Je crois que Christophe, tu m'avais envoyé presque la totalité de ce qui existait aux archives de Nouvelle-Calédonie pour que je passe un peu en revue. Et moi, les images qui m'ont accroché les yeux, c'est celles pour lesquelles je sentais qu'on pouvait raconter des éléments historiques peut-être... soit moins connu, soit vraiment très important pour l'histoire de l'archipel. Donc voilà.
0: Isabelle, tu vas rajouter un mot?
3: Oui. Alors d'abord, je signale que on a travaillé, Marie et moi, vraiment de concert. C'est-à-dire, certes, on est spécialisé l'une et l'autre sur chacune la Calédonie et Marie sur le Vanuatu, mais on a dès le début été en conversation. Et en fait, l'armature du projet, c'est-à-dire la période considérée, les années 1870-1955, le choix d'aller vers des scènes d'extérieur et pas des scènes de studio, le choix d'organiser cela en thématique plutôt que dans une histoire linéaire événementielle là, qui ferait... circuler des événements, mais plutôt des habités, circuler, etc. On l'a vraiment, il me semble, moi, dans mon souvenir, qu'on l'a discuté et le choix des photos s'est fait ensemble, en fait. On a été très... et on essayait d'équilibrer aussi Vanuatu, Nouvelle-Calédonie, parce qu'il y avait toujours un risque que la Nouvelle-Calédonie soit plus... le fond soit plus vaste, ça remplisse plus, parce que l'histoire de la Calédonie est aussi très singulière, avec des spécificités que n'a pas le Vanuatu. Donc on a travaillé l'équilibre tout de suite. Puis on a fait des propositions. Alors après, ce début de mise en place de nos intérêts, bon, ça part d'une conversation scientifique déjà, je crois, entre nous deux, sur la curiosité de l'une et l'autre pour le territoire d'à côté, puisque c'est effectivement des territoires très liés, anciennement très liés par le lien colonial. Donc il y avait une sorte de curiosité, d'intérêt. Après, on a toutes les deux cette appétence, je pense, pour les photos. Moi, je me souviens jeune avoir circulé dans les fonds de la bibliothèque de ciné, la Mitchell Library, et d'avoir vu toutes ces photos, parce qu'ils ont des fonds photographiques donc difficiles à sortir, malheureusement, mais qui sont très riches. Et j'avais une fascination pour cette incarnation, en fait, de ce qu'on lisait dans les archives, si vous voulez. Enfin, cette façon de faire de l'histoire aussi, via l'image. Mais simplement, on l'utilisait, l'image, comme illustration. Enfin, du moins, moi, je l'ai utilisé dans nos ouvrages, enfin, dans mes ouvrages. On y a réfléchi avec Adrian Newkel quand on a écrit L'Indigénat. On a réfléchi à la couverture. J'avais beaucoup réfléchi quand j'ai publié Expérience coloniale, les photos, la couverture, bon. Et je pense qu'avec Marie, ce qui est né ensemble, peut-être parce qu'on avait de la route aussi au niveau travail, ça faisait plusieurs années quand même qu'on était dans ces fonds, c'est l'idée de prendre la photo en tant que telle comme, comme médium principal pour une exposition de photos. Donc je crois qu'on partageait ce goût-là et de choisir un chemin de connaissance. C'est-à-dire on avait une idée d'un chemin de connaissance commun, mais la photo était au cœur et les textes en appui pour donner quelques clés. Pas plus, donc très sobre. Et c'est cela qui nous a évidemment rapprochés de Christophe, qui a été celui qui nous a indiqué aussi beaucoup de fonds, qui a été très réactif sur... on lui donnait un thème, enfin voilà, on a tout de suite collaboré aussi, c'est-à-dire même l'armature, il a été très vite dans le projet, hein, il voyait très bien où on voulait en venir, et il faisait des propositions. Donc après avec Marie, on réfléchissait et on a fait des choix.
0: Alors tu vas peut-être répondre avant Christophe, parce que j'ai une question à la fois pour vous trois, mais principalement pour Christophe, mais tu pourras répondre pour lui. Cette sélection iconographique à partir des fonds de Nouvelle-Calédonie et des fonds d'Aix-en-Provence, quelle est cette différence ? Qu'est-ce que Aix-en-Provence a présenté à... Qu'est-ce que vous avez obtenu d'Aix-en-Provence que vous n'avez pas pu obtenir en Nouvelle-Calédonie ?
3: Bon, alors d'abord, il faut savoir qu'une exposition de photos, on a complètement conscience que... on s'appuie essentiellement sur les fonds de Nouvelle-Calédonie, ce qui est très bien pour le pays parce que ça valorise les ressources d'ici. Mais les fonds de photographie sur la Nouvelle-Calédonie sont extrêmement riches et éparpillés. Comme les objets ambassadeurs, vous avez des fonds partout, en Nouvelle-Zélande, en Australie, aux États-Unis, en France, dans divers fonds, y compris le musée du Quai Branly. Et je suis sûr qu'on irait en Allemagne, on trouverait aussi. Oui. Parce que beaucoup de gens ont circulé, beaucoup de gens ont pris des photos. Donc nous, on a misé sur le plus simple. Cette exposition a été faite en situation budgétaire restrictive. C'est une exposition qui n'a pas nécessité d'énormes moyens, mais quand même on remercie nos laboratoires respectifs. Parce que sans leur aide, là, on n'y serait pas du tout arrivé. Mais bon, c'est une exposition faite voilà, avec une recherche dans les moyens actuels limités. Donc, le problème qu'on a eu, c'est que l'accès aux fonds, où on aurait aimé, hein, on aurait volontiers sorti des fonds américains qui sont très méconnus, les fonds en Australie et en Nouvelle-Zélande aussi. Mais là, il y a une bureaucratie financière qui est très, très difficile. Et on n'avait ni les moyens, mais même ni les moyens d'accès, tellement ils sont compliqués d'accès. On n'a pas pu non plus accéder aux fonds du Quai Branly pour diverses raisons. Et donc, ce qui était facile, c'était les Aix-en-Provence, parce que j'habite à côté, je connais bien, c'est mes archives familières quand je suis en France, qui sont payantes, elles aussi, donc qui demandaient un coût, mais qu'on connaissait bien, toutes les deux, on connaissait bien ce fonds des Anomes, donc ça a été naturel, quoi, d'aller compléter quand il y a eu nécessité. Donc on s'est appuyé sur deux, et un peu le centre culturel, hein, quand même, il y a
0: le
3: des...
0: Oui, du Vanuatu.
3: Du Vanuatu, voilà. Donc Christophe, tu as quelque chose à
0: dire ? Oui, en préparant cet entretien-là, tous les quatre, Christophe, je m'étais posé la question, le choix iconographique que tu as proposé à Marie Durand et Isabelle Merle, est-ce que dans ce choix icono, tu avais le sentiment d'avoir proposé des visuels qui revenaient souvent, soit pour des demandes de particuliers, d'institutions, de chercheurs, de scientifiques, de thésards, d'étudiants, où tu avais aussi cette nécessité de présenter une sélection spécifique, très exceptionnelle, rarement présentée, rarement travaillée numériquement, etc. Voilà, quel était ton spectre d'intervention ?
2: J'ai envie de dire les deux, parce que dans les collections iconographiques, il y a aujourd'hui des images qu'on peut presque qualifier d'iconiques, qui sont symboliques de, et qu'il est difficile de ne pas utiliser. Notre photothèque étant quand même maintenant dotée de plusieurs milliers de vues antérieures à 1940, c'était aussi intéressant de mettre en lumière des fonds privés de photographes anonymes non encore identifiés pour montrer également une vision différente de la Calédonie et du Vanuatu que de celle des photographes professionnels qui avaient œuvré à la fin du 19e et au début du 20e siècle dans les deux archipels. Donc en fait, il y a certaines photos, on va dire classiques, qu'il était à mon avis difficile de mettre de côté, et ça permettait d'autant plus de mettre en avant ces photos privées beaucoup moins connues, beaucoup moins diffusé dans le cadre de cette exposition, et il me semble que ça fonctionne assez bien comme ça.
0: À titre d'exemple, quel est le niveau en fait de fonds icono que tu as dans tes locaux par rapport à Aix-en-Provence? Est-ce que vous avez à peu près les mêmes clichés, ou pour des raisons budgétaires d'acquisition d'opportunités, voilà, en fait, en restant dans notre chronologie 1874-1955 pour l'exposition dont on parle depuis tout à l'heure, est-ce que vous avez des photos similaires, voilà, des documents iconographiques de même ampleur?
2: On se complète beaucoup parce que les archives nationales d'outre-mer à Aix-en-Provence ont hérité des fonds ministériels. Donc il y a des albums qui étaient des commandes publiques donc qui se retrouvent là-bas et que nous n'avons pas. Alors que nous, archives de la Nouvelle-Calédonie, 99% de notre photothèque est d'origine privée. Donc nous avons acheté des albums auprès de collectionneurs lors de ventes aux enchères. Des particuliers nous ont fait des dépôts ou des dons d'archives familiales. Et parfois, certaines familles avaient des albums de photographes professionnels qu'un ancêtre avait acheté à l'époque. Donc en fait, il n'y a pas vraiment de redondance entre les fonds des anonymes et les nôtres. On est plutôt complémentaires d'un point de vue

0: Je rappelle les sections pour pouvoir revenir un peu dans le détail tout à l'heure. Les sections proposées à l'intérieur de la salle Cavitaro Village 1, il y en a 9. Faire la guerre, habitant, habiter, travailler, circuler, surveiller et punir, croire, éduquer, soigner, s'habiller, fêter. Aujourd'hui, Marie Durand, Isabelle Merle, ce choix en fait, de section était lié en fait à une récurrence de visuels, lié aussi à votre expérience de recherche sur le terrain, à l'écriture d'articles, de documents scientifiques, d'ouvrages. Comment est née en fait la spécificité de ces thématiques? Parce que parce que c'était récurrent, c'est quelque chose de récurrent, Marie Durand, dans vos recherches.
1: Il y a plusieurs choses pour le choix de ces thématiques. Il y a d'abord la volonté, je crois, vraiment d'essayer en tout cas de rester ancré au plus près de ce qu'on pouvait percevoir d'une vie quotidienne, de à quoi pouvait ressembler cette situation coloniale, alors qui évolue au cours du temps. Et puis on a des photos de 1870 jusqu'à 1955. Évidemment, la vie quotidienne évolue beaucoup pendant ces périodes. Mais donc il y avait d'abord cette volonté-là de faire ce choix de photographie qui pouvait évoquer plutôt ces expériences. De mettre de côté les photos de studio, comme Isabelle l'a dit, mais aussi de mettre de côté tout ce qui était de l'ordre de la photo anthropologique, par exemple, parce qu'elle a été beaucoup plus documentée, beaucoup plus montrée déjà, alors que ces photos d'albums de famille, parfois d'entreprise, ou éventuellement de commandes officielles, mais qui montrent la colonisation dans ce qu'elle a de plus ordinaire, finalement, parfois de moins ordinaire aussi, un tout petit peu quand même, mais elle nous permettait de rester au plus proche, on va dire, ou d'essayer en tout cas de dire autre chose que la photo, ce que la photo anthropologique dit. Donc il y a un choix qui est basé sur ces fondements-là, et donc ça nous amenait à des thématiques relativement simples en fait. Qui est là, dans quels espaces, qu'est-ce qu'ils font ensemble ou pas, ou de manière très séparée, comment on peut percevoir aussi les espaces de la coprésence ou de la séparation des personnes, de la hiérarchie beaucoup. C'est un peu comme ça qu'on a déployé nos thématiques, et donc elles restent finalement relativement simples, j'ai envie de dire.
2: Oui, j'ajouterais que, on n'a pas voulu suivre une ligne événementielle, donc un narratif événementiel, factuel, historique. On doit peut-être à Marie, d'ailleurs, cet intérêt pour ce que donne à voir les photos, c'est-à-dire un monde matériel, au fond. Et là où elle a incité, c'est vrai, et j'ai suivi très volontiers, cette façon de suivre les photos, finalement, dans leur matérialité de l'habitat, de l'habiter, en y ajoutant du circuler, du travailler, ça c'est ce que donne à voir les photos, en y ajoutant la patte historienne dans surveiller et punir, l'attention à croire, soigner, éduquer. J'avais fait un article sur l'habillement, donc j'avais une sorte d'intérêt sur l'habillement, et puis on a voulu finir par une note positive, fêter. L'intérêt vraiment de l'exposition, à mon sens, sur ce plan-là, c'est que les travaux jusqu'à présent ont beaucoup focalisé par communauté. Alors, soit c'est la représentation de l'autre, donc l'autochtone, qu'il soit ni Vanuatu ou Kanak, soit c'est les photos du bagne, soit c'est les photos colonisation, vous voyez. L'intérêt de notre exposition, c'est que ça s'adresse à tous. L'idée, c'est de dire, voici ce que nous renvoient ces photos du monde, du destin commun passé, entre guillemets, avec toutes les limites de ce qu'on peut penser du destin commun. Mais c'est du coup tout le monde présent, habitants et habitantes, quelles que soient leurs conditions, quelles que soient leurs origines, quelles que soient leurs appartenances, riches, pauvres, modernes, voilà. Et c'est cette façon de mettre ensemble ajoute à l'interprétation. On voit, si vous voulez, les différents modes d'habiter, on voit les classes sociales au-delà du, vous savez, des ségrégations ethniques, on voit des hommes déchus par la peine pénitentiaire, on voit la mise au travail. On voit laquelle de mise au travail. C'est-à-dire, tout le monde ne travaille pas de la même façon. Tout le monde n'est pas en souffrance du travail de la même façon, loin de là. On voit ceux qui dirigent et ceux qui subissent, etc. etc. Et ça, ça me semble très intéressant, assez original, en fait. Et aussi pour lire sociologiquement, avec ces hiérarchies, ces inégalités, ces côtoiements qui ne sont pas un vivre ensemble, ces effets de domination, cette situation coloniale qu'était la colonisation formelle, telle que, c'est-à-dire le moment triomphant de l'Empire colonial français, côté Nouvelles-Hébrides, comme on disait, ou côté Nouvelle-Calédonie. Et ça renvoie à un miroir qui donne à penser. Et on espère que cette exposition, elle, si vous voulez, participe d'un effort de connaissance, mais qu'elle donnera à réfléchir au plus dans les confrontations. Vous voyez, ce qui ne sont pas, ce qui est pas tout, enfin, ce qui jusqu'à présent, à mon avis, n'avait pas été assez fait.
0: On reviendra ultérieurement sur la réception, sur le document historique. Voilà, qui revêt une importance cruciale à la fois pour nos mémoires collectives et aussi nous, en tant, on l'a évoqué en préparant cette émission tous les quatre, sur un établissement comme le nôtre, comment on peut véhiculer, promouvoir un projet tel que le vôtre. Je voudrais, avant d'évoquer ces thématiques-là ultérieurement, sur les formats. On l'a évoqué au mois de mai, fin mai dernier avec toi Isabelle, lors de notre entretien hebdomadaire. Sur le choix, évidemment, c'était une réponse pragmatique de votre part qui était très pertinente au regard des contraintes budgétaires, du temps que vous êtes consacré pour la préparation de l'ensemble avec vos équipes techniques pour l'exposition. Le choix des visuels, on part du principe qu'aucun document original n'est présenté dans la salle d'exposition pour des raisons qu'on peut comprendre de conservation, de disponibilité, de fragilité, de coût, de valeur d'assurance, etc. Ça, c'est un choix précis qui est très pragmatique. La variété des formats et du type de support. Peut-être un petit mot, peut-être de la part de Christophe, mais de vous trois également, Marie Durand et Isabelle Merle, sur ce choix de support et de format très varié, petit format, grand format. L'idée de départ, c'était de donner une dynamique dans la circulation de la salle d'exposition ou également de valoriser l'itinérance, de ton point de vue, Christophe.
3: Ah, les deux, à mon avis, les deux. Et puis, ça rend bien compte aussi de la variété des supports originaux qui existaient, puisqu'il y a des supports sur plaques de verre qui font 13-18, par exemple, 13 cm sur 18 cm. Il y a des tirages plus grands, mais dans les années 1930, certains tirages photographiques sont à peine plus grands, je dirais, en exagérant qu'un timbre-poste, mais c'est du 6x6, donc c'est vraiment petit. Et pour pouvoir le rendre vraiment lisible, accessible, compréhensible au plus grand nombre, un travail numérique d'agrandissement et de tirage adapté permet de bien saisir tout ce que le photographe a fixé à cette époque-là dans son appareil. Donc la dynamique, elle est aussi liée au support et liée au contenu. C'est ce qui, à mon avis, fait le lien entre l'ensemble de ces documents qui sont présentés.
0: Pour revenir sur la qualité esthétique, là on parle de la mise à disposition d'un document pour le mettre d'une manière lisible, exploitable pour le grand public. On salue évidemment, on l'a évoqué au mois de mai avec Isabelle, le travail de Raphaël Gravagna, qui a apporté en fait une touche dans le travail de nettoyage en fait pour rendre les documents le plus lisible possible. Mais on l'avait évoqué, je voudrais avoir ton retour, Marie Durand, sur quelle était la frontière entre l'intervention d'un technicien en fait, qui a joué un rôle primordial, je pense à Raphaël Gravagna, mais aussi de votre choix en tant que co-commissaire toutes les deux. Quelle est votre limite entre nettoyer, rendre exploitable un visuel sans en déformer ou en altérer en fait, son intégrité. Voilà pour les visiteurs. Quand on arrive, il faut comprendre, quand on arrive, les photos, elles ont subi une transformation technique. Voilà, comment tu peux nous l'expliquer à l'antenne ?
1: Oui, tout à fait. Bah, ça a été un choix qui s'est fait en discussion continue, en réalité, avec Raphaël Gravagna, entre les propositions qu'il pouvait nous faire de l'ordre de la restauration d'image pour la rendre plus lisible, du nettoyage de certaines traces du temps qui nuisaient vraiment à la compréhension. Et en même temps, pour ne pas effacer toutes ces traces du temps, puisqu'on voulait quand même que la matérialité de la photographie puisse être elle aussi compréhensible. Et donc, par exemple, on a fait aussi des choix de ne pas rester que sur la limite de l'image elle-même, mais d'élargir un tout petit peu le cadre en prenant en compte également les cartons, par exemple, sur lesquels les images ont pu, les tirages positifs ont pu parfois être collés. Et sur ces cartons-là, il peut y avoir des écritures, des indications, des numéros, qui témoignent aussi de la vie de l'objet image, et qui, en elle-même, est intéressante pour l'histoire. Donc on a souhaité garder dans une certaine mesure ces traces-là du traitement de la photographie en lui-même et de ses circulations, de la vie de la photographie quelque part une fois prise derrière. Ça a été une de nos discussions, je crois, très fertile aussi pour réfléchir nous-mêmes à ce qu'on allait en faire et comment on allait les travailler, ces photographies-là. Peut-être pour revenir un tout petit peu aussi sur le choix des agrandissements et des tailles des photographies, il y a aussi quelque chose de très très pragmatique sur ce que les qualités des fichiers numériques permettaient de faire. Parfois, on a pu vraiment bien agrandir certaines images. Parfois, la taille du fichier numérique nous a un peu contraints à rester dans des images plus restreintes, plus petites. Donc il y a eu ça aussi qui a été un des critères, mais encore une fois en discussion entre nous tous. Et puis il y avait aussi le type d'image. Une image avec beaucoup de personnes vues de très loin, il est préférable d'avoir un agrandissement un peu plus important si on veut essayer de percevoir ce qu'il y a dans cette image-là. Au contraire, un portrait, voilà, on peut décider de le mettre en très grand, mais s'il est un peu plus restreint, on verra toujours la personne. Donc, ça a vraiment été une négociation image à image, mais qui a aussi fait partie du travail historique qu'on a pu faire derrière. Et ça, je pense que c'est intéressant de le souligner. C'est en faisant ce travail-là qu'on se pose aussi la question de la manière dont on les regarde. Et c'est très, très fertile également pour la recherche scientifique, je pense.
0: Isabelle Merle.
2: Oui, j'ajouterais que ce qu'on voulait éviter dans la présentation de ces photos, c'est la linéarité ennuyeuse. Donc, la ligne et des photos toutes pareilles. Donc ça, ce n'était pas du tout notre idée pour capter le regard. Donc, on a mis un nuage de photos sur la période longue considérée. Hein. Vous verrez qu'on casse... la chronologie dans chaque section est couverte, plus ou moins selon les thématiques, mais jusqu'à du début jusqu'à la fin de la période considérée. Et par ailleurs, donc c'est un jeu de regard, donc une petite photo. Bon, moi, je pense qu'il y a eu un gros travail de restauration, on peut dire ça. Marie a raison d'insister sur les épreuves du temps, c'est-à-dire que les photos sont jaunies, tachées, parfois il y a eu de l'humidité. Et là, on les restaure dans dans une beauté aussi, peut-être initiale, peut-être encore mieux d'ailleurs que peut-être... Et on restaure aussi des scènes. Il y a des photos qui sont vraiment belles, où il y a eu des compositions. Enfin, c'est presque composé, quoi. On voit des photos, je pense à des scènes de travail, là, qui sont vraiment magnifiques, où les gens sont magnifiques. Et je voudrais témoigner d'un petit regret, parce que dans notre installation ici, au Centre culturel, il s'est trouvé qu'il y a une petite photo, qu'on a gardée petite, du départ des... volontaires entre guillemets Kanak pour la guerre de 14, où ils sont accrochés, ils sont très nombreux sur le bateau, et on a eu l'occasion de la sortir en plus grand. Nous, dans l'expo, on avait gardé un format petit, et en la voyant en A3, quoi, on voit la figure de ces jeunes qui partent, qu'on voit mal là actuellement, et j'ai eu un regret, parce qu'ils sont, c'est émouvant, quoi, parce qu'on sait où ils vont aller. On sait le destin qui les attend. Et la photo dit un moment et des gens et des jeunes et des parents devant le bateau. Et j'ai un peu regretté. Je me suis dit, on aurait dû la mettre plus grande. Donc, il y a des scènes aussi, voilà. Mais voilà, on a fait ce choix-là. Ce choix-là, au moins, attise le regard de celui qui regarde. Enfin,
0: c'est tout à fait intéressant ce que tu dis à l'instant. On l'a évoqué ensemble lors du tirage sur ce grand format-là. Et ça me permet de faire le lien sur l'itinérance de cette exposition qui permet de réajuster, de mettre à jour les thématiques en fonction des lieux d'accueil. Pour revenir sur les lieux d'accueil, il était question, en préparant l'entretien tous les quatre, qu'il était question en fait de le présenter dans des lieux en sortie du cadre. On est ici au Centre culturel Chibaou, certes un établissement public de la Nouvelle-Calédonie. L'exposition a été aussi conçue, pensée pour des médiathèques, des lieux en accès public. Voilà, donc évidemment, sous couvert, sous plafond, dans des endroits, proprement acceptables, pas forcément de clim, dans des conditions hygro, tout à fait classiques, normales, d'où la nécessité de se dégager de la sélection de documents originaux, pour ne pas chagriner l'équipe du service des archives, et Christophe Dervieux confirmera. Donc ça, c'est cette volonté-là, dès le départ, d'une forme de démocratisation, et sur cette itinérance-là. Peut-être Marie-Isabelle, voilà, ce choix de valoriser, de permettre aux familles de reconnaître des anciens, des grands-pères, des grands-mères, des arrière-grands, des aïeux, etc. Ces lieux d'exposition, l'idée, c'est aussi de la nourrir, de l'enrichir aussi. Parce que cette expo, elle est, on va dire, c'est une histoire sans fin, Isabelle.
2: Alors d'abord, je rappelle que cette exposition, on l'a conçue et créée en France. On l'a exposé à Marseille en 2022, puis à Paris, dans un lieu moyennement adapté. D'ailleurs, même le premier lieu de Marseille était, on va dire, pas complètement idoine. La mairie du 20e, mais qui était très sympathique, parce qu'il y avait énormément de passages, de gens de tout, bon voilà. Et puis, on l'a remise à l'Alcazar. Donc déjà, elle a itinéré, et l'idée était, le public français a besoin de connaître cette histoire. Et puis, je vous dis, la fierté qu'on a ressentie, à la médiathèque centrale de l'Alcazar, ils ont mis une bâche, parce qu'ils annoncent les expositions avec une bâche de 3-4 mètres.
0: En extérieur, avec un des personnages principaux de l'affiche officielle.
2: Les trois principaux de l'affiche étaient en grand, et quand Ingrid, la Ulchaou, directrice des archives, est venue, elle a presque versé une larme en voyant ses anciens trôner à l'Alcazar à Marseille, près du port. Et j'avoue que j'étais assez fier aussi de cela. L'idée, c'est qu'elle bouge. L'objectif était de la faire venir en Nouvelle-Calédonie. Donc ça, on en est extrêmement contents tous les trois, je pense. Et l'idée ici, ça serait de la faire itinérer, de la mettre en itinérance. Il faut, en fond, cette exposition, elle a juste besoin de 40 mètres carrés de murs blancs. Voilà. Et la salle Cavitara est probablement la meilleure installation qu'on ait. Elle n'est pas très grande, assez intimiste. Enfin, elle est vraiment tout à fait appropriée. Et ce qu'on voudrait, c'est que cette exposition, j'espère que le travail continuera avec le Centre Chibaou sur le mode d'un partenariat. Parce que partant à Yengyen, par exemple, on voudrait réouvrir une section qui serait les gens d'ici, ou le pays à nous, qui couvrirait Yengyen et plus large, avec des focus dédiés pour les gens du pays, sur, en utilisant avec Christophe de nouveaux clichés qui seraient sur le lieu. Et évidemment, derrière ça, il y a la reconnaissance possible pour les gens de « ça nous est arrivé sur l'affiche », où on a enfin compris qui était le personnage central, et c'est le chef Mingya de Wailou. Donc les gens de Wailou qui ont vu ça veulent l'exposition à Wailou, je vous préviens, ont déjà posé une option. Bon, il faut qu'ils demandent. Mais ils étaient extrêmement contents, et en plus ils faisaient la connexion avec la seule photo colorisée qui est prise à Wailou, et il y a le chef Mingya 30 ans après ou 20 ans après, donc un peu vieilli. Et donc moi j'étais très content, mais ça fait 3 ans que je me demande qui sont ces trois grands, enfin ces personnages. Et donc on a cette idée, donc on imagine Yengyen, Koné, Bouraille, les îles, et on espère Port-Vila. Et là je céderai la parole à Marie, mais ça sera très intéressant parce que cette exposition fait écho ici dans une histoire singulière, et on sera curieux de savoir comment à Port-Vila elle résonne, parce que le passé n'a pas les mêmes résonances au Vanuatu.
0: Je rebondis, avant de passer la parole à Marie Durand, je rebondis sur tes propos, Isabelle Merle. Effectivement, nous avons été consultés par le Centre culturel de Yungen. Et Jean-Mathias Djaoué, qui nous écoute sans doute à l'antenne, est en lien avec nous. Effectivement, la volonté, c'est de faire circuler le plus largement possible cette exposition. Donc, nous avons les lieux disponibles, que ce soit la médiathèque de Bernem sur Point d'Imier, le Centre culturel de Yungen. Je pense également à Point D Naochoué pour le Centre culturel Pomemi sur la commune de Koné. Le nouveau Centre culturel de Kanala qui est ouvert depuis fin 2025. Les lieux ne manquent pas. Évidemment, le Centre culturel d'Iwone-Diwonia à Marais dans un futur proche, évidemment pour l'accueil de cette exposition. Et bien sûr, en pensant à Marie Durand, qui intervient régulièrement au Vanuatu, le Centre culturel de Port-Vila, l'Alliance française avec l'équipe de Georges Cambeau et la Fondation Bastien. Est-ce qu'il y a eu des discussions, des pourparlers, toi, sur ton terrain depuis mars-avril à Port-Vila? Est-ce que tu as rencontré ces interlocuteurs-là, susceptibles, peut-être en 2027 ou à plus tard, d'accueillir cette expo, Marie Durand?
1: Je pense qu'il y a, merci hein, Petello, mais je pense qu'effectivement il y a un intérêt pour l'exposition. Ensuite, on a commencé à discuter, donc je ne m'avancerai pas beaucoup plus là. Je ne parlerai certainement pas en leur nom, c'est eux qui se prononceront en fonction de leurs possibilités. Mais je pense que ça serait très intéressant qu'elles puissent revenir à Port-Vila, où effectivement, je pense que c'est important aujourd'hui. Donc le pays est indépendant depuis 1980. Je crois que c'est important aussi aujourd'hui de venir rappeler une histoire de lien avec la Nouvelle-Calédonie, une histoire coloniale, une histoire du travail, une histoire de ce qu'ont pu être aussi ces situations coloniales que révèle ou en tout cas pointe ou éclaire un petit peu les photographies qu'on présente dans l'exposition, parce qu'il y a une... J'ai pas envie de dire une forme d'oubli parce que ça serait trop fort, mais en discutant avec les jeunes avec qui je travaille aujourd'hui, en discutant avec voilà les gens que je croise en habitant à Port-Vila en ce moment, effectivement, je crois que ça ferait pas forcément de mal de voilà d'avoir cette vision, de rappeler aussi cette longue histoire. Dans une actualité contemporaine qui est celle qu'on connaît en réalité.
0: Merci Marie. Tout à l'heure, je parlais de réception. Il est important, aujourd'hui, on est submergé, c'est commun, aux célébrations. Donc là, de manière logique, très, très simple, l'exposition, on peut l'inscrire, ce n'est pas officiel, mais on peut l'inscrire dans le cadre du bicentenaire de la photographie. Ça, c'est intéressant. Cette exposition, elle rentre aussi dans le cadre de la journée, de la semaine dédiée à la journée internationale des archives, qui a eu lieu le 9 juin dernier. Donc ça, c'est intéressant de l'ancrer. Et dans ce contexte calédonien, on a à côté une exposition, celle qu'a citée en préambule Christophe Dervieux, qui est disponible dans les locaux du service des archives. Une autre exposition, Gravure sur nacre, qui a aussi des similitudes en termes de chronologie à la maison Higginson, présentée par l'équipe de la mairie de la ville de Nouméa. La nôtre, notre exposition itinérante. Aujourd'hui, pour vous trois, que raconte cette exposition qui, à la fois, fait partie de nos missions, nous, établissement culturel public de la Nouvelle-Calédonie, le Centre culturel Chibaou? Nous avons vocation de partager, surtout pour nos publics, on a une diversité de publics qui est assez importante, et notamment les publics scolaires. On reviendra tout à l'heure avec Isabelle Merle, qui a pas mal été sollicitée à la fois par les lycéens, par le grand public, lors de nos journées culturelles ouvertes gratuitement à tous. Que raconte aujourd'hui, en 2026, une exposition comme la vôtre, Vivre en colonie, l'expérience coloniale, visitée à la fois par les lycéens, par le grand public, lors de nos journées culturelles ouvertes gratuitement à tous? Que raconte aujourd'hui, en 2026, une exposition comme la vôtre, Vivre en colonie, l'expérience coloniale, photographie en Nouvelle-Calédonie ou Vanuatu?

0: d'effets, d'héritages, de restes mentaux et tout à fait matériels et tout à fait systémiques aussi, hein. Qu'il s'agisse des inégalités, du racisme, voilà, des hiérarchies. Donc cette exposition a le mérite de rappeler à chacun, et je pense que Marie a raison aussi pour le Vanuatu, ce que fut ce pays passé. De moins au moins de donner à voir, et on ne dit pas que les photos disent tout, hein, mais de donner à voir ce pays, ces pays sur lesquels il faut s'adosser aujourd'hui pour penser le présent et le futur. Sinon, on se trompe de narratif. C'est pas la peine de fabriquer du déni, on ne construit pas une réconciliation, un pacte politique, le pardon sur du déni, on le construit sur un passé qui est objectivé suffisamment pour être compris, pour être assumé, mais dans toute sa justice. Hein, il faut que l'histoire soit juste pour que chacun puisse le dépasser. Puisque ce qui est fait, on n'est pas responsable du passé, mais on est responsable du récit qu'on en fait, pour nos enfants et pour notre avenir, et pour nous-mêmes d'ailleurs. Donc ça, pour moi, c'est fondamental. Donc là, c'est une façon de faire, hein. Je pense que nos articles, nos travaux, les cours que font les professeurs d'histoire, toutes les expositions que vous pouvez faire participent à cette connaissance. Mais cette exposition, elle a cette vertu d'avoir montré tout le monde à l'horizontale, pas dans les hiérarchies de notre temps. Nous, on a voulu vous dire, voilà. Voilà comment les gens vivaient avec ce que l'on avait, avec ce support. Et c'est important, je pense, pour l'avenir du pays et mais même du Vanuatu, parce que l'histoire, elle, même si elle est moins difficile, peut-être il y a moins de, elle est là et elle a été. Et donc, il est toujours meilleur, et je le dis aussi pour un pays comme la France, dans son rapport au colonial, par exemple. Or, ça n'était pas gagné dans les débats récents de s'appuyer sur une connaissance du passé suffisamment fine pour que les questions ou les enjeux contemporains soient bien étayés pour éviter quelques erreurs.
1: Le contexte étant différent au Vanuatu, pour toi, Marie Durand, comment une exposition comme la vôtre peut être reçue, avoir comment dire, une réception totalement différente ou proche pour nous, Calédoniens, sur à Port-Vila, par exemple?
2: Oui, c'est vrai que le contexte est effectivement très différent. Je pense que montrer les lieux et montrer les coprésences au Vanuatu, ou justement les gens qui sont ensemble sur les photos, mais peut-être on peut. Peut-être ça ouvre aussi la question de savoir s'ils sont ensemble sur la photo, mais sont-ils vraiment ensemble dans la vie quotidienne coloniale? En tout cas, ça ouvre des questions. Et je pense par exemple à la présence de tous les travailleurs importés, vietnamiens, il y a eu aussi des Javanais, qui apparaissent sur les photos et qui, dans l'histoire nationale du Vanuatu aujourd'hui, sont très invisibilisés. Et qui résonnent pourtant avec des présences contemporaines aussi. Donc je pense qu'il y a là, par exemple, et parmi beaucoup d'autres choses, un enjeu qui peut être intéressant pour le Vanuatu. Pour revenir un peu sur ce qu'Isabelle disait avec qui je suis complètement d'accord sur le rôle d'une telle exposition aujourd'hui. Je pense que ça permet aussi d'ouvrir des questions, de montrer des pistes de recherche. Évidemment, ça ne dit pas tout et il faut bien contextualiser pour essayer de comprendre ce qui se passe là. Mais ça ouvre en tout cas des espaces. Ça signale des espaces de travail, de recherche sur lesquels on pourrait produire ensuite plus de recherches scientifiques. Et ça, à mon sens, c'est très très important pour venir affiner, complexifier des visions du passé qui sont très souvent, avec le temps, dichotomisées. Et je pense qu'on en a besoin, en fait, de ce miroir-là et de sa complexité.
1: En tout cas, je vous remercie tous les trois encore une fois d'avoir répondu à notre invitation pour ce partenariat très important avec Radio Jido, pour cette diffusion de cet entretien, je le rappelle, cette émission mensuelle, diffusée aujourd'hui, samedi 13 juin, et rediffusée la semaine prochaine à partir de mardi 16 juin 2026. Merci Marie Durand, je rappelle, tu es anthropologue.

0: maîtresse de conférence à l'Université de Strasbourg, membre de l'Institut d'ethnologie à la Faculté des sciences sociales, enfin membre du laboratoire interdisciplinaire en études culturelles. Merci Christophe Dervieux, membre très important de l'équipe du service des archives de Nouvelle-Calédonie, archiviste qui a joué un rôle primordial dans le choix de la sélection iconographique. Merci beaucoup Isabelle Merle, historienne spécialisée, spécialiste de la colonisation et de la Nouvelle-Calédonie et aussi membre du CNRS, directrice de recherche sur Marseille. Merci à tous les trois. Cher public, n'oubliez pas cette exposition « Vivre en colonie, l'expérience coloniale photographiée en Nouvelle-Calédonie et au Vanuatu » est à découvrir en salle Cavitera jusqu'au 2 août prochain. Vous pourrez bien sûr, si vous vous connectez sur notre site internet centretibao.nc, consulter la conférence que vous venez de donner en la salle Sicia, ce jeudi 11 juin dernier. Et bien sûr, redécouvrir cette exposition avec Isabelle Merle, qui sera présente pour le 28 juin prochain à l'occasion du marché des femmes rurales et le samedi 4 juillet 2026. En compagnie avec Richard Digoué. Merci à tous, merci à tous les trois. Je vous dis à très bientôt.
1: Merci beaucoup, Pétello. Merci beaucoup.

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1: 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Et bien entendu, c'est super lourd. 14h passées de 5 minutes, et bien, eh oui, vous le savez, c'est comme chaque mardi après-midi, vous avez cette fois-ci rendez-vous dans quelques petites secondes avec une émission qui vous est proposée par Roumain Media Production, qui vous propose donc cet après-midi de suivre une réalisation de ABC Australia, comment l'éducation est d'aborder selon l'approche des aborigènes. C'est dans quelques petites minutes.

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Eh bien, vous écoutez Radio Tido, c'est l'indicatif de notre journal du Pacifique. Les envoyés du Pacifique pour le climat lors de la COP31 s'engagent à mettre en lumière les impacts du changement climatique sur la scène mondiale. Les envoyés du

0: C'est vu que pour la COP31, approuvée par les ministres du Changement climatique et du Pacifique, ont maintenant été officiellement nommés par une lettre conjointe du président désigné de la COP31 et du président des négociations. Les envoyés du Pacifique pour la COP31 sont Christina Eo-Nemtouf, stage de la République des îles Marshall, envoyée pour l'Océanie, chargée de maintenir l'objectif de 1,5 degrés Celsius à portée de main. Ruel Yamuna de Papouasie-Nouvelle-Guinée, envoyé pour l'accès au financement climatique, et Inya Serui Ratou, député des Fidji, envoyé pour l'océan. Les envoyés renforceront le leadership climatique du Pacifique à l'échelle mondiale en obtenant un soutien accru des gouvernements, des organisations internationales et des acteurs non étatiques. Appuyés par le partenariat Australie-Pacifique de la COP31, les envoyés témoignent d'une forte appropriation régionale et travailleront en étroite collaboration avec la Turquie, pays hôte de la COP31, afin de mener une COP axée sur les résultats fondés sur la consultation, le respect mutuel et la responsabilité partagée. L'Australie est fière de s'associer aux nations du Pacifique pour nommer ses trois envoyés spéciaux pour le climat du Pacifique, a déclaré Chris Bowen, député et ministre australien du changement climatique et de l'énergie. Les envoyés spéciaux pour le climat seront de fervents défenseurs du Pacifique sur la scène internationale. Leur leadership et leur expertise contribueront à façonner la réponse mondiale au changement climatique et à protéger les moyens de subsistance, la sécurité et le bien-être des populations du Pacifique. La COP31 s'efforce de faire entendre les voix régionales et de tirer parti de notre solidarité pour façonner l'agenda climatique mondial. Ensemble, nous sommes un plus fort. Le secrétaire général du Forum des îles du Pacifique, le baron David Sisiewaka, a souligné l'importance des prochaines négociations sur le climat. La pré-COP et la COP31 offrent une occasion cruciale et sans précédent au Pacifique Bleu de faire progresser stratégiquement ce programme, a déclaré le secrétaire général Waka. Grâce au rôle du Pacifique dans l'organisation des réunions pré-COP et sa contribution à l'élaboration du processus de la COP31, nous disposons d'une plateforme unique pour garantir que nos priorités soient non seulement présentes, mais aussi clairement entendues et reflétées dans les résultats mondiaux. Nos envoyés spéciaux pour le climat dont le Pacifique porte bien plus qu'un titre, ils incarnent la voix, les valeurs et les réalités vécues de notre Pacifique bleu. Il est essentiel que ces envoyés spéciaux défendent avec conviction les intérêts de nos populations afin de garantir que nos priorités pour le Pacifique restent au cœur de l'action climatique mondiale, a déclaré Stéphanie Nawadra, directrice générale du secrétariat du programme régional océanien pour l'environnement PREE. Les envoyés participeront activement aux réunions préparatoires à la COP31 qui se tiendront au Fidji et puis à Tuvalu et poursuivront leur travail de plaidoyer tout au long des négociations de la COP31 à Antalya en Turquie. Leur nomination témoigne d'un engagement régional commun en faveur d'une action climatique ambitieuse et équitable tout en veillant à ce que les perspectives du Pacifique et contribuent à façonner les décisions relatives à l'adaptation, à la résilience, aux pertes et dommages à la protection des océans au financement climatique. La COP31 constitue un accord historique dans le cadre de la Convention cadre des Nations Unies sur les changements climatiques CCNECC, scellant un partenariat unique entre la Turquie et l'Australie qui place le Pacifique au cœur de l'engagement mondial en matière de climat. Dans ce cadre, la Turquie assurera la présidence de la COP31, l'Australie la présidence des négociations et le Pacifique accueillera les réunions préparatoires à la COP31. Alors que le monde se prépare à une série de négociations climatiques cruciales, les envoyés du Pacifique pour la COP31 contribueront à garantir que les priorités, les défis et les solutions de la gestion continuent d'influencer l'action mondiale face à la crise climatique. Christina Eo-Nemtouf, stage négociatrice climatique de renommée internationale et actuel envoyé spécial pour le climat de la République des îles Marshall, pilotera les efforts régionaux visant à mobiliser les ambitions et à garantir l'objectif de limitation du réchauffement climatique à 1,5 degré Celsius. Elle possède une expérience de plusieurs décennies en diplomatie et climatique internationale, notamment à des postes de direction au sein de la coalition pour une haute ambition. Ruel Yamuna, envoyé spécial de la Papouasie-Nouvelle-Guinée pour le climat et l'environnement et membre suppléant du conseil d'administration du Fonds vert pour le climat, aura pour mission de mobiliser des financements climatiques pour les pays du Pacifique. Il s'attachera en priorité à améliorer l'accès aux financements, à renforcer la position des nations du Pacifique au sein des fonds multilatéraux pour le climat et à garantir que les fonds parviennent aux communautés les plus vulnérables aux impacts climatiques. Et puis, Inya Serui Ratou, député, ancien champion mondial du climat et haut responsable fidjien, sera l'envoyé spécial pour les océans, fort d'une vaste expérience en matière de politique climatique, de gestion des risques de catastrophes et de protection des océans. Il défendra les intérêts du Pacifique en matière de préservation de la santé des océans, de soutien à la résilience côtière et de promotion de solutions climatiques fondées sur les océans. Le secrétariat du groupe de travail des hauts fonctionnaires du Pacifique dans le cadre du partenariat Australie-Pacifique COP31 est composé du secrétariat du Forum des îles du Pacifique, du secrétariat du programme régional océanien pour l'environnement et du gouvernement australien. Le responsable du climat de l'ONU défend quant à lui un plan de financement de 1300 milliards de dollars et appelle un soutien politique avant la COP33. Le secrétaire exécutif de la Convention cadre des Nations Unies sur les changements climatiques, Simon Stiel, a appelé un soutien politique plus fort pour élaborer une feuille de route mondiale en matière de financement climatique visant à mobiliser 1300 milliards de dollars américains par an d'ici à 2035, avertissant que le financement reste le facteur clé pour transformer les engagements climatiques en action. S'exprimant lors d'un événement conjoint des présidences COP29 et COP30 sur la mise en œuvre de la feuille de route Bakou-Belém pour atteindre 1,3 tonnes d'énergie renouvelable lors des réunions des Nations Unies sur le climat de juin à Bonn, Stiel a déclaré que le financement climatique est essentiel pour garantir que le monde passe de la planification à la mise en œuvre et atteigne les ambitions requises par l'accord de Paris. Cette discussion est au cœur de notre travail d'aujourd'hui. Nous vivons une ère de mise en œuvre de l'action climatique et le financement sera le moteur de cette mise en œuvre, a déclaré Stiel aux députés. Stiel a déclaré que le financement climatique est essentiel pour assurer une transition mondiale vers des économies à faibles émissions et résilientes face au changement climatique. C'est essentiel pour une transition véritablement mondiale, pour transformer les plans en projets, pour faire bénéficier des milliards de personnes des avantages de l'action climatique et jeter les bases d'engagements plus ambitieux, comme l'exige la science, pour un deuxième bilan mondial, a-t-il déclaré. Ces remarques portées sur la mise en œuvre de la feuille de route Bakou-Belém, issue des décisions prises lors de la COP29 est destinée à orienter les efforts visant à accroître le financement climatique au cours de la prochaine décennie. Stiel a rappelé aux députés que les gouvernements s'étaient déjà entendus sur le niveau d'ambition nécessaire. Lors de la COP29, les pays ont appelé tous les acteurs à porter le financement climatique à 1300 milliards de dollars américains d'ici à 2035. Il a déclaré que cette feuille de route fournit un cadre pour atteindre cet objectif et constitue un signal important pour les gouvernements, les investisseurs, les institutions de développement et le secteur privé. Cette feuille de route est le plan dont nous avons besoin pour répondre donc à cet appel, un signal fort de confiance que 1300 milliards de dollars américains sont à la fois réalisables et essentiels, a-t-il l'expliquer, tout en reconnaissant que cette feuille de route n'est pas le fruit d'une négociation. Stiel a déclaré qu'elle reflète un large engagement de la part des communautés du climat et de la finance. Ce n'est pas un document négocié, mais c'est le résultat d'un nombre record de contributions et de centaines d'idées émanant des communautés du climat et de la finance, a-t-il déclaré. Le responsable du climat à l'ONU a exhorté les pays et les institutions à s'unir derrière la feuille de route malgré leurs priorités différentes. Ce n'est peut-être pas tout ce que chaque partie souhaiterait, mais c'est un plan que nous pouvons et devons soutenir. Ciel a déclaré que les efforts de mise en œuvre se déroulent dans un contexte de défis économiques et géopolitiques mondiaux importants qui touchent de manière disproportionnée les pays en développement. Nous sommes tous conscients des obstacles auxquels nous sommes confrontés et de leur impact sur les pays en développement. Ils limitent leur capacité à réaliser les investissements dont ils ont besoin en cette période cruciale. Il a souligné que la réalisation des objectifs de cette feuille de route nécessitera un engagement politique plus fort au-delà du processus de négociation climatique. Nous avons besoin d'un véritable soutien politique pour mettre en œuvre la feuille de route, notamment par le biais d'autres instances internationales. Selon Stiel, la tâche immédiate consiste à se concentrer sur des mesures pratiques susceptibles de maintenir la dynamique et de débloquer des flux d'investissement plus importants pour l'action climatique. Et notre priorité immédiate doit être les actions qui maintiennent et renforcent la dynamique, jetant ainsi les bases de progrès futurs, a-t-il souligné. Il a exposé une série de priorités que les gouvernements, les institutions multilatérales et les acteurs financiers devraient poursuivre. Tirer le meilleur parti de chaque goutte de financement climatique, faire en sorte que chaque dollar compte, y compris ceux provenant des gouvernements et des banques de développement. Changer la perception du capital et aligner les cadres d'investissement sur les objectifs climatiques et continuer à identifier des sources de financement climatique nouvelles et innovantes, a-t-il déclaré. De nombreux pays en développement, notamment les petits États insulaires en développement et les pays les moins avancés, ont maintes fois fait valoir que l'accès limité à des financements abordables demeure l'un des principaux obstacles à la mise en œuvre des engagements climatiques et à l'adaptation et l'aggravation des impacts du changement climatique. Si elle a déclaré que la collaboration entre les présidences successives de la COP sera essentielle pour maintenir la dynamique en vue d'atteindre l'objectif financier et garantir des progrès mesurables avant le prochain examen majeur de l'action climatique mondiale. Travailler avec chaque présidence de COP, s'appuyer sur vos priorités et vos réseaux exceptionnels. Cette feuille de route devrait jouer un rôle central dans l'orientation des discussions sur le financement climatique au cours des prochaines années, alors que les pays se préparent au deuxième bilan mondial qui évalue les progrès collectifs accomplis vers les objectifs de l'accord de Paris. Stiel a déclaré que la communauté internationale devait démontrer des résultats tangibles avant que cet examen ait lieu, afin que lors du deuxième bilan mondial à la COP33, nous puissions constater de réels progrès. Il a exhorté les gouvernements, les institutions financières et les parties prenantes à passer de la planification à la mise en œuvre. Nous avons un plan, mettons-le en œuvre, a-t-il déclaré. Les Palau lancent un appel historique à l'ONU pour le contrôle de la nicotine avant le forum des dirigeants du Pacifique. À l'approche du forum des îles du Pacifique, les Palau sont entrés dans l'histoire en devenant le premier pays à demander officiellement aux Nations Unies d'examiner la nicotine en vue de son placement dans le cadre des systèmes internationaux de contrôle des drogues, une initiative qui, selon les responsables, pourrait remodeler Malaisie, la gouvernance d'abattre dans les pays insulaires du Pacifique et au-delà. La proposition demande que la nicotine, le composé addictif présent dans les cigarettes électroniques et les sachets, soit examinée par les Nations Unies en vue de son inscription sur la liste des substances contrôlées, une mesure qui n'a pas été prise en plus de ces temps de négociations internationales sur la politique en matière de drogue. Le président Sorongel Wip a déclaré « Nous sommes peut-être un petit pays, mais l'ampleur d'un problème n'a jamais déterminé qui agit. Des millions de personnes meurent chaque année, plus d'un milliard sont dépendantes à la nicotine, la plupart d'entre elles étant devenues dès l'enfance. Nous ne pouvions pas détourner le regard. Nous appelons les gouvernements du monde entier à se joindre à nous pour demander aux Nations Unies de traiter enfin la nicotine comme la drogue toxique et addictive. Le tabac et puis la nicotine sont liés à plus de 7 millions de décès par an, tandis qu'environ un milliard de personnes dans le monde sont dépendantes à la nicotine. Parmi les adolescents, 15 millions âgés de 13-15 ans utilisent des cigarettes électroniques dans le monde, soit près de 9 fois le taux observé chez les adultes. La première dame Valérie Wips, présidente de la coalition pour un Palau sans tabac, a déclaré « Il s'agit de nos enfants. Une nouvelle génération de jeunes à travers le Pacifique est ciblée par des produits qui n'ont jamais fait l'objet d'un examen critique conformément aux droits des Nations Unies. Chaque enfant a le droit de grandir sans dépendance à la nicotine, quelle que soit la taille de son île. En 2023, les Palau ont interdit l'importation, la distribution, la vente, la possession et l'utilisation des cigarettes électroniques en vertu de leur législation nationale. En 2025, les Palau se classaient deuxième sur 100 pays dans l'indice d'ingérence de l'industrie du tabac, ce qui reflète une influence minimale de cette industrie et sur les politiques de santé publique. Les autorités ont cité des données montrant que 45,7% des élèves âgés de 13 à 15 ans déclarent vapoter, 33,1% sont exposés à la fumée à domicile et 69% sont favorables à l'interdiction de fumer dans les lieux publics clos. La consommation de cigarettes chez les jeunes s'élève à 20,8%, soit plus que le taux américain de 14%, tandis que 41,2% déclarent mâcher de la noix de Bethel avec du tabac. Les indicateurs de maladies non transmissibles comprennent 75,6% de personnes en surpoids ou obèses, 47,4% souffrant d'hypertension et 69,4% consommant moins d'une portion de fruits par jour. Les autorités ont indiqué que cette initiative vise à dégager un consensus entre les nations insulaires du Pacifique avant le forum où des réponses coordonnées aux maladies non transmissibles et aux produits à base de nicotine sont attendues. Les dirigeants de toute la région affirment que cette proposition vise à renforcer la coopération entre les États insulaires du Pacifique car les problèmes de santé liés à la consommation de nicotine continuent d'augmenter chez les jeunes et exercent une pression sur des systèmes de santé fragiles. Les partisans de cette mesure affirment qu'harmoniser les cadres de contrôle des drogues des Nations Unies avec les nouveaux produits nicotiniques pour améliorer l'application de la loi, réduire le trafic transfrontalier et limiter l'exposition des adolescents. Bien que toute décision aux Nations Unies demeure incertaine, cette proposition met en lumière une initiative coordonnée des petits gouvernements insulaires cherchant à influencer les discussions politiques internationales malgré leur population limitée et leur isolement géographique. Les autres nations insulaires du Pacifique se joindront-elles à Palau pour exhorter les Nations Unies à agir ou resteront-elles à l'écart alors que la dynamique en faveur du contrôle mondial de la nicotine prend de l'ampleur ? Un jeune leader de Tuvalu sélectionné pour contribuer à l'organisation du Forum de la jeunesse du Commonwealth de 2026. Eleana Awa-Nitele, jeune leader de Tuvalu, a été sélectionnée pour faire partie d'un groupe de travail international chargé de planifier et de mettre en œuvre le Forum de la jeunesse du Commonwealth FJC 2026 en amont de la prochaine réunion des chefs de gouvernement du Commonwealth CHOGM à Antigua et Barbuda. Cette nomination place Awa-Nitele parmi un groupe de représentants de la jeunesse chargés de travailler aux côtés du secrétariat du Commonwealth, du Conseil de la jeunesse du Commonwealth, CYC, et du gouvernement d'Antigua et Barbuda pour contribuer à façonner l'une des principales plateformes d'engagement des jeunes du Commonwealth. Selon le secrétariat du Commonwealth, Awa-Nitele apportera son soutien aux préparatifs du forum en contribuant à l'élaboration du programme, des recommandations politiques et des modalités logistiques de l'événement. Le forum de la jeunesse du Commonwealth se tient en parallèle du CHOGM et offre une plateforme aux jeunes de tout le Commonwealth pour discuter des priorités qui touchent la jeunesse et présenter des recommandations au chef du gouvernement. Awa-Nitele apporte à ce poste une vaste expérience en matière de leadership auprès des jeunes, de plaidoyer pour le climat, de gestion des risques de catastrophes et de développement communautaire. Elle occupe actuellement le poste de coordinatrice nationale pour la phase 2 du projet de renforcement de la sécurité et de la résilience dans le Pacifique, BSRP2, où elle dirige les efforts de coordination nationale visant à renforcer la préparation aux catastrophes et à la résilience à Tuvalu. Ces travaux sont axés sur le soutien aux initiatives nationales visant à améliorer la résilience des communautés face aux risques naturels et aux défis liés au climat auquel est confrontée cette nation insulaire du Pacifique située en zone de faible altitude. Avant d'occuper ce poste actuel, Awa-Nitele a occupé plusieurs postes de direction et de communication au sein d'agences gouvernementales, d'organisations de jeunesse et d'institutions humanitaires. Ces postes comprenaient notamment au sein du Conseil national de la jeunesse de Tuvalu, du département du changement climatique de Tuvalu et de la Croix-Rouge de Tuvalu. Ses expériences ou son expérience étant au-delà des institutions nationales jusqu'aux réseaux régionaux de jeunesse et du climat. Elle a auparavant été membre du conseil d'administration du Pacific Youth Council et du Tuvalu Climate Action Network, où elle a contribué à promouvoir la participation des jeunes à l'action climatique, au développement durable et aux discussions politiques régionales. Tout au long de sa carrière, Awa-Nitele a représenté Tuvalu et la région pacifique au sens large dans des forums internationaux et des initiative jeunesse du Commonwealth contribuant aux discussions sur des questions allant de la résilience climatique et du développement durable à l'autonomisation des jeunes et à l'engagement communautaire. Sa sélection au sein du groupe de travail international assure à Tuvalu une représentation dans le processus de planification du Forum de la jeunesse du Commonwealth de 2026 et garantit que les perspectives du Pacifique seront incluses dans les discussions sur les priorités de la jeunesse à travers le Commonwealth. Le Forum de la jeunesse du Commonwealth de 2026 devrait réunir de jeunes dirigeants, des décideurs politiques et des parties prenantes des 56 États membres du Commonwealth afin de discuter des questions clés touchant la jeunesse et d'élaborer des recommandations à l'intention des dirigeants du Commonwealth lors de la CHOGM. Ce forum s'inscrit dans le cadre de la réunion plus large des chefs de gouvernement du Commonwealth qui se tiendra à Antigua et Barbuda et devrait attirer des dirigeants et des délégués de tout le Commonwealth. La nomination d'Awa-Nitele souligne le rôle croissant que jouent les jeunes leaders du Pacifique dans les discussions politiques régionales et mondiales, notamment sur des questions telles que le changement climatique, la résilience résilience aux catastrophes et le développement durable, des domaines qui restent des priorités essentielles pour Tuvalu et d'autres petits États insulaires en développement. L'avertissement du ministre de la Sécurité, Denis Wehye, met en lumière les défis quotidiens auxquels sont confrontés les communautés du Pacifique. La sécurité dans le Pacifique dépasse largement le cadre de la géopolitique, des tensions militaires et de la compétition stratégique, selon les réflexions du docteur Transforma Akarau, vice-chancelier de l'Université nationale des îles Salomon-Sinuf, à la suite des discussions du dialogue sur la paix et la sécurité dans le Pacifique à Suva Fiji. Dans une déclaration publiée sur les réseaux sociaux pendant les trois jours du dialogue, Dr Akwarao a mis en avant les remarques du ministre de l'Intérieur, de la Police, des Services Correctionnels et de la Gestion Nationale des Catastrophes de Niue, Richie Mautama, les qualifiant de l'une des interventions les plus mémorables de la réunion. Ce dialogue qui s'est tenu à Suva du 15 au 17 juin a réuni des dirigeants régionaux, des responsables et des acteurs clés afin de discuter des nouveaux défis en matière de paix et de sécurité auxquels sont confrontés les pays insulaires du Pacifique. Selon Dr Akwarao, une discussion sur les menaces à la sécurité a pris une tournure inattendue lorsque les participants ont été interrogés sur une question de leadership familière. La question était simple: quelles sont les menaces qui vous préoccupent et vous empêche de dormir la nuit? Dr Akwarao a déclaré que la réponse du ministre Mautama reflétait la grande diversité des problèmes auxquels sont confrontés quotidiennement les dirigeants du Pacifique. La réponse de l'honorable Richie Mautama, ministre de l'Intérieur, ministre de la Police, des Services Correctionnels et de la Gestion Nationale des Catastrophes de Niue, était tout sauf simple. Il a indiqué que le ministre avait exposé plusieurs préoccupations majeures touchant Niue et l'ensemble de la région Pacifique. Il a parlé de la sécurité communautaire, il a parlé du changement climatique, il a parlé de la pêche illicite, non déclarée et non réglementée INN, il a parlé des menaces qui pèsent sur l'océan et de nombreux défis liés à la gestion de la sécurité dans un petit état insulaire. Mais Dr Akwarao a déclaré que c'était le dernier exemple de Mautama qui avait captivé l'attention des participants au dialogue. Puis, avec sourire, il a ajouté un autre défi et qu'il occupe la population canine non maîtrisée de Niue. Dr Akwarao a déclaré que ce commentaire illustrait une réalité importante souvent négligée dans les discussions internationales sur la sécurité. Le propos était profond. Il a fait valoir que les discussions sur la sécurité sont fréquemment dominées par les enjeux stratégiques mondiaux, négligeant ainsi les préoccupations quotidiennes des communautés du Pacifique. Trop souvent, les discussions sur la paix et la sécurité sont dominées par la compétition géopolitique, les tensions militaires, les intérêts stratégiques et les débats politiques de haut niveau. Pourtant, pour de nombreuses communautés du Pacifique, la sécurité n'est pas un concept abstrait. Elle est profondément personnel, local et immédiate. Selon Dr Akwarao, la sécurité des communautés du Pacifique se définit par des préoccupations pratiques qui affectent directement la vie quotidienne des gens. La sécurité, c'est être en sécurité dans sa communauté, c'est protéger les moyens de subsistance des impacts du changement climatique. Cela signifie protéger les ressources océaniques contre l'exploitation illégale. Cela signifie être préparé aux catastrophes naturelles. Et parfois, cela implique de gérer une population canine croissante et qui affecte la sécurité publique, la santé et le bien-être de la communauté. Ces commentaires interviennent alors que les gouvernements du Pacifique continuent de plaider pour des définitions plus larges de la sécurité qui incluent le changement climatique, la résilience aux catastrophes, la sécurité alimentaire, la protection des pêcheries et le bien-être des communautés, en plus des préoccupations traditionnelle en matière de dépenses et d'application de la loi. Dr Akorau a déclaré que l'intervention du ministre Mautama a démontré et comment les défis sécuritaires du Pacifique touchent souvent plusieurs secteurs simultanément. La réponse du ministre Mautama nous a rappelé que la sécurité dans le Pacifique est un phénomène multidimensionnel. Les phénomènes auxquels sont confrontés les dirigeants du Pacifique ne se limitent pas aux catégories de sécurité traditionnelles. Ils englobent plutôt des dimensions environnementales, économiques, sociales et communautaires, souvent simultanément. Il a également noté que les dirigeants des petits États insulaires en développement gèrent souvent un large éventail de responsabilités sous plusieurs portefeuilles ministériels. Ces propos ont également mis en lumière la réalité du leadership dans les petits États insulaires, où les ministres cumulent fréquemment plusieurs portefeuilles et doivent gérer un éventail extraordinaire de responsabilités. Un instant, ils peuvent discuter de l'architecture de sécurité régionale et de la surveillance maritime. L'instant d'après, ils peuvent aborder des préoccupations locales qui affectent directement la vie quotidienne dans les villages et les communautés. Dr Akorau a déclaré que les remarques du ministre reflétaient un aspect essentiel des approches pacifiques en matière de sécurité et de gouvernance. Alors que le dialogue se poursuit, je me souviendrai de cette intervention car elle a saisi un aspect essentiel de la sécurité dans le Pacifique. Sa force réside dans sa dimension humaine. Il a déclaré que la compréhension de la sécurité dans le Pacifique exigeait de prêter attention non seulement aux stratégies régionales et aux cadres politiques, mais aussi aux réalités auxquelles sont confrontées les communautés de toute la région. Les défis sécuritaires du Pacifique sont réels et complexes, mais les comprendre commence non seulement par la stratégie et la politique, mais aussi par les populations, les communautés et les réalités quotidiennes qui façonnent leur vie. Et oui, cela implique parfois de surveiller de près les chiens. Ces commentaires viennent s'ajouter aux discussions en cours dans le cadre du dialogue sur la paix et la sécurité du Pacifique concernant la manière dont les cadres de sécurité régionaux peuvent mieux refléter les priorités et les expériences vécues des communautés du Pacifique, en particulier alors que les pays sont confrontés à des pressions croissantes dues au changement climatique, à la pêche illégale, aux catastrophes naturelles et à d'autres menaces non traditionnelles à la sécurité, et qui met donc fin à ce journal du Pacifique. Merci de votre fidélité, et puis on se retrouve demain à la même heure.
1: La crème, hein? Hey!
0: Et bien voilà, donc, et bien merci, donc, et puis merci d'être avec moi, donc, pour cette partie, et donc, partie consacrée, bien entendu, au Journal du Pacifique. Voilà, dans quelques instants, c'est Hélène qui sera donc avec vous pour terminer cette journée du mardi 16 juin 2026. Donc, elle sera avec vous jusqu'à ce soir, 19h, tout en vous souhaitant de passer quand même un excellent après-midi à l'écoute de nos

15h38 sur Djido Radio. Bonjour Kanaki, bonjour mon pays et bonjour à tous branchés sur le 97.4. C'est Hélène avec vous qui vient de prendre l'antenne et ensemble on va retrouver la lecture des grands titres du journal de ce soir.

Voici chez les gros, les grands titres provinciaux. La liste fort réunie de Sonia Baquès en visite à Normandie pour évoquer la vie chère avec le gérant du magasin Corail.

La médecine traditionnelle occupe une place importante dans la culture et le mode de vie kanak. Elle est en complémentarité avec la médecine conventionnelle. Puis enfin, la directive européenne dite du petit déjeuner lance une opération transparence au rayon miel.

Bonjour Kanaki, bonjour mon beau pays et bonjour à tous branchés sur le 97.4. J'espère que ça va en ce deuxième jour de la semaine, ce mardi.

pour ce deuxième jour de la semaine. Ce 16 juin, nous fêtons les Jean-François, François-Régis, Régis et Régine, en l'honneur de la Sainte François-Régis. Pour la petite histoire, le prénom Jean-François, c'est un prénom composé de Jean, qui vient de l'hébreu, et signifie « Dieu a fait grâce », tandis que François vient du mot « Francis », qui désigne le peuple des Francs, et qui vient de l'étymologie latine. Et bien alors, le prénom Régis vient du mot Rex qui signifie roi, tout comme Régine, qui vient du mot Regina qui signifie reine et qui vient de l'étymologie latine. En tout cas, belle fête à vous, belle fête aux François, aux Jean-François, aux François-Régis et aux Régines du pays. Aussi aux natifs de ce jour, de ce 16 juin, on vous souhaite un bel anniversaire, longue vie et profitez bien de votre jour.

Comme toujours, je vous fais part du menu pour cette fin de journée sur Jido Radio. À 15h45, on retrouvera la voix des jeunes avec l'écho de la nature. Aujourd'hui, nous parlons de d'où vient l'eau. À 16h, on s'envolera pour le pays Ngoné et l'émission Rompi Ouvahara avec la chronique en langue préparée par l'Académie des langues Kanak. Pour ce deuxième jour de la semaine, on parlera des trois moments importants sur le mariage à Ngoné avec une comparaison avec ce qui se passe à Ouvéa. On poursuit à 16h, à 16h20, on retrouvera les bulletins météo émis par Météo France. À 16h30, ça sera en information avec le journal du soir. Et à 17h05, on continuera en information avec le radioservice et la lecture des avis de décès suivi de celle des communiqués. Et j'en profite pour m'attarder un peu sur le radioservice. La radio, ou plutôt notre équipe, retrouve en ce jour, ou plutôt en ce jour, quelques problèmes informatiques concernant la boîte mail. On ne reçoit pas la totalité des avis de décès et je tenais à vous y informer. En tout cas, nous on s'accompagne et rien ne change. Ça ne bouge pas pour cette fin de journée sur le 97.4.

15h44 sur nos ondes. On va bientôt retrouver chez La Voix des Jeunes avec l'écho de la nature. Et un petit rappel, nous parlons aujourd'hui

0: Nous parlons de l'origine de l'eau. Belle écoute à tous.
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2: Bonjour, moi c'est Moéa et ensemble on part à la découverte d'un arbre étonnant, le jacquier. C'est un cousin de l'arbre à pain et il peut reproduire un fruit de plus de 30 kg et c'est le plus gros du monde. Le jacquier vient à l'origine des forêts tropicales de l'Inde, mais on le retrouve maintenant dans de nombreux pays chauds, comme chez nous ici. Ce fruit est une vraie richesse, à la fois généreuse et nutritive. Quand le jacquier est jeune et vert, on peut le cuisiner avec un légume. Bouilli, rôti ou en curry, sa texture tendre et fibreuse ressemble un peu à de la viande de poulet. C'est pourquoi beaucoup de personnes l'utilisent aujourd'hui comme une alternative végétale à la viande. Quand le fruit devient mûr, la chair change complètement. Elle devient jaune, sucrée et parfumée. On peut alors la manger crue ou en faire de délicieux jus, confitures, glaces ou fruits séchés. C'est un vrai dessert tropical naturel. Mais le plus intéressant, ce sont aussi ses graines. Elles sont riches en protéines végétales ainsi qu'en fer, magnésium et potassium. Une fois bouillies ou grillées, elles ont un petit goût de châtaigne, délicieux et nourrissant. Alors, la prochaine fois que tu croises ce grand arbre aux fruits géants, pense à lui. Le jacquier, c'est un trésor tropical, bon pour la terre, bon pour le corps et bon pour la planète.
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Micronet. 15h47 minutes sur Jido Radio. À l'instant, c'était chez La Voix des Jeunes avec l'écho de la nature. Pour le prochain rendez-vous avec La Voix des Jeunes, on se donne rendez-vous demain avant le bip horaire de 6h sur nos ondes. Nous, pour la suite, ça sera à 16h en pays Ningoni avec l'émission Ronfiche ou Bahara.

15h55 sur Judo Radio. À l'instant, on était en reggae avec le titre Ride On de Third World. Je viens vous embêter, je suis entre deux morceaux, je fais un petit récap. Pour notre compétition, la Coupe du Monde FIFA 2026, les phases de groupe continuent. Alors aujourd'hui, on a eu 4 matchs avec, pour le groupe H, Espagne contre Cap-Vert, ils ont terminé 0-0. Le groupe G, Belgique contre Égypte, et ils ont terminé 1-1. Le groupe H avec le match Arabie Saoudite contre l'Uruguay, ils ont terminé 1-1. Et l'Iran contre la Nouvelle-Zélande, 2-2. Pour le groupe G, les phases de groupe vont continuer demain et je vous annonce un peu les matchs. À savoir que tous les matchs sont retranscrits sur beIN Sport. On a France contre Sénégal à 6h du matin. Allez, allez les leftos. Le groupe I, on aura le match Irak contre Norvège avec le match retranscrit à 9h. Pour midi, ça sera l'Argentine contre l'Algérie avec le groupe J. Et demain à 15h, ça sera l'Autriche contre la Jordanie, aussi pour le groupe J. Je rappelle un peu, 4 matchs pour demain, 2 le matin et 2 pour le midi et l'après-midi. Le premier match, France contre Sénégal, demain à 6h. Le deuxième, Irak contre Norvège, demain à 9h. Pour l'après-midi, à midi, on a l'Argentine contre l'Algérie. Et à 15h, ça sera l'Autriche contre midi. Le premier match, France contre Sénégal, demain à 6h. Le deuxième, Irak contre Norvège, demain à 9h. Pour l'après-midi, à midi, on a l'Argentine contre l'Algérie. Et à 15h, ça sera l'Autriche contre la Jordanie.

0: Voilà. En Siche, c'est le partage de l'âme et de l'esprit des langues kanak du pays, proposé par l'Académie des langues kanak.
1: Bozu bozu, hello yake bunizonom, Roy. Content de vous retrouver dans notre émission hebdomadaire Rofi Ouvahara pour continuer à parler mariage en pays Ngone. Car effectivement, il pleut des mariages sur Ngone en ce moment, comme sûrement partout ailleurs. Depuis lundi, nous avons évoqué les coutumes du Atatsenimene. Hier, nous avons abordé le premier jour du mariage, Tsibungi Palen, car le mariage se déroule en 3 jours généralement, sans compter des semaines de préparation logistique et une année avant pour la préparation des champs. Demain, nous verrons le mariage à la mairie et au temple. C'est le jour de la cérémonie Ti'ithuratea. Mais aujourd'hui, c'est le mariage coutumier qui sera à l'honneur, Ti'aingenin Hamening. Ti'aingenin Hamening, en quoi cela consiste? Eh bien, pour en parler, j'ai invité M. Wasabi Wadolo de Wakone qui nous partagera son savoir sur le sujet. Nous l'écoutons.
2: Si sur la radio, mais si comme ce qu'il y a, je suis d'accord. J'ai dit que bon, le mariage, soyons, mais c'est un peu le qui a gagné le centre, le mari. À partir du marié, mais bon, tu vois, là, il y a un soleil. Alors, soyons, mais le jeune marié, après, c'est ses frères. Après, à droite, là, c'est ses sœurs. Et à mon chien, je vais te dire que c'est un peu sérieux. À ce moment-là, je sur la relation de la soeur de la maman du mari. À ce moment-là, on fait le tour. Ma dunidine, normalement, on a dit ma timine, et on connaît Nata. Si nous pouvons, on est Nata. Ça, c'est sacré, ça. Je me dis, ferme tout. C'est alors, ce qu'on amène, à partir des familles proches de familles réduites, restantes, ce qu'on amène est dit. Elle est sur la tombée, mais tu as gagné de la famille de la fille. Parce que c'est important, ne bouge sur Kakanoken. Et ils vont, on va dire comme ça, pour satisfaire le mariage, on les invite. Les bouches, quoi, sont des invités d'honneur. Donc, il faut qu'ils soient là, et surtout les tontons. Les tontons, les papas, les tontons, et puis les autres, les clans. Comme ça, sa relation, oui, il y a des gens qui m'ont mais il y a des gens qui ont été et on est là pour nous, on est bonhomme, clan est bonhomme, t'es bonhomme, voilà. On explique la relation avec le marié. À Selo, il y a des jeunes, mais ils sont en Apuja. En Apuja, ils signent un marié au bout, quand on a un bébé, mais il faut montrer parce que là, c'est des moments importants, on reconnaît que c'est une fierté aussi. Puis on a un amoureux dans notre clan. Donc il fait grossir le clan autre, en dehors, et puis on est en arrière, mais voilà, tu as gagné. C'est vraiment un chou doulé qui est à ça peut être le marié, on a un puja. Le frère de mes petits frères, nous sommes à Puja, et tu es à Wadoko. À mes côtés, il y avait des choses dans mon channel, mais tu crées comme bien que quand les bonhommes, ça veut dire que mon bon gay, bon, il s'y a des bons, il y a Wadoko, tu es à Puja.
1: Pour résumer l'intervention que nous venons de suivre, on peut retenir que le deuxième jour du mariage, c'est le plus important des 3 jours. C'est le jour où l'on présente à la future mariée et à sa famille ce qui constitue La maison du garçon, on appelle cela ti aïngéninamene, qui veut dire présenter la maison en ngoné. En effet, cette présentation se fera à travers le EO. Le EO est un amas de vivres et produits généralement constitué d'un tas d'ignames, du bétail et de l'argent. Il s'agit là d'arborer la place que chacun occupe au sein du clan par rapport à leur degré de filiation jusqu'aux ascendants. Cette cérémonie est souvent représentée par un grand rectangle aux extrémités arrondies sur lequel chaque EO prendra la place qui lui revient. C'est disposé comme ceci. Il y a d'abord le EO du jeune marié, ensuite le EO des cadets de la maison et du clan, suivi du EO des aînés de la maison. Vient ensuite celui du chef du clan, puis le EO des clans proches. Et au bout, le EO des cousins paternels, mais ne faisant pas partie du clan du jeune marié. Et vers la droite, en partant du EO du Yenakunu, il y a le EO des cousins maternels, suivi du EO des neveux maternels des générations antérieures, ensuite le EO des cousins par les liens du sang, et on termine par le EO du pasteur du village, qui ferme le rectangle coutumier des EO. Et en dehors, il y a également le EO des neveux maternels. Autrefois, c'était le rôle du pasteur du village. De nos jours, c'est le rôle de l'OPC, l'officier public coutumier. Il invite les mariés, père, mère, ainsi qu'un frère de la mariée, lui-même désigné pour être l'oncle utérin des enfants issus de ce mariage. Tout est enregistré également dans le livre du district. Concernant la redistribution du Naoule Namene, elle peut se faire comme suit. Une part pour les jeunes mariés, une part pour l'oncle utérin, une part pour la mère de la mariée, et le reste est partagé à la famille de la mariée et au clan frappé des Nandis Nakasese. Voilà, notre émission sur le mariage coutumier est terminée. Merci à notre invité Pawazabi Wadolo de nous avoir accordé du temps pour partager son savoir sur les pratiques du mariage en pays Ngoné. Demain, nous aborderons le grand jour des festivités appelé Ithuradzeo en Ngoné. Merci de votre écoute et on se revoit demain. Tioreon. Ah, j'oubliais. Nous terminons avec cette belle mélodie signée de Natural Gang, intitulée Madame Allo. Et grand merci au groupe de nous prêter la chanson. La voici.

0: Voilà, vous l'avez bien reconnu, c'était Madame Malo de Natural Gang. Cette composition de Monsieur Jean-Philippe Malo est sortie en février 2015. 10 années déjà depuis sa sortie, cette mélodie gagne toujours sa place au cœur de nos festivités. Nous remercions bien évidemment son compositeur de nous avoir autorisé sa diffusion dans le cadre de l'émission consacrée au mariage en pays Négonais. Mele Tioreon.
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On se retrouve autour des bulletins de la prévision, les bulletins météo émis par Météo France. Alors, il y a là deux petits messages d'alerte, une perturbation dans la mise à jour des publications concernant les bulletins météo et une interruption du radar de Nouméa du 2 juin au 25 juillet. Voici les prévisions météorologiques établies ce mardi 16 juin à 15h47, heure locale. Voyons cette nuit. Sur l'ouest, l'île des Pins, la pointe sud et les Loyautés. De gros nuages circulent en soirée. Ils s'accompagnent d'averses parfois fortes, voire orageuses. Puis le ciel se fait plus clément ensuite. Sur le reste du pays, les périodes étoilées sont majoritaires. L'alizée de sud-est se renforce de 20 à 25 nœuds, avec des rafales de 30 à 35 nœuds. Sur la côte est, le vent reste plus faible, de 10 à 15 nœuds. Les minimales sont à la baisse, avec de 17 à 21 degrés près des côtes et de 12 à 16 degrés dans l'intérieur. À l'instant, les quelques bulletins de la météo. C'est pas très cool tout ça. Faites attention à vous. Soyez prudents, soyez vigilants et restez toujours connectés aux différentes sources d'informations. Vous pouvez aussi consulter les bulletins émis par Météo France sur Internet, tout simplement. Il est 16h25, nous on va poursuivre en musique pour la suite. C'est en information à 16h30 en... On retrouvera le journal du soir. Nous on repart avec un remix Camilo Domingo, Dolce Vita. Belle écoute.

0: 16h30 sur la fréquence. L'heure de retrouver chez Le Point d'information. On retrouve le journal du soir.
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5: Bonjour Kanaki, bienvenue dans notre journal. En pleine campagne pour les élections provinciales, la liste Fort et Uni menée par Sonia Baquès en province sud était ce mardi en déplacement à Normandie où elle a rencontré le gérant du magasin Corail. Au cœur des échanges, la vie chère, un sujet qui revient avec insistance dans le quotidien des Calédoniens. On écoute Jean-Marc Espalieu, gérant des magasins Corail.
6: Alors, Jean-Marc Espalieu, je suis directeur général des supermarchés Corail et Cagou. 250 employés, l'ensemble des supermarchés, on a 250 emplois directs. En sachant que ma personne gère 6 supermarchés pour 125 emplois. Donc je fais 125 chèques tous les mois. Donc chaque fois qu'il y a des élus de n'importe quelle obédience, j'en profite pour placer des choses. Donc les protections de marché, alors je vais aller au plus simple. Par exemple, pour les chips, c'est 60% de taxes supplémentaires plus la TGC, qui peut monter, je crois que c'est 11%. Et pour le chocolat, par exemple, c'est 100 francs de taxes de régulation de marché tous les 100 grammes. Donc si ça fait 500 grammes, vous avez 500 francs plus les 22%. Donc, moi, je milite depuis des années pour dire qu'il faudrait ne pas dépasser 25% de taxes de régulation de marché, ce qui me paraît très cohérent pour des gens qui ont la défisque, voire la double défisque, et qui bénéficient d'une TGC après à 3% parce que c'est des produits locaux. Moi, je suis pour la production locale dans la mesure où ça ne devient pas une rente. Il faut que tout le monde, nous on se bat tous les jours hein, pour dans les imports pour avoir les prix. Donc il faut que tout le monde, les vrais entrepreneurs, normalement on doit se battre et on ne doit pas garantir la facilité. Donc voilà, il faut que les mesures fiscales profitent aux clients et surtout aux clients et qu'on arrive à stabiliser les prix pour qu'on soit compétitif au niveau de la région. Il y a énormément de produits frais qui viennent d'Australie et de Nouvelle-Zélande. Ça permettrait certainement de faire baisser les prix. Je pense entre 10 et 20%. Les produits laitiers, les fruits et légumes à contre-saison, la viande. Donc non, bah, pour moi c'est une très bonne idée. Or, ils ont dit aussi peut-être de ne pas intégrer le coût de fret dans l'assiette de la fiscalité, donc de séparer le coût du fret du transport maritime. Tout ça, ce sont des bonnes mesures qui pourraient permettre de baisser un petit peu le tarif des articles pour la population.
5: Le commerçant a partagé ses difficultés face à l'augmentation des coûts, tandis que la candidate a évoqué plusieurs pistes pour renforcer le pouvoir d'achat et soutenir les familles comme les entreprises locales. Un échange présenté comme concret et ancré dans la réalité du terrain, alors que la campagne se poursuit dans l'ensemble de la province sud. On écoute Sonia Bakest, tête de liste Fort et Uni en province sud.
4: Oui, en fait, l'idée c'est de redonner du pouvoir d'achat. Le pouvoir d'achat, c'est retrouver du salaire, donc avec une baisse des charges sociales qui se retrouvent directement dans le salaire des gens qui peuvent l'utiliser pour consommer. C'est la même chose pour les retraites. On a des retraités aujourd'hui qui perdent de plus en plus en pouvoir d'achat, qui ne savent pas s'ils vont garder leur retraite. L'idée, c'est de leur sécuriser leur retraite et de la faire augmenter en fonction de l'augmentation du coût de la vie. Ça, c'est plus de revenus. En parallèle, il faut faire baisser les prix avec deux mesures importantes, la suppression des taxes sur les produits australiens et néo-zélandais et la suppression des taxes sur le transport. On voit bien là, avec l'augmentation du coût de l'essence, en fait, on se retrouve avec des coûts de transport qui sont très importants et on rajoute des taxes qui vont jusqu'à 22% parfois sur ce coût du transport, alors qu'on devrait payer les taxes que sur le coût du produit. Donc ça va clairement faire baisser les prix. Et puis, il y a une mesure de fond qu'il faut avoir en tête, c'est qu'on n'a plus assez de consommateurs en Nouvelle-Calédonie, donc il faut faire revenir des consommateurs parce que plus on a de consommateurs, moins finalement la production locale coûte cher parce que plus on produit, si on produit pour plus de monde, ça coûte évidemment moins cher. Idem pour l'importation. Quand on importe plus parce qu'on a plus de consommateurs, ben on paye moins cher individuellement le produit. La relance par la consommation, elle règle et le problème du quotidien des Calédoniens et le problème des entreprises. Parce qu'en fait, en retrouvant des consommateurs, ben finalement les entreprises retrouvent un peu d'air. Et les consommateurs ont un peu plus de moyens pour finir les mois. On voit bien, hein, moi je le vois dans les écoles, je le vois les difficultés que rencontrent les familles calédoniennes. On avait une fin de mois qui commençait le 20. Aujourd'hui, bah, les difficultés, elles commencent le 12, le 15 parfois, où on a du mal à finir les mois. Donc il s'agit à la fois d'accompagner les entreprises en relançant par la consommation et d'accompagner le quotidien.
5: La médecine traditionnelle repose sur des remèdes naturels et des approches holistiques et personnalisées visant à rétablir l'équilibre entre l'esprit, le corps et l'environnement. La médecine traditionnelle, elle occupe également une place importante dans la culture kanak et le mode de vie kanak. Elle est en complémentarité avec la médecine conventionnelle. On écoute le docteur Zaneno Lallier.
7: Alors, donc, bonjour. Moi, je suis le docteur Lallier Zaneno Machem. Je suis médecin généraliste depuis 2007, donc 19 ans déjà. Et ça fait 16 ans que je suis installé comme médecin généraliste dans un cabinet privé à Païta Village. Donc, en fait, l'objectif aujourd'hui, on va pas rappeler un peu les enjeux de la santé publique. Hein. On sait bien que la Calédonie, comme tous les pays du Pacifique et comme un certain nombre de pays dans le monde, comme les États-Unis, tout ça, ou les pays européens développés, on est tous impactés par des problèmes de tout ce qui impacte par ces mutations sociétales qui impactent le corps et les esprits des gens. Donc, bon, il y a la montée en flèche toujours puissante aujourd'hui de la tension artérielle, du diabète, du cholestérol, des apnées du sommeil, des arrêts cardiaques, des accidents vasculaires cérébraux. Et ça fait longtemps que la médecine conventionnelle se positionne autour de ces problématiques pour essayer de trouver des solutions, hein, préventives ou curatives. Mais l'originalité aujourd'hui qu'on porte comme travail dans les espaces de santé en Calédonie, c'est que nous sommes des gens d'ici. Donc, nous sommes des Mélanésien. Moi, je suis mélanésien d'origine de l'Ifou. Et donc, dans les civilisations indigènes, hein, comme les nôtres, hein, comme celles de Polynésie, de Micronésie, on a aussi des connaissances scientifiques, des pratiques et des pensées sanitaires qui sont présents là, endormis sous nos pieds, et charge à nous aujourd'hui, la jeunesse, la vieillesse, les enfants, les autorités, d'aller chercher ces connaissances pour compléter, hein, les apports et les pratiques de la médecine conventionnelle. C'est l'objet et c'est le pourquoi de je me retrouve aujourd'hui en tant que Tanhulwa. Alors Tanhulwa, c'est une expression lifou qui veut dire quoi exactement? Qui veut dire que je suis le responsable et surtout le coordonnateur, hein, des activités et des différents corps de métier entre guillemets qui se présentent à l'intérieur du système organisationnel du Faipoipo ou du mariage. Donc pour moi, il n'y a pas de différence entre mon métier de médecin généraliste et ce métier de coordonnateur responsable d'un travail coutumier, parce que elle participe à ce qu'on appelle à délivrer un soin global, un soin holistique, un soin Djokamo, comme ça a été indiqué dans le plan de santé calédonien, pour amener les gens ensemble, main dans la main. Donc moi, je pars aujourd'hui avec mes malades, avec les personnes âgées, avec les jeunes, avec les autorités religieuses, avec les autorités sanitaires, les autorités coutumières, vers un espace territoire où on est en santé et en bien-être. Parce que la situation est catastrophique. Elle est mortelle, mortifère, elle est quasiment criminelle. Hein. Moi, je j'ai pas peur d'employer des mots comme ça, parce qu'on est arrivé à un niveau de mise en danger qui dépasse largement ma petite personne.
5: Ce qui veut dire que la santé publique, c'est l'affaire de tous.
7: C'est ça. Non, c'est un travail de collaboration, hein. C'est un travail de coopération, c'est un travail de partenariat. On est tous partenaires des coutumes de soins, hein, que chaque entité, que chaque clan, que chaque autorité doit amener autour du Faipoipo de Zaneno et Chopa, pour que ce travail, cette instruction de leur mariage puisse se passer dans, comme les vieux ils disent, hein, sous le Humilekap, dans la Tingeting Shememin Lainim, donc dans la paix, l'amour et le respect de tous. Bon, une fois qu'on a resitué, donc c'est ce qu'on vient de faire, le cadre général de notre intervention en tant que Tanulu, en tant que Djokeche, mais également en tant que clan, famille et institution, la deuxième question qui se pose, c'est comment on fait. Donc le comment, nous on l'a proposé, c'est pas moi uniquement qui l'a proposé, ça a été validé par mes autorités claniques, hein, je peux quand même, il y a des grandes familles qui sont dedans, la famille Chaillé, la famille Lallier, la famille Louépac, la famille Achoua, ça a été validé par ma tribu dans laquelle je suis, hein, donc la tribu de Napalou, la tribu de Louéchila, et par leurs autorités, mais également par, que je rappelais hier dans un autre reportage, par les autorités de l'Ossi Gaïcha Mewetch, donc dans le pays Djérou, mais nous sommes aussi accompagnés par les 8 pays Kanak, donc c'est pas juste moi. Les deux choses qu'on a choisies, les deux champs sur lesquels il faut qu'on appuie, c'est un, retirer les éléments toxiques de l'espace coutumier et de l'espace de travail, de l'espace de santé. Donc on a décidé de retirer l'alcool, donc on va commencer par l'alcool. Et la deuxième chose, c'est participer à la régulation, comme je le disais hier, veille-sommeil. Que les esprits et que les corps se reposent de telle sorte qu'elles soient renouvelées, que la restauration puisse se faire de telle sorte que le jour d'après, tout le monde est disponible pour accueillir la parole nouvelle. Voilà. Merci Jésus, mais voilà, c'est à peu près les deux axes. Donc je disais hier au grand frère, donc Monsieur Lallier Jacques, qui était président de la province, que ça c'est une petite goutte d'eau. Le sommeil et l'alcool, c'est une petite goutte d'eau dans ce qui reste à faire. Et tout reste à faire. Qu'est-ce qui reste à faire? Mais ben, par exemple, il y a tout le côté alimentaire qui a été travaillé et puis répété plusieurs décennies déjà là-dessus. Mais ce qui change aujourd'hui par rapport à ce que nous on va faire comme travail, c'est la perspective. Hein. C'est comment on va repenser l'huile, le riz, le sucre blanc, le magi, le soyou, le sel. Donc tout ça, on va réaménager de comment on va repenser tout ça, mais pas de l'extérieur, mais c'est de l'intérieur du travail. C'est-à-dire qui va repenser tout ça. Idem, c'est pas le docteur Lallier qui va proposer le plan de soins pour vous, c'est vous-même qui allez dessiner le plan de soins multidimensionnel et holistique pour votre bien-être. Donc c'est un travail de l'intérieur, et comme disait Kakamana, là je vais parler en langue djihou, kula ni jawan kwa kunin la kalabus matichwa hujum la lay. Il se traduit du béase, oletetwatch. Alors, il y a trois messages clés. C'est un, deuxièmement, la reprise de votre conscience. Numéro trois, merci de dormir 7 heures par nuit. Et troisièmement, merci de retirer progressivement tous les éléments toxiques, qu'elles soient alimentaires, alcooliques, médicamenteuses, pensées ou philosophies, qui vous étouffent dans votre développement personnel. Olétia, c'est bon courage.
5: Pour encourager la population, le docteur Lallier Zaneno nous donne trois conseils à pratiquer dans notre quotidien, reprise de notre conscience, également dormir 7 heures par nuit et de retirer progressivement les éléments toxiques, qu'ils soient alimentaires, alcooliques, médicamenteuses, pensées ou philosophies qui nous empêchent dans notre quotidien.
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Et enfin, selon le journal Le Monde, la directive européenne dite du petit déjeuner lance une opération transparence au rayon miel. À partir du dimanche 14 juin, tous les miels vendus en Europe devront afficher un étiquetage clair et précis de leur origine. À la grande satisfaction des apiculteurs français, observe Laurence Girard, journaliste au service économie du Monde. Les amateurs de miel qui butinent dans les rayons des supermarchés ont l'impression de voyager dans les ruchers du monde entier. Origine Bulgarie, Roumanie, Ukraine, Argentine, Mexique, Espagne parfois, mais très rarement France. Pas de doute, le marché du miel est international. Mais le consommateur est de mieux en mieux informé des multiples trajets du produit gourmand, très souvent importé et mélangé. Il le sera encore plus à partir du dimanche 14 juin, avec l'entrée en application de la directive européenne dite du petit déjeuner, opération transparence au rayon miel. En effet, à la suite de cette directive, tous les miels vendus en France et en Europe devront afficher un étiquetage clair et précis de leur origine. Le nouveau cadre réglementaire impose désormais la mention de l'ensemble des pays de récolte présentés par ordre décroissant de poids avec le pourcentage correspondant à chaque origine. Les apiculteurs français avaient bataillé pour que la mention des pays d'origine soit obligatoire pour les miels conditionnés en France. Auparavant, seule la mention très elliptique UE ou non UE était en vigueur. L'obligation d'être plus explicite avait été votée dans le cadre de la loi EGalim issue des États généraux de l'alimentation adoptée en 2018. Retoquée une première fois pour vice de forme, elle est réapparue dans le cadre de la loi relative à la transparence de l'information sur les produits agricoles et alimentaires promulguée en juin 2020, mais le décret tardait à être publié. Finalement, le gouvernement l'a promulgué. Sous l'aiguillon des apiculteurs et la réglementation l'impose en France depuis 2022, l'obligation s'élargit maintenant à l'échelon européen. Mesdames, Messieurs, c'est la fin de notre journal. Merci de m'avoir prêté attention et passez une excellente soirée, toujours en compagnie de la RDK et Aseïla.

À l'instant, le journal du soir présenté et réalisé par Gabriela Ouassaoumi. Pour la suite, c'est à 17h05. On ouvrira le radioservice et on sera avec la lecture des avis de décès et celle des communiqués. Nous, en attendant, on repart en musique. On va repartir avec Weda et le titre Welap. Excusez-moi, Malap. Belle écoute à tous.

17h02 sur la fréquence pour la suite de nos programmes. À 17h05, on sera en information avec la lecture des avis de décès et celle des communiqués. On poursuit en musique et on termine notre tour dans le Pacifique. On repart avec Truth de Can 3Z en featuring avec DJ Styx. Belle écoute.

avant de débuter la lecture des avis de décès. Je tenais à vous informer que nos équipes reçoivent un problème informatique depuis ce matin. Nous ne pouvons donc pas lire la totalité des avis de décès. Et nous nous excusons auprès de tous pour ce problème informatique. Comme toujours, je m'excuse pour les noms de famille que je vais écorcher pendant ma lecture. Sa conjointe Bibiane, Undo, ses frères et sœurs, la famille Maosem, alliés et amis, ont la douleur d'annoncer le décès de monsieur Maosem Jean-Paul dit Guess, décès survenu ce 14 juin dans sa 67e année. Une veillée se tient au centre funéraire de Nouméa aujourd'hui. La veillée s'achève à 20h pour reprendre demain mercredi 17 juin de 7h à la levée du corps pour la crémation prévue à 9h. Selon la volonté de la famille, ni fleurs ni couronne. La famille s'excuse auprès de ceux et celles qui n'ont pas été prévenus. Une corbeille à dents sera à disposition en salle de veillée. Son épouse, c'est Aluch Meliana, ses enfants et ses petits-enfants, ses frères et sœurs, ont la douleur d'annoncer le décès de monsieur. C'est Aluch Soane dit Soane Ou, décès survenu ce 12 juin 2026. La veillée se déroule au centre funéraire de Nouméa aujourd'hui. La veillée s'achève à 20h pour reprendre demain, mercredi de 7h à 11h. Une cérémonie religieuse sera dite en la chapelle à 11h15 suivie de la crémation à partir de midi. Son épouse Muriel Drimond, ses filles Frédéric et Audrey ainsi que leur conjoint Mathieu et Francky, son fils Henri Bernard, son beau-fils Joanne Beltrano, ses petits-enfants, ses frères et sœurs Jacqueline, Lionel, Ariane et leur famille, à ses anciens collègues de la société Le Nickel, les familles Duval, Drimond, Wargar, Poadja et Beltrano, ont la tristesse d'annoncer le décès de monsieur Bernard Duval, décès survenu ce 15 juin dans sa 79e année. La veillée aura lieu demain. Excusez-moi, une veillée a lieu aujourd'hui. Ce mardi 16 juin, la veillée s'achève à 20h pour reprendre demain, mercredi 17 juin, de 8h à la levée du corps. Un office religieux sera célébré en la chapelle du centre ce mercredi 17 juin à 14h15, suivi de la crémation au centre funéraire de Nouméa. Une corbeille sera mise à disposition en salle de veille.

Au grand chef Evanes, Boula, Monsieur Wamu, Pekajo, Boula Baouch, la famille Oufépi, Kamadjan, aux familles Oukeiwej, Oukeiwe, Kachawi, Rewe, Rewe, excusez-moi, Ouzou, Ama, Wajenges, aux petits chefs de la tribu de Khoji, aux familles Waouzou, Clan et Alliés, aux familles Kofi, Kouan, Timana, aux familles Goichu, Kobi, Wanahaeng, Waima, aux familles Selefen, Rwagei, Saoumoa, Saihuliwa, aux familles Choloué, Utini, au clan Epen, au clan Apichu, Api, Angadoru, Apikai, Angish, Nalapa, Akona et Khalich, au clan Wasechuane, à la famille Maloko, la famille Kahuya, Saipo, Panoué, Waliwen, Sibon, Haiweng, Bishiu, Ponye, Wadou, au pasteur Umune, Jian, à ses filles, Madame Gopfenepej Wasadje et Waifit, Mesdames Selefen Waisoma, Waikaka Wayae, Madame Mesdames Ihalen Wawachana Shipan Wasadje, Onako Waijoué, Wakanumune Eija Wahuye Noami, à ses sœurs Nalep Wayae, Jitie Wataya, Niminao Wapechu, Yage Nyache, Choshas Wajenga Ukeiwe Kamea Kaye Taouju Bako Keichu Selefen Waijoué et Maria Djeuko Kabes Watipan Kabes Ngazu Wanajaye Saihuliwa Waziku la famille Sika à la douleur d'annoncer le décès de Monsieur Sika Fot Wamitu décès survenu. La veillée, excusez-moi, se déroule aujourd'hui, ce mardi 17 juin, au mercredi 18 juin, à partir de 8h jusqu'à 19h30, au grand salon funéraire VIP du 6e kilomètre. Et le transfert du corps vers l'IFU se fera ce jeudi 18 juin vers l'IFU, sous réserve des conditions météorologiques. La famille s'excuse auprès des personnes des familles qui n'ont pas été citées ou prévenu. Un communiqué signé sans fils de Monsieur Sika Hugues Soili.

émanant de la commune de Kouaoua, le maire de la commune a le plaisir d'informer l'ensemble de la population que la fête de la musique ainsi que la Kouaouaienne, marche de sensibilisation et de soutien à la lutte contre le cancer, se dérouleront ce samedi 20 juin au terrain de football du village de Kouaoua de 8h à 21h. Cette journée placée sous le signe de la solidarité, du partage et de la convivialité réunira les habitants autour d'animations musicales et d'une marche citoyenne en faveur de la cause du cancer. Sur place, il y aura des stands de restauration, marchés de produits vivriers et plantes, ateliers vivants, un stand d'information de la Ligue contre le cancer, circulation et fermeture de route. Dans le cadre de l'organisation de la Kouaouaienne, la circulation sera exceptionnellement interrompue de 7h30 à 10h30 sur le tronçon de la RM7 entre le secteur de Guy Courteau et le marché d'Amankazuri. La municipalité remercie les usagers de la route pour leur compréhension et les invite à prendre leur disposition durant cette période. Le programme détaillé des animations sera consultable sur la page Facebook du PIJ de Kouaoua. Le maire de la commune de Kouaoua compte sur la mobilisation de tous pour faire de cette journée un moment de solidarité et de fête. Ce communiqué est signé par le maire de la commune de Kouaoua.

0: À l'instant, la lecture de nos communiqués. Et on peut donc refermer chez le radioservice de ce soir. Nous, on va poursuivre en musique pour la suite. Ça sera 17h30. On va retrouver les bulletins de la météo marine émis par Météo France. On repart avec Lauryn Hill, To Zion, en featuring avec Carlos Santana.
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Voici le bulletin de la météo marine rédigé en ce mardi 16 juin à 15h54, heure locale. La situation générale en ce mardi 16 juin. L'anticyclone en mer de Tasmanie et la dépression qui circule vers Fidji maintiennent un analyse modérée à assez fort sur le pays. Un renforcement du vent de secteur sud-est est attendu. Et je vous fais part des prévisions par zone valable pour cette nuit du mardi 16 juin à demain mercredi 17 juin. Au Lagan Sud, au secteur sud-sud-est, le vent soufflera autour des 20 à 25 nœuds avec rafale. Localement plus de 25 nœuds avec rafale en soirée. Des passes de Matoa d'Imbéa, la houle de sud à sud-est avoisinera les 1 mètre à 1 mètre 5. Ailleurs, la houle de secteur est s'amortira jusqu'à 2 mètres à 2 mètres 5. Temporairement au début, parage La Havana et l'île des Pins. La houle d'est nord-est avoisinera les 2 mètres 5 à 3 mètres. Et pour le Lagan Sud, ça sera des averses isolées, localement fortes, voire orageuses en soirée. Passant au Lagan Ouest, au secteur sud-est, le vent soufflera autour des 20 à 25 nœuds avec rafale, voire plus de 25 nœuds avec rafale. La houle de sud à sud-ouest avoisinera les 1 mètre à 1 mètre 5. Et pour le Lagan Ouest, ça sera des averses éparses, localement modérées. Au Lagan Nord, au secteur sud-est, le vent soufflera autour des 20 à 25 nœuds avec rafale, voire plus de 25 nœuds avec rafale. Sur l'ouest, la houle de sud-sud-ouest avoisinera les 1 mètre à 1 mètre 5. Sur l'est, la houle d'est s'atténuera jusqu'à autour des 2 mètres. Et pour le Lagan Nord, ce sera des averses isolées. Passant au Lagan Est, au secteur sud-sud-est, le vent soufflera autour des 15 à 20 nœuds, localement près des côtes avec 10 à 15 nœuds, franchissant au large de Tio et Yate avec 20 à 25 nœuds avec rafale. La houle d'est à sud-est avoisinera les 1,5 m à 2 m, temporairement au nord de Tio, la houle d'est nord-est et au sud de Tio, ça sera des averses éparses localement modérées. Ailleurs, ce sera des rares. Et ailleurs, de rares averses. Allez, terminons au Lagan. Des loyautés. Au secteur sud-sud-est, le vent soufflera autour des 20 à 25 nœuds avec rafale. Dans le sud d'Ouvéa et Lifou, la houle de sud-est avoisinera les 1,5 m. Ailleurs, d'Ouvéa vers Marais, la houle d'est s'amortira jusqu'à 2 mètres à 2,5 m. Temporairement 2,5 m à 3 m en soirée. Et pour le Lagan des loyautés, ce sera des averses éparses localement modérées.

À l'instant, c'était chez les prévisions de la météo marine. Une petite pensée en mer. Faites attention à vous. Nous, la suite, ça sera 18h. On retrouvera l'ami chez John Natanga, comme toujours, avec la rediffusion du Journal du Pacifique.

bataille 1878. Moi, Chili, commune de la foi. Hommage à mon grand frère Vano Chili, mine de Saramère. Hommage à Nounou Eloi Machero et Marcel Nonaro, Mekater, Kanala, région de Kharadju. 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
1: 18h sur Jido Radio, on retrouve la rediffusion du journal du Pacifique par John Natanga. Belle écoute.

Eh bien, vous écoutez Radio Tido, c'est l'indicatif de notre journal du Pacifique. Les envoyés du Pacifique pour le climat lors de la COP31 s'engagent à mettre en lumière les impacts du changement climatique sur la scène mondiale. Les envoyés du Pacifique pour la COP31, approuvés par les ministres du changement climatique et du Pacifique, ont maintenant été officiellement nommés par une lettre conjointe du président désigné de la COP31 et du président des négociations. Les envoyés du Pacifique pour la COP31 sont Christina Eo-Nemtouf, stage de la République des îles Marshall, envoyée pour l'Océanie, chargée de maintenir l'objectif de 1,5 degrés Celsius, à portée de main. Ruel Yamuna de Papouasie-Nouvelle-Guinée, envoyée pour l'accès au financement climatique, et Inya Selwi Ratou, députée des Fidji, envoyée pour l'océan. Les envoyés renforceront le leadership climatique du Pacifique à l'échelle mondiale en obtenant un soutien accru des gouvernements, des organisations internationales et des acteurs non étatiques. Appuyés par le partenariat Australie-Pacifique de la COP31, les envoyés témoignent d'une forte appropriation régionale et travailleront en étroite collaboration avec la Turquie, pays hôte de la COP31, afin de mener une COP axée sur les résultats fondés sur la consultation, le respect mutuel et la responsabilité partagée. L'Australie est fière de s'associer aux nations du Pacifique pour nommer ses trois envoyés spéciaux pour le climat du Pacifique, a déclaré Chris Bowen, député et ministre australien du changement climatique et de l'énergie. Les envoyés spéciaux pour le climat seront de fervents défenseurs du Pacifique sur la scène internationale. Leur leadership et leur expertise et contribueront à façonner la réponse mondiale au changement climatique et à protéger les moyens de subsistance, la sécurité et le bien-être des populations du Pacifique. La COP31 s'efforce de faire entendre les voix régionales et de tirer parti de notre solidarité pour façonner l'agenda climatique mondial. Ensemble, nous sommes un plus fort. Le secrétaire général du Forum des îles du Pacifique, le baron David Sisiewaka, a souligné l'importance des prochaines négociations sur le climat. La pré-COP et la COP31 offrent une occasion cruciale et sans précédent au Pacifique Bleu de faire progresser stratégiquement ce programme, a déclaré le secrétaire général Waka. Grâce au rôle du Pacifique dans l'organisation des réunions pré-COP et sa contribution à l'élaboration du processus de la COP31, nous disposons d'une plateforme unique pour garantir que nos priorités soient non seulement présentes, mais aussi clairement entendues et reflétées dans les résultats mondiaux. Nos envoyés spéciaux pour le climat dont le Pacifique porte bien plus qu'un titre. Ils incarnent la voix, les valeurs et les réalités vécues de notre Pacifique bleu. Il est essentiel que ces envoyés spéciaux défendent avec conviction les intérêts de nos populations afin de garantir que nos priorités pour le Pacifique restent au cœur de l'action climatique mondiale, a déclaré Stefania Nawadra, directrice générale du secrétariat du programme régional océanien pour l'environnement PREE. Les envoyés participeront activement aux réunions préparatoires à la COP31 qui se tiendront au Fidji et puis à Tuvalu et poursuivront leur travail de plaidoyer tout au long des négociations de la COP31 à Antalya en Turquie. Leur nomination témoigne d'un engagement régional commun en faveur d'une action climatique ambitieuse et équitable tout en veillant à ce que les perspectives du Pacifique et contribuent à façonner les décisions relatives à l'adaptation, à la résilience, aux pertes et dommages, à la protection des océans, au financement climatique. La COP31 constitue un

Un accord historique dans le cadre de la Convention cadre des Nations Unies sur les changements climatiques CCNECC scellant un partenariat unique entre la Turquie et l'Australie et qui place le Pacifique au cœur de l'engagement mondial en matière de climat. Dans ce cadre, la Turquie assurera la présidence de la COP31, l'Australie la présidence des négociations et le Pacifique accueillera les réunions préparatoires à la COP31. Alors que le monde se prépare à une série de négociations climatiques cruciales, les envoyés du Pacifique pour la COP31 contribueront à garantir que les priorités, les défis et les solutions de la gestion continuent d'influencer l'action mondiale face à la crise climatique. Christina Eo-Nemto-Sej, négociatrice climatique de renommée internationale et actuelle envoyée spéciale pour le climat de la République des îles Marshall, pilotera les efforts régionaux visant à mobiliser les ambitions et à garantir l'objectif de limitation du réchauffement climatique à 1,5 degré Celsius. Elle possède une expérience de plusieurs décennies en diplomatie et climatique internationale, notamment à des postes de direction au sein de la coalition pour une haute ambition. Ruel Yamuna, envoyé spécial de la Papouasie-Nouvelle-Guinée pour le climat et l'environnement et membre suppléant du conseil d'administration du Fonds vert pour le climat, aura pour mission de mobiliser des financements climatiques pour les pays du Pacifique. Il s'attachera en priorité à améliorer l'accès au financement, à renforcer la position des nations du Pacifique au sein des fonds multilatéraux pour le climat et à garantir que les fonds parviennent aux communautés les plus vulnérables aux impacts climatiques. Et puis, Inya Serui Ratouf, député ancien champion mondial du climat et haut responsable fidjien, sera l'envoyé spécial pour les océans, fort d'une vaste expérience en matière de politique climatique, de gestion des risques de catastrophes et de protection des océans. Il défendra les intérêts du Pacifique en matière de préservation de la santé des océans, de soutien à la résilience côtière et de promotion de solutions climatiques fondées sur les océans. Le secrétariat du groupe de travail des hauts fonctionnaires du Pacifique dans le cadre du partenariat Australie-Pacifique COP31 est composé du secrétariat du Forum des îles du Pacifique, du secrétariat du programme régional océanien pour l'environnement et du gouvernement australien. Le responsable du climat de l'ONU défend quant à lui un plan de financement de 1300 milliards de dollars et appelle un soutien politique avant la COP33. Le secrétaire exécutif de la Convention cadre des Nations Unies sur les changements climatiques, Simon Stiel, a appelé un soutien politique plus fort pour élaborer une feuille de route mondiale en matière de financement climatique visant à mobiliser 1300 milliards de dollars américains par an d'ici à 2035, avertissant que le financement reste le facteur clé pour transformer les engagements climatiques en action. S'exprimant lors d'un événement conjoint des présidences COP29 et COP30 sur la mise en œuvre de la feuille de route Bakou-Belém pour atteindre 1,3 tonnes d'énergie renouvelable lors des réunions des Nations Unies sur le climat de juin à Bonn, Stiel a déclaré que le financement climatique est essentiel pour garantir que le monde passe de la planification à la mise en œuvre et atteigne les ambitions requises par l'accord de Paris. Cette discussion est au cœur de notre travail d'aujourd'hui. Nous vivons une ère de mise en œuvre de l'action climatique et le financement sera le moteur de cette mise en œuvre, a déclaré Stiel aux députés. Stiel a déclaré que le financement climatique est essentiel pour assurer une transition mondiale vers des économies à faibles émissions et résilientes face au changement climatique. C'est essentiel pour une transition véritablement mondiale, pour transformer les plans en projets, pour faire bénéficier des milliards de personnes des avantages de l'action climatique et jeter les bases d'engagements plus ambitieux, comme l'exige la science, pour un deuxième bilan mondial, a-t-il déclaré. Ces remarques portées sur la mise en œuvre de la feuille de route Bakou-Belém, issue des décisions prises
prises lors de la COP29 et destinées à orienter les efforts visant à accroître le financement climatique au cours de la prochaine décennie. Ce qu'elle a rappelé aux députés est que les gouvernements s'étaient déjà entendus sur le niveau d'ambition nécessaire. Lors de la COP29, les pays ont appelé tous les acteurs à porter le financement climatique à 1 300 milliards de dollars américains d'ici à 2035. Il a déclaré que cette feuille de route fournit un cadre pour atteindre cet objectif et constitue un signal important pour les gouvernements, les investisseurs, les institutions de développement et le secteur privé. Cette feuille de route est le plan dont nous avons besoin pour répondre donc à cet appel, un signal fort de confiance que 1 300 milliards de dollars américains sont à la fois réalisables et essentiels, a-t-il expliquer. Tout en reconnaissant que cette feuille de route n'est pas le fruit d'une négociation, Stiel a déclaré qu'elle reflète un large engagement de la part des communautés du climat et de la finance. Ce n'est pas un document négocié, mais c'est le résultat d'un nombre record de contributions et de centaines d'idées émanant des communautés du climat et de la finance, a-t-il déclaré. Le responsable du climat à l'ONU a exhorté les pays et les institutions à s'unir derrière la feuille de route malgré leurs priorités différentes. Ce n'est peut-être pas tout ce que chaque parti souhaiterait, mais c'est un plan que nous pouvons et devons soutenir. Ciel a déclaré que les efforts de mise en œuvre se déroulent dans un contexte de défis économiques et géopolitiques mondiaux importants qui touchent de manière disproportionnée les pays en développement. Nous sommes tous conscients des obstacles auxquels nous sommes confrontés et de leur impact sur les pays en développement. Ils limitent leur capacité à réaliser les investissements dont ils ont besoin en cette période cruciale. Il a souligné que la réalisation des objectifs de cette feuille de route nécessitera un engagement politique plus fort au-delà du processus de négociation climatique. Nous avons besoin d'un véritable soutien politique pour mettre en œuvre la feuille de route, notamment par le biais d'autres instances internationales. Selon Stiel, la tâche immédiate consiste à se concentrer sur des mesures pratiques susceptibles de maintenir la dynamique et de débloquer des flux d'investissement plus importants pour l'action climatique. Et notre priorité immédiate doit être les actions qui maintiennent et renforcent la dynamique, jetant ainsi les bases de progrès futurs, a-t-il souligné. Il a exposé une série de priorités que les gouvernements, les institutions multilatérales et les acteurs financiers devraient poursuivre. Tirer le meilleur parti de chaque goutte de financement climatique, faire en sorte que chaque dollar compte, y compris ceux provenant des gouvernements et des banques de développement. Changer la perception du capital et aligner les cadres d'investissement sur les objectifs climatiques et continuer à identifier des sources de financement climatique nouvelles et innovantes, a-t-il déclaré. De nombreux pays en développement, notamment les petits États insulaires en développement et les pays les moins avancés, ont maintes fois fait valoir que l'accès limité à des financements abordables demeure l'un des principaux obstacles à la mise en œuvre des engagements climatiques et à l'adaptation et l'aggravation des impacts du changement climatique. Si elle a déclaré que la collaboration entre les présidences successives de la COP sera essentielle pour maintenir la dynamique en vue d'atteindre l'objectif financier et garantir des progrès mesurables avant le prochain examen majeur de l'action climatique mondiale. Travailler avec chaque présidence de COP, s'appuyer sur vos priorités et vos réseaux exceptionnels. Cette feuille de route devrait jouer un rôle central dans l'orientation des discussions sur le financement climatique au cours des prochaines années, alors que les pays se préparent au deuxième bilan mondial et qui évaluera
rappellera les progrès collectifs accomplis vers les objectifs de l'accord de Paris. Stiel a déclaré que la communauté internationale devait démontrer des résultats tangibles avant que cet examen ait lieu, afin que lors du deuxième bilan mondial à la COP33, nous puissions constater de réels progrès. Il a exhorté les gouvernements, les institutions financières et les parties prenantes à passer de la planification à la mise en œuvre. Nous avons un plan, mettons-le en œuvre, a-t-il déclaré. Les Palau lancent un appel historique à l'ONU pour le contrôle de la nicotine avant le forum des dirigeants du Pacifique. À l'approche du forum des îles du Pacifique, les Palau sont entrés dans l'histoire en devenant le premier pays à demander officiellement aux Nations Unies d'examiner la nicotine en vue de son placement dans le cadre des systèmes internationaux de contrôle des drogues, une initiative qui, selon les responsables, pourrait remodeler la gouvernance tabac dans les pays insulaires du Pacifique et au-delà. La proposition demande que la nicotine, le composé addictif présent dans les cigarettes électroniques et les sachets, soit examinée par les Nations Unies en vue de son inscription sur la liste des substances contrôlées, une mesure qui n'a pas été prise en plus de 7 ans de négociations internationales sur la politique en matière de drogue. Le président Sorongel Wip a déclaré « Nous sommes peut-être un petit pays, mais l'ampleur d'un problème n'a jamais déterminé qui agit. Des millions de personnes meurent chaque année, plus d'un milliard sont dépendantes à la nicotine, la plupart d'entre elles étant devenues dès l'enfance. Nous ne pouvions pas détourner le regard. Nous appelons les gouvernements du monde entier à se joindre à nous pour demander aux Nations Unies de traiter enfin la nicotine comme la drogue toxique et addictive. Le tabac et puis la nicotine sont liés à plus de 7 millions de décès par an, tandis qu'environ 1 milliard de personnes dans le monde sont dépendantes à la nicotine. Parmi les adolescents, 15 millions âgés de 13-15 ans utilisent des cigarettes électroniques dans le monde, soit près de 9 fois le taux observé chez les adultes. La première dame Valérie Wips, présidente de la coalition pour un Palau sans tabac, a déclaré « Il s'agit de nos enfants. Une nouvelle génération de jeunes à travers le Pacifique est ciblée par des produits qui n'ont jamais fait l'objet d'un examen critique conformément aux droits des Nations Unies. Chaque enfant a le droit de grandir sans dépendance à la nicotine, quelle que soit la taille de son île. » En 2023, les Palau ont interdit l'importation, la distribution, la vente, la possession et l'utilisation des cigarettes électroniques en vertu de leur législation nationale. En 2025, les Palau se classaient deuxième sur 100 pays dans l'indice d'ingérence de l'industrie du tabac, ce qui reflète une influence minimale de cette industrie et sur les politiques de santé publique. Les autorités ont cité des données montrant que 45,7% des élèves âgés de 13 à 15 ans déclarent vapoter, 33,1% sont exposés à la fumée à domicile et 69% sont favorables à l'interdiction de fumer dans les lieux publics clos. La consommation de cigarettes chez les jeunes s'élève à 20,8%, soit plus que le taux américain de 14%, tandis que 41,2% déclarent mâcher de la noix de Bethel avec du tabac. Les indicateurs de maladies non transmissibles comprennent 75,6% de personnes en surpoids ou obèses, 47,4% souffrant d'hypertension et 69,4% consommant moins d'une portion de fruits par jour. Les autorités ont indiqué que cette initiative vise à dégager un consensus entre les nations insulaires du Pacifique avant le forum où des réponses coordonnées aux maladies
maladies non transmissibles et aux produits à base de nicotine sont attendus. Les dirigeants de toute la région affirment que cette proposition vise à renforcer la coopération entre les États insulaires du Pacifique, car les problèmes de santé liés à la consommation de nicotine continuent d'augmenter chez les jeunes et exercent une pression sur des systèmes de santé fragiles. Les partisans de cette mesure affirment qu'harmoniser les cadres de contrôle des drogues des Nations Unies avec les nouveaux produits nicotiniques pour améliorer l'application de la loi, réduire le trafic transfrontalier et limiter l'exposition des adolescents. Bien que toute décision aux Nations Unies demeure incertaine, cette proposition met en lumière une initiative coordonnée des petits gouvernements insulaires cherchant à influencer les discussions politiques internationales malgré leur population limitée et leur isolement géographique. Les autres nations insulaires du Pacifique se joindront-elles à Palau pour exhorter les Nations Unies à agir ou resteront-elles à l'écart alors que la dynamique en faveur du contrôle mondial de la nicotine prend de l'ampleur? Un jeune leader de Tuvalu sélectionné pour contribuer à l'organisation du Forum de la jeunesse du Commonwealth de 2026. Eleana Awanitele, jeune leader de Tuvalu, a été sélectionné pour faire partie d'un groupe de travail international chargé de planifier et de mettre en œuvre le Forum de la jeunesse du Commonwealth FJC 2026 en amont de la prochaine réunion des chefs de gouvernement du Commonwealth CGM à Antigua et Barbuda. Cette nomination place Awanitele parmi un groupe de représentants de la jeunesse chargés de travailler aux côtés du secrétariat du Commonwealth, du Conseil de la jeunesse du Commonwealth, CYC, et du gouvernement d'Antigua et Barbuda pour contribuer à façonner l'une des principales plateformes d'engagement des jeunes du Commonwealth. Selon le secrétariat du Commonwealth, Awanitele apportera son soutien aux préparatifs du forum en contribuant à l'élaboration du programme, des recommandations politiques et des modalités logistiques de l'événement. Le forum de la jeunesse du Commonwealth se tient en parallèle du CGM et offre une plateforme aux jeunes de tout le Commonwealth pour discuter des priorités qui touchent la jeunesse et présenter des recommandations aux chefs du gouvernement. Awanitele apporte à ce poste une vaste expérience en matière de leadership auprès des jeunes, de plaidoyer pour le climat, de gestion des risques de catastrophes et de développement communautaire. Elle occupe actuellement le poste de coordinatrice nationale pour la phase 2 du projet de renforcement de la sécurité et de la résilience dans le Pacifique, BSRP2, où elle dirige les efforts de coordination nationale visant à renforcer la préparation aux catastrophes et à la résilience à Tuvalu. Ces travaux sont axés sur le soutien aux initiatives nationales visant à améliorer la résilience des communautés face aux risques naturels et aux défis liés au climat auquel est confrontée cette nation insulaire du Pacifique située en zone de faible altitude. Avant d'occuper ce poste actuel, Awanitele a occupé plusieurs postes de direction et de communication au sein d'agences gouvernementales, d'organisations de jeunesse et d'institutions humanitaires. Ces postes comprenaient notamment au sein du Conseil national de la jeunesse de Tuvalu, du département du changement climatique de Tuvalu et de la Croix-Rouge de Tuvalu. Ses expériences ou son expérience étant au-delà des institutions nationales jusqu'aux réseaux régionaux de jeunesse et de climat. Elle a auparavant été membre du conseil d'administration du Pacific Youth Council et du Tuvalu Climate Action Network, où elle a contribué à promouvoir la participation des jeunes à l'action climatique, au développement durable et aux discussions politiques régionales. Tout au long de sa carrière, Awanitele a représenté Tuvalu et la région pacifique au sens large dans des forums internationaux et des initiatives
l'initiative Jeunesse du Commonwealth contribuant aux discussions sur des questions allant de la résilience climatique et du développement durable à l'autonomisation des jeunes et à l'engagement communautaire. Sa sélection au sein du groupe de travail international assure à Tuvalu une représentation dans le processus de planification du Forum de la Jeunesse du Commonwealth de 2026 et garantit que les perspectives du Pacifique seront incluses dans les discussions sur les priorités de la jeunesse à travers le Commonwealth. Le Forum de la Jeunesse du Commonwealth de 2026 devrait réunir de jeunes dirigeants, des décideurs politiques et des parties prenantes des 56 États membres du Commonwealth afin de discuter des questions clés touchant la jeunesse et d'élaborer des recommandations à l'intention des dirigeants du Commonwealth lors de la CHOGM. Ce forum s'inscrit dans le cadre de la réunion plus large des chefs de gouvernement du Commonwealth qui se tiendra à Antigua et Barbuda et devrait attirer des dirigeants et des délégués de tout le Commonwealth. La nomination d'Ava Niteli souligne le rôle croissant que jouent les jeunes leaders du Pacifique dans les discussions politiques régionales et mondiales, notamment sur des questions telles que le changement climatique, la résilience aux catastrophes et le développement durable, des domaines qui restent des priorités essentielles pour Tuvalu et d'autres petits états insulaires en développement. L'avertissement du ministre de la Sécurité, Denis Wehe, met en lumière les défis quotidiens auxquels sont confrontés les communautés du Pacifique. La sécurité dans le Pacifique dépasse largement le cadre de la géopolitique, des tensions militaires et de la compétition stratégique, selon les réflexions du docteur Transforma Akarau, vice-chancelier de l'Université nationale des îles Salomon-Sinuf, à la suite des discussions du dialogue sur la paix et la sécurité dans le Pacifique à Suva Fiji. Dans une déclaration publiée sur les réseaux sociaux pendant les trois jours du dialogue, Dr Akwarao a mis en avant les remarques du ministre de l'Intérieur, de la Police, des Services Correctionnels et de la Gestion Nationale des Catastrophes de Niue, Richie Mautama, les qualifiant de l'une des interventions les plus mémorables de la réunion. Ce dialogue qui s'est tenu à Suva du 15 au 17 juin a réuni des dirigeants régionaux, des responsables et des acteurs clés afin de discuter des nouveaux défis en matière de paix et de sécurité auxquels sont confrontés les pays insulaires du Pacifique. Selon Dr Akwarao, une discussion sur les menaces à la sécurité a pris une tournure inattendue lorsque les participants ont été interrogés sur une question de leadership familière. La question était simple: quelles sont les menaces qui vous préoccupent et vous empêche de dormir la nuit? Dr Akwarao a déclaré que la réponse du ministre Mautama reflétait la grande diversité des problèmes auxquels sont confrontés quotidiennement les dirigeants du Pacifique. La réponse de l'honorable Richie Mautama, ministre de l'Intérieur, ministre de la Police, des Services Correctionnels et de la Gestion Nationale des Catastrophes de Niue, était tout sauf simple. Il a indiqué que le ministre avait exposé plusieurs préoccupations majeures touchant Niue et l'ensemble de la région Pacifique. Il a parlé de la sécurité communautaire, il a parlé du changement climatique, il a parlé de la pêche illicite non déclarée et non réglementée INN, il a parlé des menaces qui pèsent sur l'océan et de nombreux défis liés à la gestion de la sécurité dans un petit état insulaire. Mais Dr Akwarao a déclaré que c'était le dernier exemple de Mautama qui avait captivé l'attention des participants au dialogue. Puis, avec sourire, il a ajouté un autre défi et qu'il occupe la population canine non maîtrisée de Niue. Dr Akwarao a déclaré que ce commentaire illustrait une réalité importante souvent négligée dans les discussions internationales sur la sécurité. Le propos était profond. Il a fait valoir que les discussions sur la sécurité
sécurité sont fréquemment dominées par les enjeux stratégiques mondiaux, négligeant ainsi les préoccupations quotidiennes des communautés du Pacifique. Trop souvent, les discussions sur la paix et la sécurité sont dominées par la compétition géopolitique, les tensions militaires, les intérêts stratégiques et les débats politiques de haut niveau. Pourtant, pour de nombreuses communautés du Pacifique, la sécurité n'est pas un concept abstrait. Elle est profondément personnelle, locale et immédiate. Selon Dr. Akorau, la sécurité des communautés du Pacifique se définit par des préoccupations pratiques qui affectent directement la vie quotidienne des gens. La sécurité, c'est être en sécurité dans sa communauté, c'est protéger les moyens de subsistance des impacts du changement climatique. Cela signifie protéger les ressources océaniques contre l'exploitation illégale. Cela signifie être préparé aux catastrophes naturelles. Et parfois, cela implique de gérer une population canine croissante et qui affecte la sécurité publique, la santé et le bien-être de la communauté. Ces commentaires interviennent alors que les gouvernements du Pacifique continuent de plaider pour des définitions plus larges de la sécurité qui incluent le changement climatique, la résilience aux catastrophes, la sécurité alimentaire, la protection des pêcheries et le bien-être des communautés, en plus des préoccupations traditionnelles en matière de défense et d'application de la loi. Dr. Akorau a déclaré que l'intervention du ministre Mautama a démontré comment les défis sécuritaires du Pacifique touchent souvent plusieurs secteurs simultanément. La réponse du ministre Mautama nous a rappelé que la sécurité dans le Pacifique est un phénomène multidimensionnel. Les phénomènes auxquels sont confrontés les dirigeants du Pacifique ne se limitent pas aux catégories de sécurité traditionnelles. Ils englobent plutôt des dimensions environnementales, économiques, sociales et communautaires, souvent simultanément. Il a également noté que les dirigeants des petits États insulaires en développement gèrent souvent un large éventail de responsabilités sous plusieurs portefeuilles ministériels. Ces propos ont également mis en lumière la réalité du leadership dans les petits États insulaires, où les ministres cumulent fréquemment plusieurs portefeuilles et doivent gérer un éventail extraordinaire de responsabilités. Un instant, ils peuvent discuter de l'architecture de sécurité régionale et de la surveillance maritime. L'instant d'après, ils peuvent aborder des préoccupations locales qui affectent directement la vie quotidienne dans les villages et les communautés. Dr. Akorau a déclaré que les remarques du ministre reflétaient un aspect essentiel des approches pacifiques en matière de sécurité et de gouvernance. Alors que le dialogue se poursuit, je me souviendrai de cette intervention car elle a saisi un aspect essentiel de la sécurité dans le Pacifique. Sa force réside dans sa dimension humaine. Il a déclaré que la compréhension de la sécurité dans le Pacifique exigeait de prêter attention non seulement aux stratégies régionales et aux cadres politiques, mais aussi aux réalités auxquelles sont confrontées les communautés de toute la région. Les défis sécuritaires du Pacifique sont réels et complexes, mais les comprendre commence non seulement par la stratégie et la politique, mais aussi par les populations, les communautés et les réalités quotidiennes qui façonnent leur vie. Et oui, cela implique parfois de surveiller de près les chiens. Ces commentaires viennent s'ajouter aux discussions en cours dans le cadre du dialogue sur la paix et la sécurité du Pacifique concernant la manière dont les cadres de sécurité régionaux peuvent mieux refléter les priorités et les expériences vécues des communautés du Pacifique, en particulier alors que les pays sont confrontés à des pressions croissantes dues au changement climatique, à la pêche illégale, aux catastrophes naturelles et à d'autres menaces non traditionnelles à la sécurité, et qui met donc fin à ce journal du Pacifique. Merci de votre fidélité et puis on se retrouve demain à la même heure.

0: 18h et 33 minutes sur la fréquence. Vous avez suivi la rediffusion du journal du Pacifique par John Natanga. Nous, on va poursuivre et on va enchaîner avec l'émission Autour des Églises Libres, votre rendez-vous de chaque mardi soir. Ce soir, nous sommes avec l'Assemblée de Dieu, tout en vous souhaitant une excellente écoute.
1: 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Bonsoir à toutes et à tous et bienvenue dans votre émission Jeunesse en Christ. Quelle joie de se retrouver encore ce soir pour 30 minutes de louanges et d'adoration fixées sur notre Seigneur et Sauveur Jésus-Christ. Alors que vous soyez à la maison, en déplacement ou à l'écoute avec vos amis, nous sommes heureux de vous accueillir. Préparez votre cœur, ouvrez votre esprit et laissez le Saint-Esprit nous conduire tout au long de cette émission. Que Dieu vous bénisse durant cette émission. Alors au programme, nous aurons la citation chrétienne avec Kisha, une lecture du livre « Je t'ai vu ». Et ce soir, le titre de notre passage s'intitule « Quand le cœur fatigue ». Puis nous poursuivrons avec la prédication de l'Évangile annoncée par son serviteur, le pasteur Sidi Carto-Tarueno, et ce message qui a pour titre « Faites des disciples ». Je vous rappelle que vous avez la possibilité de nous contacter par SMS. Si vous avez des sujets de prière ou des suggestions à nous partager, deux numéros à noter, le 87 33 06, 87 33 06 ou le 78 35 83. 78 35 83. Alors ce soir, nous vous proposons également de découvrir des extraits de l'album Poursuite. Poursuite de Jérémy Bénard, auteur, compositeur et conducteur de louanges. Il nous invite à rechercher la présence de Dieu à travers des textes profonds et des mélodies inspirantes, comme par exemple « Que ta gloire descende, tu ne changes pas, ton amour ». Et pour débuter notre émission, je vous propose « Je veux chanter ». Je vous souhaite une bonne écoute.

Bonsoir à tous, ici Citation Chrétienne NC. Heureuse de vous retrouver en ce soir paisible. Ce soir, je vous invite à faire une pause, une vraie pause. Un instant pour vous, un instant pour votre cœur. Je vais vous lire un extrait du livre « Je t'ai vu » de Katia Pascha. Un texte profond, doux et profondément consolant. Cet extrait s'intitule « Quand le cœur fatigue ». Peut-être que ces mots sont pour vous ce soir. Alors laissez-les vous rejoindre là où vous en avez besoin. Accueillez-les comme une présence, comme une main tendue, comme un souffle de paix. Écoutons. Je vois quand ton cœur est fatigué, même si tu continues d'avancer. Je vois les silences que tu portes, les larmes que tu caches, les forces que tu n'as plus. Tu n'as pas besoin d'être forte devant moi, tu peux te déposer. Quand ton cœur se lasse, je le prends dans mes mains. Repose-toi, je veille, Dieu. Quand le cœur fatigue, méditation. Il y a une fatigue qui ne vient pas du corps, mais de l'intérieur. Elle naît quand on tient trop longtemps, quand on ne sait plus poser ce qui pèse. Dieu n'attend pas que tu tiennes encore, il t'invite à t'appuyer. Se reposer en lui n'est pas un arrêt, c'est une guérison silencieuse. Question. Où ton cœur a-t-il besoin de se reposer aujourd'hui? Mise en pratique. Aujourd'hui, prends un moment de silence, même 2 minutes. Respire lentement. Dis à Dieu, « Je te confie ce qui me fatigue » et laisse le porter avec toi. C'était Citation Chrétienne NC. Je vous souhaite une belle soirée et que Dieu vous bénisse.

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1: C'est avec beaucoup de joie que je vous retrouve dans le cadre de notre émission. Que Dieu vous bénisse à l'écoute de sa parole dans ces quelques minutes qui nous sont données. Nous prenons comme texte pour notre méditation l'évangile selon Matthieu chapitre 28, versets 19 à 20. Matthieu 28, 19 à 20. Voici ce qui est écrit. Allez, faites de toutes les nations des disciples, les baptisant au nom du Père, du Fils et du Saint-Esprit, et enseignez-leur à observer tout ce que je vous ai prescrit. Et voici, je suis avec vous tous les jours jusqu'à la fin du monde. Nous vivons dans un monde en constant progrès, mais néanmoins, le cœur de l'homme n'a pas changé. Le prophète Jérémie écrit un jour cette parole dans le chapitre 17 et au verset 9 de son livre, « Le cœur est tortueux par-dessus tout, et il est méchant. Qui peut le connaître ?» Une autre version dit, « Le cœur est trompeur par-dessus tout et incurable. » Depuis que le péché est entré dans le monde, voilà ce qui se trouve dans l'homme. La cause des problèmes de notre monde se situe à son cœur. C'est ce que notre Seigneur Jésus confirme. Lisons dans l'Évangile selon Matthieu chapitre 15, versets 19 à 20. Matthieu 15, 19 à 20. Car c'est du cœur que viennent les mauvaises pensées. Les meurtres, les adultères, les débauches, les vols, les faux témoignages, les calomnies, voilà les choses qui souillent l'homme. Puis plus tard, l'apôtre Paul, décrivant les derniers temps, écrit dans 2 Timothée 3, 1 à 5, 2 Timothée 3, 1 à 5, « Sache que dans les derniers jours, il y aura des temps difficiles, car les hommes seront égoïstes, amis de l'argent, fanfarons, hautains, blasphémateurs, rebelles à leurs parents, ingrats, irréligieux, insensibles, déloyaux, calomniateurs, intempérants, cruels, ennemis des gens de bien, traîtres, emportés, enflés d'orgueil, aimant le plaisir plus que Dieu, ayant l'apparence de la piété, mais reniant ce qui en fait la force. Éloigne-toi de ces hommes-là. » Ces paroles sont claires pour nous montrer que, dans sa nature même, l'homme est mauvais et il ne peut faire aucun bien. Il peut toujours essayer, mais il ne pourra pas. C'est ce que l'apôtre Paul écrit dans son expérience personnelle, dans Romains chapitre 7, verset 21. « Je trouve en moi cette loi, quand je veux faire le bien, le mal est attaché à moi. » Ça nous colle tellement à la peau que l'on n'y peut rien faire. Le prophète Jérémie nous décrit cette vérité en posant cette question. Un Éthiopien peut-il changer sa peau et un léopard ses taches? Jérémie 13, 23. La réponse est claire pour nous, c'est impossible. On comprend alors pourquoi notre monde va de plus en plus mal et que l'injustice s'incruste partout avec le lot des souffrances que l'on connaît. Car comment peut-on parler de justice ou de bonté lorsque en soi-même il n'y a que désormais désordre et injustice? Lisons encore ce que l'apôtre Paul écrit aux Romains, chapitre 3, versets 9 à 18. « Quoi donc sommes-nous plus excellents? Nullement. Car nous avons déjà prouvé que tous, juifs et grecs, sont sous l'empire du péché, selon qu'il est écrit, il n'y a point de juste. » Pas même un seul. Nul n'est intelligent, nul ne cherche Dieu. Tous sont égarés, tous sont pervertis. Il n'en est aucun qui fasse le bien, pas même un seul. Leur gosier est un sépulcre ouvert. Ils se servent de leur langue pour tromper. Ils ont sous leurs lèvres, un venin d'aspic, leur bouche est pleine de malédiction et d'amertume, ils ont les pieds légers pour répandre le sang, la destruction et le malheur sont sur leur route, et ils ne connaissent pas le chemin de la paix, la crainte de Dieu n'est pas devant leurs yeux. Il est donc évident qu'un changement s'impose, pas dans la société, mais d'abord dans le cœur de l'homme. Mais l'homme peut-il changer son cœur? Si un aveugle conduit un aveugle, ils tomberont tous deux dans une fosse, disait Jésus, Matthieu 15, 14. et dénonçant l'hypocrisie des religieux et de son époque, il disait « conducteur aveugle » qui éliminait les moucherons et qui avalait le chameau. Malheur à vous, scribes et pharisiens hypocrites, parce que vous nettoyez le dehors de la coupe et du plat, et que dedans, sont pleins de rapines et d'intempérance. Pharisiens aveugles, nettoie premièrement l'intérieur de la coupe et du plat, afin que l'extérieur aussi devienne net. La conclusion s'impose d'elle-même. Du côté de l'homme, en général, comme des religieux, personne ne peut purifier ou transformer son cœur. C'est impossible. Mais ce qui est impossible à l'homme, tout est possible à Dieu. Voilà la bonne nouvelle. Dieu nous a envoyé son Fils unique dans une chair semblable à celle du péché. Romains chapitre 8, verset 3. Et l'apôtre Jean de préciser qu'il est sans péché. Or, vous le savez, écrit-il, Jésus a paru pour ôter le péché et il n'y a point en lui de péché. Première épître de Jean, chapitre 3, le verset 5. Et c'est encore Jean qui écrit, « Mais si nous marchons dans la lumière, comme il est lui-même dans la lumière, nous sommes mutuellement en communion, et le sang de Jésus, son Fils, nous purifie de tout péché. » 1 Jean, chapitre 1er, verset 7. Il n'y a que celui qui est sans péché et qui peut sauver le pécheur. Et c'est ce que Jésus a fait en mourant sur la croix. Il veut racheter l'homme afin de le libérer de ses péchés. L'apôtre Pierre écrit, lui, Jésus, qui n'a point commis de péché et dans la bouche duquel il ne s'est point trouvé de fraude, lui qui injuriait ne rendait point d'injure, maltraité ne faisait point de menace, mais s'en remettait à celui qui juge justement, lui, parlons de Jésus donc, qui a porté lui-même nos péchés en son corps sur le bois, sous-entend le bois de la croix, afin que mort au péché, nous vivions pour la justice, que nous soyons justifiés, lui, par les meurtrissures duquel vous avez été guéris. Je viens de lire ici la première épître de Pierre, chapitre 2, verset 22 à 24. La décision vient maintenant donc du côté de l'homme. Dieu fait sa part et a pourvu aux moyens efficaces pour libérer l'homme de ses péchés en la personne de son Fils. Ce dernier invite d'ailleurs, « Venez à moi, vous tous qui êtes fatigués et chargés, et je vous donnerai du repos. » Matthieu chapitre 11, le verset 28. Notre texte de base contient un ordre du Seigneur, « Allez !» C'est un ordre pressant. Faites de toutes les nations des disciples, c'est-à-dire de toutes les ethnies des disciples, parce que le péché atteint tous les hommes, toutes les ethnies. Un disciple, c'est quelqu'un qui reçoit un enseignement du maître et qui le met en pratique. Le christianisme, c'est du concret. On est disciple de Christ ou on ne l'est pas. La notion de pratiquant ou pas pratiquant n'existe que dans la religion. Le Seigneur n'a pas envoyé ses disciples pour annoncer une religion. Il nous demande de faire des disciples avec tout ce que cela implique. À la foule qui le suivait, il dit « Si quelqu'un veut venir après moi, qu'il renonce à lui-même, qu'il se charge chaque jour de sa croix et qu'il me suive. » Luc chapitre 9, verset 23. Il y a la notion de changement d'attitude et de direction. Il ne s'agit donc pas d'un changement de religion. Dans son témoignage, l'apôtre Paul, ex-persécuteur et blasphémateur, écrit cette parole, décrit du moins son témoignage, « J'ai été crucifié avec Christ. Si je vis, ce n'est plus moi qui vis, c'est Christ qui vit en moi. Si je vis maintenant dans la chair, je vis dans la foi au Fils de Dieu qui m'a aimé et qui s'est livré lui-même pour moi. » Galates chapitre 2, le verset 20. Et plus loin, dans cette même épître, il écrit « Pour ce qui me concerne, Loin de moi la pensée de me glorifier d'autre chose que de la croix de notre Seigneur Jésus-Christ, par qui le monde est crucifié pour moi, comme je le suis pour le monde, car ce n'est rien d'être circoncis ou incirconcis, c'est-à-dire pratiquer la religion de ses pères. Ce qui est quelque chose, c'est d'être une nouvelle création. Galates chapitre 6, versets 14 à 15. Nous pouvons résumé par ce texte de 2 Corinthiens 5, 17. Si quelqu'un est en Christ, il est une nouvelle création. Les choses anciennes sont passées. Voici, toutes choses sont devenues nouvelles. Amis à l'écoute, es-tu disciple de Jésus-Christ? Sinon, veux-tu le faire? En l'acceptant, ce Jésus, comme ton sauveur personnel, avec la décision ferme de tourner le dos au péché, et de marcher selon l'enseignement de sa parole. Prends la meilleure des décisions de ta vie, non pour changer de religion, mais de vie que seul Dieu peut donner en Jésus-Christ. Nous allons nous courber quelques instants dans la prière. Seigneur, notre Dieu, merci pour ta parole, pour l'œuvre que Jésus a accomplie sur la croix de Golgotha pour racheter l'homme de ses péchés. Sauve et bénis nos amis à l'écoute qui acceptent Jésus comme leur sauveur personnel. Nous te prions, Père, au nom de Jésus-Christ, ton Fils bien-aimé. Amen.

Voilà, chers auditeurs, vous l'avez compris, nous arrivons au terme de notre émission. Toute l'équipe de Jeunesse en Crise se joint à moi pour vous remercier de votre fidélité. Merci également à la direction de Radio Judo de nous laisser la liberté d'annoncer l'Évangile. On se dit à la semaine prochaine pour une nouvelle émission et une nouvelle équipe. D'ici là, veillez et priez sans cesse.

19h passé de 4 minutes sur les ondes. Les prochaines éditions sont prévues pour mardi prochain à la même heure, comme toujours mardi soir. Nous serons avec Pasteur Perrin la semaine prochaine. Nous, avant de se séparer pour l'ouverture de la fréquence de Denis, un petit résumé des différents rendez-vous pour cette fréquence. À 20h15, ce sera le radioservice de 17h05. À 21h, c'est Gabriela Oassaoumi que vous suivrez pour les éditions du soir. À 22h, ce sera la rediffusion de l'émission Santé, présentée par Jessie Gop ce matin. À 23h, ce sera la rediffusion de la rubrique sportive. À 1h du matin, la rubrique sportive faite par Ouma Media Productions. La rubrique sportive, excusez-moi, c'est la rubrique ABC. Voilà, c'est la fin de la journée. On va y arriver. À 1h du matin, ça sera avec Gabriela Oassaoumi et le journal du soir. À 2h du matin, la rediffusion des éditions de la mi-journée par Romain Méhoun. Et voilà pour cette fréquence de nuit. À 5h45, ça sera avec Kenji Wiwan pour le lever d'antenne. Nous, ça sera pour 15h30. Comme toujours, si j'ai fait le tour, on va pouvoir...

Et il est 19h passé de 8 minutes sur Jido. Bonsoir à ceux qui viennent de se connecter entre-temps. Vous êtes avec Hélène. On se retrouve en ce début de soirée pour notre... l'interlude d'Hélène. Un moment d'évasion que l'on s'offre à chaque fin de journée sur la fréquence. L'occasion de retourner au calme, mais aussi de faire un clin d'œil à la littérature. J'espère que votre journée s'est bien passée, que mon animation vous a pas trop ennuyé, lol. Comme toujours, pour commencer, on laisse quelques temps, pour quelques temps les écrans de côté. Les quelques pages que vous êtes en train de dévorer. Et si vous êtes sur la route, eh bien on reste concentré, les yeux sur la route. Ce soir, je vous présente un nouvel artiste sur ma petite liste. Il s'appelle Albert Samin. Il s'appelait. Né à Lille en 1858 et mort à Magny-les-Hameaux en 1900. Il était poète, symboliste français. Pour la petite histoire, le symbolisme, c'est un mouvement artistique qui se développe dans les années 70, 1870, qui atteint son apogée dans les années 90. Il apparaît d'abord en poésie avant de gagner la peinture, la musique et le théâtre. Pour notre voyage, je vous propose « Il est d'étranges soirs » d'Albert Samin. Tout en vous souhaitant une excellente écoute à tous.

0: Et pour accompagner ma petite lecture, c'est chez Kakoyaman, la version acoustique de ta bébé, Kunoe Bass Band.
1: 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Et ça parle, la chanson parle tout simplement de la beauté d'une femme, des femmes en général.
0: Il est d'étranges soirs. Il est d'étranges soirs où les fleurs ont une âme, où dans l'air énervé flotte du repentir, où sur la vague lente et lourde d'un soupir, le cœur le plus secret aux lèvres vient mourir. Il est d'étranges soirs où les fleurs ont une âme, et ces soirs-là, je vais tendre comme une femme. Il est de clairs matins, de roses se coiffant, où l'âme a des gaietés d'eau vive dans les roches, où le cœur est un ciel de Pâques plein de cloches, où la chair est sans tache et l'esprit sans reproche. Il est de clairs matins, de roses se coiffant, ces matins-là, je vais joyeux comme un enfant. Il est de mornes jours où là de se connaître, le cœur vient de Milan, s'assied sur son butin, où le plus cher passé semble un décor d'étain, où s'agite un minable et vague cabotin. Il est de mornes jours, là du poids de connaître. Et ces jours-là, je vais courber comme un ancêtre. Il est des nuits de doute, où l'angoisse vous tord, où l'âme, au bout de la spirale détendue, pâle et sur l'infini, terrible suspendue, sans le vent de l'abîme. Et recule éperdu. Il est des nuits de doute où l'angoisse vous tord, et ces nuits-là, je suis dans l'ombre comme un mort. Il est d'étranges soirs d'Albert Sam. Olé toujours, olé infiniment pour l'écoute, pour la fidélité. Nous, on se retrouve demain pour de nouvelles aventures. En attendant, prenez soin de vous. Et on se souhaite une excellente soirée sur la meilleure des fréquences. C'était Hélène. Et ici s'achève mon interlude. Bien sûr, je remets ça. Kunoe Bass Band, le titre Kakoyaman. En version acoustique.
1: 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Et ça parle, la chanson parle tout simplement de la beauté d'une femme, des femmes en général.

Je tenais à vous informer que nos équipes reçoivent un problème informatique depuis ce matin. Nous ne pouvons donc pas lire la totalité des avis de décès. Et nous nous excusons auprès de tous pour ce problème informatique. Comme toujours, je m'excuse pour les noms de famille que je vais écorcher pendant ma lecture. Sa conjointe Bibiane, Undo, ses frères et sœurs, la famille Maosem, alliés et amis, ont la douleur d'annoncer le décès de monsieur Maosem Jean-Paul Dichegues, décès survenu ce 14 juin dans sa 67e année. Une veillée se tient au centre funéraire de Nouméa aujourd'hui. La veillée s'achève à 20h pour reprendre demain mercredi 17 juin de 7h à la levée du corps pour la crémation prévue à 9h. Selon la volonté de la famille Ni Fleur Ni Couronne, la famille s'excuse auprès de ceux et celles qui n'ont pas été prévenus. Une corbeille à danse sera à disposition en salle de veillée. Son épouse, c'est Aluche Meliana, ses enfants et ses petits-enfants, ses frères et sœurs, ont la douleur d'annoncer chez le décès de monsieur. C'est Aluche Soane Ou, décès survenu ce 12 juin 2026. La veillée se déroule au centre funéraire de Nouméa aujourd'hui. La veillée s'achève à 20h pour reprendre demain, mercredi de 7h à 11h. Une cérémonie religieuse sera dite en la chapelle à 11h15 suivie de la crémation à partir de midi. Son épouse Muriel Drémond, ses filles Frédéric et Audrey, ainsi que leur conjoint Mathieu et Francky, son fils Henri Bernard, son beau-fils Johan Beltrano, ses petits-enfants, ses frères et sœurs Jacqueline, Lionel, Ariane et leur famille, à ses anciens collègues de la société Le Nickel, les familles Duval, Drémond, Wargar, Poadja et Beltrano, ont la tristesse d'annoncer le décès de monsieur Bernard Duval, décès survenu ce 15 juin dans sa 79e année. La veillée aura lieu demain. Excusez-moi, une veillée a lieu aujourd'hui. Ce mardi 16 juin, la veillée s'achève à 20h pour reprendre demain. Mercredi 17 juin, de 8h à la levée du corps. Un office religieux sera célébré en la chapelle du centre ce mercredi 17 juin à 14h15, suivi de la crémation au centre funéraire de Nouméa. Une corbeille sera mise à disposition en salle d'éveil.

Au grand chef Evanes, Boula, Monsieur Wamu, Pikachu, Boula Bauch, la famille Oufépi, Kamajan, aux familles Oukeiwej, Oukeiwi, Kachawi, Riwe, Khawi, excusez-moi, Ouzu, Ama, Wajenges, aux petits chefs de la tribu de Khoji, aux familles Wauzu, Clon et Allié, aux familles Kofi, Kuan, Timana, aux familles Goichu, Kobi, Wanahaeng, Waima, aux familles Selefen, Huagei, Saumoa, Sai Huliwa, aux familles Choloué, Utini, au clan Epen, au clan Apichu, Api, Angadoru, Apikai, Angi, Nalapa, Akona et Khalich, au clan Wasechuane, à la famille Maloko, la famille Kahuya, Saipo, Panoué, Waliwen, Sibon, Haiweng, Bishiu, Ponye, Wadou, au pasteur Umune, Jian, à ses filles, Madame Gopfenepej Wasadje et Waifit, Mesdames Selefen Waisoma, Waikaka Wayae, Madame Mesdames Ihalen Wawachana Shipan Wasadje, Onako Waijoué, Wakanumune Eija Wahuye Noami, à ses sœurs Nalep Wayae, Jitie Wataya Niminauf Wapechu Yage Nyache, Choshas Wajenga Ukeiwe Kamea Kaye Taoju Bako Keichu Selefen Waijoué et Maria Jeuko Kabes Watipan Kabes Ngazu Wanajaye Saihuliwa Waziku la famille Sika à la douleur d'annoncer le décès de monsieur Sika Fot Wamitu décès survenu la veillée, excusez-moi, se déroule aujourd'hui, ce mardi 17 juin, au mercredi 18 juin, à partir de 8h jusqu'à 19h30, au grand salon funéraire VIP du 6e kilomètre. Et le transfert du corps vers l'IFU se fera ce jeudi 18 juin vers l'IFU, sous réserve des conditions météorologiques. La famille s'excuse auprès des personnes des familles qui n'ont pas été citées. Prévenu. Un communiqué signé sans fils de Monsieur Sika Hugues Soili.

émanant de la commune de Kouaoua, le maire de la commune a le plaisir d'informer l'ensemble de la population que la fête de la musique ainsi que la Kouaouaienne, marche de sensibilisation et de soutien à la lutte contre le cancer, se dérouleront ce samedi 20 juin au terrain de football du village de Kouaoua de 8h à 21h. Cette journée placée sous le signe de la solidarité, du partage et de la convivialité réunira les habitants autour d'animations musicales et d'une marche citoyenne en faveur de la cause du cancer. Sur place, il y aura des stands de restauration, marchés de produits vivriers et plantes, ateliers vivants, un stand d'information de la Ligue contre le cancer, circulation et fermeture de route. Dans le cadre de l'organisation de la Kouaouaienne, la circulation sera exceptionnellement interrompue de 7h30 à 10h30 sur le tronçon de la RM7 entre le secteur de Guy Courteau et le marché d'Amankazuri. La municipalité remercie les usagers de la route pour leur compréhension et les invite à prendre leur disposition durant cette période. Le programme détaillé des animations sera consultable sur la page Facebook du Pige de Kouaoua. Le maire de la commune de Kouaoua compte sur la mobilisation de tous pour faire de cette journée un moment de solidarité et de fête. Ce communiqué est signé par le maire de la commune de Kouaoua.

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1: Bonjour Kanaki, bienvenue dans notre journal. En pleine campagne pour les élections provinciales, la liste Fort et Uni menée par Sonia Baquès en province sud était ce mardi en déplacement à Normandie où elle a rencontré le gérant du magasin Corail. Au cœur des échanges, la vie chère, un sujet qui revient avec insistance dans le quotidien des Calédoniens. On écoute Jean-Marc Espalieu, gérant des magasins Corail.
2: Alors, Jean-Marc Espalieu, je suis directeur général des supermarchés Corail et Cagou. 250 employés, l'ensemble des supermarchés, on a 250 emplois directs, en sachant que ma personne gère 6 supermarchés pour 125 emplois. Donc, je fais 125 chèques tous les mois. Donc, chaque fois qu'il y a des élus de n'importe quelle obédience, j'en profite pour placer des choses. Donc, les protections de marché, alors je vais aller au plus simple. Par exemple, pour les chips, c'est 60% de taxes supplémentaires plus la TGC, qui peut monter, je crois que c'est 11%. Et pour le chocolat, par exemple, c'est 100 francs de taxes de régulation de marché tous les 100 grammes. Donc si ça fait 500 grammes, c'est 60% de taxes supplémentaires plus la TGC, qui peut monter, je crois que c'est 11%. Et pour le chocolat, par exemple, c'est 100 francs de taxes de régulation de marché tous les 100 grammes. Donc si ça fait 500 grammes, vous avez 500 francs plus les 22.

0: il faut que tout le monde, les vrais entrepreneurs, normalement on doit se battre et on ne doit pas garantir la facilité. Donc voilà, il faut que les mesures fiscales profitent aux clients et surtout aux clients et qu'on arrive à stabiliser les prix pour qu'on soit compétitif au niveau de la région. Il y a énormément de produits frais qui viennent d'Australie et de Nouvelle-Zélande. Ça permettrait certainement de faire baisser les prix. Je pense entre 10 et 20%. Les produits laitiers, les fruits et légumes à contre-saison, la viande. Donc non, bah, pour moi c'est une très bonne idée. Alors, ils ont dit aussi peut-être de ne pas intégrer le coût de fret dans l'assiette de la fiscalité, donc de séparer le coût du fret du transport maritime. Tout ça, ce sont des bonnes mesures qui pourraient permettre de baisser un petit peu le tarif des articles pour la population.
1: Le commerçant a partagé ses difficultés face à l'augmentation des coûts, tandis que la candidate a évoqué plusieurs pistes pour renforcer le pouvoir d'achat et soutenir les familles comme les entreprises locales. Un échange présenté comme concret et ancré dans la réalité du terrain, alors que la campagne se poursuit dans l'ensemble de la province sud. On écoute Sonia Bakest, tête de liste Forêt Unie en province sud.
2: Oui, en fait, l'idée c'est de redonner du pouvoir d'achat. Le pouvoir d'achat, c'est retrouver du salaire, donc avec une baisse des charges sociales qui se retrouvent directement dans le salaire des gens qui peuvent l'utiliser pour consommer. C'est la même chose pour les retraites. On a des retraités aujourd'hui qui perdent de plus en plus en pouvoir d'achat, qui ne savent pas s'ils vont garder leur retraite. L'idée, c'est de leur sécuriser leur retraite et de la faire augmenter en fonction de l'augmentation du coût de la vie. Ça, c'est plus de revenus. En parallèle, il faut faire baisser les prix avec deux mesures importantes, la suppression des taxes sur les produits australiens et néo-zélandais et la suppression des taxes sur le transport. On voit bien là avec l'augmentation du coût de l'essence, en fait on se retrouve avec des coûts de transport qui sont très importants et on rajoute des taxes qui vont jusqu'à 22% parfois sur ce coût du transport alors qu'on devrait payer les taxes que sur le coût du produit. Donc ça va clairement faire baisser les prix. Et puis il y a une mesure de fond qu'il faut avoir en tête, c'est qu'on n'a plus assez de consommateurs en Nouvelle-Calédonie, donc il faut faire revenir des consommateurs parce que plus on a de consommateurs, moins finalement la production locale coûte cher parce que plus on produit, si on produit pour plus de monde, ça coûte évidemment moins cher. Idem pour l'importation. Quand on importe plus parce qu'on a plus de consommateurs, ben on paye moins cher individuellement le produit. La relance par la consommation, elle règle et le problème du quotidien des Calédoniens et le problème des entreprises. Parce qu'en fait, en retrouvant des consommateurs, ben finalement les entreprises retrouvent un peu d'air et les consommateurs ont un peu plus de moyens pour finir les mois. On voit bien, hein, moi je le vois. Je le vois dans les écoles, je le vois les difficultés que rencontrent les familles calédoniennes. On avait une fin de mois qui commençait le 20. Aujourd'hui, bah, les difficultés, elles commencent le 12, le 15 parfois, où on a du mal à finir les mois. Donc il s'agit à la fois d'accompagner les entreprises en relançant par la consommation et d'accompagner le quotidien.
1: La médecine traditionnelle repose sur des remèdes naturels et des approches holistiques et personnalisées visant à rétablir l'équilibre entre l'esprit, le corps et l'environnement. La médecine traditionnelle, elle occupe également une place importante dans la culture kanak et le mode de vie kanak. Elle est en complémentarité avec la médecine conventionnelle. On écoute le docteur Zaneno Lallier.
3: Alors, donc, bonjour, moi je suis le docteur Lallier Zaneno Machem, je suis médecin généraliste depuis 2007, donc 19 ans déjà, et ça fait 16 ans que je suis installé comme médecin généraliste dans un cabinet privé à Païta Village. Donc en fait, l'objectif aujourd'hui, on va pas rappeler un peu les enjeux de la santé publique, hein. On sait bien que la Calédonie, comme tous les pays du Pacifique et comme un certain nombre de pays dans le monde, comme les États-Unis, tout ça, ou les pays européens développés, on est tous impactés par des problèmes de tout ce qui impacte par ces mutations sociétales qui impactent le corps et les esprits des gens. Donc, bon, il y a la montée en flèche toujours puissante aujourd'hui de la tension artérielle, du diabète, du cholestérol, des apnées du sommeil, des arrêts cardiaques, des accidents vasculaires cérébraux. Et ça fait longtemps que la médecine conventionnelle se positionne autour de ces problématiques pour essayer de trouver des solutions, hein, préventives ou curatives. Mais l'originalité aujourd'hui qu'on porte comme travail dans les espaces

0: de santé en Calédonie, c'est que nous sommes des gens d'ici. Donc nous sommes des Mélanésiens. Moi, je suis Mélanésien d'origine de l'Ifou. Et donc, dans les civilisations indigènes, hein, comme les nôtres, hein, comme celle de Polynésie, de Micronésie, on a aussi des connaissances scientifiques, des pratiques et des pensées sanitaires qui sont présents là, endormis sous nos pieds, et charge à nous aujourd'hui, la jeunesse, la vieillesse, les enfants, les autorités, d'aller chercher ces connaissances pour compléter, hein, les apports et les pratiques de la médecine conventionnelle. C'est l'objet et c'est le pourquoi de je me retrouve aujourd'hui en tant que Tanhulwa. Alors Tanhulwa, c'est une expression en Lifou qui veut dire quoi exactement? Qui veut dire que je suis le responsable et surtout le coordonnateur, hein, des activités et des différents corps de métier entre guillemets qui se présentent à l'intérieur du système organisationnel du Faipoipo, du mariage. Donc pour moi, il n'y a pas de différence entre mon métier de médecin généraliste et ce métier de coordonnateur responsable d'un travail coutumier, parce que elle participe à ce qu'on appelle à délivrer un soin global, un soin holistique, un soin Djokamo, comme ça a été indiqué dans le plan de santé calédonien, pour amener, hein, pour amener les gens ensemble, hein, main dans la main. Donc moi, je pars aujourd'hui avec mes malades, avec les personnes âgées, avec les jeunes, avec les autorités religieuses, avec les autorités sanitaires, les autorités coutumières, vers un espace territoire où on est en santé et en bien-être. Parce que la situation est catastrophique. Elle est mortelle, mortifère, elle est quasiment criminelle. Hein. Moi, je j'ai pas peur d'employer des mots comme ça, parce qu'on est arrivé à un niveau de mise en danger qui dépasse largement ma petite personne.
1: Ce qui veut dire que la santé publique, c'est l'affaire de tous.
0: C'est ça. Non, c'est un travail de collaboration, hein. C'est un travail de coopération, c'est un travail de partenariat. On est tous partenaires des coutumes de soins, hein, que chaque entité, que chaque clan, que chaque autorité doit amener autour du Faipoipo de Zaneno et Chopa, pour que ce travail, cette instruction de leur mariage puisse se passer dans, comme les vieux ils disent, hein, sous le Humilekap, dans la Tingeting Shememin Lainim, donc dans la paix, l'amour et le respect de tous. Bon, une fois qu'on a resitué, donc c'est ce qu'on vient de faire, le cadre général de notre intervention en tant que Tanhulwa, en tant que Djokeche, mais également en tant que clan, famille et institution, la deuxième question qui se pose, c'est comment on fait. Donc le comment, nous on l'a proposé, c'est pas moi uniquement qui l'a proposé, ça a été validé par mes autorités claniques, hein, je peux quand même, il y a des grandes familles qui sont dedans, la famille Chaillé, la famille Lallier, la famille Louépac, la famille Achoua, ça a été validé par ma tribu dans laquelle je suis, hein, donc la tribu de Napalou, la tribu de Louéchila, et par leurs autorités, mais également par, que je rappelais hier dans un autre reportage, par les autorités de l'Ossi Gaïcha Mewetch, donc dans le pays Djéhou, mais nous sommes aussi accompagnés par les 8 pays Kanak, donc c'est pas juste moi. Les deux choses qu'on a choisies, les deux champs sur lesquels il faut qu'on appuie, c'est un, retirer les éléments toxiques de l'espace coutumier et de l'espace de travail, de l'espace de santé. Donc on a décidé de retirer l'alcool, donc on va commencer par l'alcool. Et la deuxième chose, c'est participer à la régulation, comme je le disais hier, veille-sommeil. Que les esprits et que les corps se reposent de telle sorte qu'elles soient renouvelées, que la restauration puisse se faire de telle sorte que le jour d'après, tout le monde est disponible pour accueillir la parole nouvelle. Voilà. Merci Jésus, mais voilà, c'est à peu près les deux axes. Donc je disais hier au grand frère, donc Monsieur Lallier Jacques, donc qui était président de la province, que ça c'est une petite goutte d'eau. Le sommeil et l'alcool, c'est une petite goutte d'eau dans ce qui reste à faire. Et tout reste à faire. Qu'est-ce qui reste à faire? Mais ben, par exemple, il y a tout le côté alimentaire qui a été travaillé et puis répété plusieurs décennies déjà là-dessus. Mais ce qui change aujourd'hui par rapport à ce que nous on va faire comme travail, c'est la perspective. Hein. C'est comment on va repenser l'huile, le riz, le sucre blanc, le magi, le soyou, le sel. Donc tout ça, on va réaménager de comment on va repenser tout ça, mais pas de l'extérieur, mais c'est de l'intérieur du travail. C'est-à-dire qui va repenser tout ça? idem, ce n'est pas le docteur Allier qui va proposer le plan de soins pour vous, c'est vous-même qui allez dessiner le plan de soins multidimensionnel et holistique pour votre bien-être. Donc c'est un travail de l'intérieur et comme disait Kakamana, là je vais parler en langue djihou, kula, ni jawan, kwa ku nin la kalabus, ma tichua hujum la lay. Il s'est traduit du BAS, oletetwatch. Alors, il y a trois messages clés. C'est un, deuxièmement, la reprise de votre conscience. Numéro trois, merci de dormir 7 heures par nuit. Et troisièmement, merci de retirer progressivement tous les éléments toxiques, qu'elles soient alimentaires, alcooliques, médicamenteuses, pensées ou philosophies, qui vous étouffent dans votre développement personnel. Olivier Assier, bon courage.
1: Pour encourager la population, le docteur Lallier Zaneno nous donne trois conseils à pratiquer dans notre quotidien. Reprise de notre conscience, également dormir 7 heures par nuit et de retirer progressivement les éléments toxiques, qu'ils soient alimentaires, alcooliques, médicamenteuses, pensées ou philosophies qui nous empêchent dans notre quotidien.
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Et enfin, selon le journal Le Monde, la directive européenne dite du petit déjeuner lance une opération transparence au rayon miel. À partir du dimanche 14 juin, tous les miels vendus en Europe devront afficher un étiquetage clair et précis de leur origine. À la grande satisfaction des apiculteurs français, observe Laurence Girard, journaliste au service économie du Monde. Les amateurs de miel qui butinent dans les rayons des supermarchés ont l'impression de voyager dans les ruchers du monde entier. Origine Bulgarie, Roumanie, Ukraine, Argentine, Mexique, Espagne, parfois, mais très rarement France. Pas de doute, le marché du miel est international. Mais le consommateur est de mieux en mieux informé des multiples trajets du produit gourmand, très souvent importé et mélangé. Il le sera encore plus à partir du dimanche 14 juin, avec l'entrée en application de la directive européenne dite du petit déjeuner, opération transparence au rayon miel. En effet, à la suite de cette directive, tous les miels vendus en France et en Europe devront afficher un étiquetage clair et précis de leur origine. Le nouveau cadre réglementaire impose désormais la mention de l'ensemble des pays de récolte présentés par ordre décroissant de poids avec le pourcentage correspondant à chaque origine. Les apiculteurs français avaient bataillé pour que la mention des pays d'origine soit obligatoire pour les miels conditionnés en France. Auparavant, seule la mention très elliptique, UE ou non UE, était en vigueur. L'obligation d'être plus explicite avait été votée dans le cadre de la loi EGalim, issue des états généraux de l'alimentation adoptée en 2018. Retoquée une première fois pour vice de forme, elle est réapparue dans le cadre de la loi relative à la transparence de l'information sur les produits agricoles et alimentaires promulguée en juin 2020, mais le décret tardait à être publié. Finalement, le gouvernement l'a promulgué. Sous l'aiguillon des apiculteurs et la réglementation l'impose en France depuis 2022, l'obligation s'élargit maintenant à l'échelon européen. Mesdames, Messieurs, c'est la fin de notre journal. Merci de m'avoir prêté attention et passez une excellente soirée, toujours en compagnie de la RDK et Aseïla.

0: Et bienvenue à vous toutes et à vous tous. Alors, voilà, on y est. Et bienvenue à vous toutes et à vous tous à l'écoute de l'émission Santé au service de la population, une émission bimensuelle. Nous alternons entre émissions sur l'environnement le mardi entre 9h15 et 9h20 et la rubrique Santé au service de la population. Vous retrouverez Jessie Gop en charge de l'émission Environnement, évidemment, ce mardi prochain. Nous avons déjà dans notre studio et en direct Delphine Amat. Delphine, bonjour. Alors, je vous entends très mal.
1: Là, c'est mieux.
0: Là, c'est mieux. J'espère que le micro, c'est bien un bon micro. Hein. On fait un peu tout hein, du côté de la radio. On peut aussi bien être derrière les micros pour des émissions que être derrière les micros et à la technique pour la réalisation et la production de l'émission. C'est le cas pour moi ce matin. Donc j'espère que voilà, tout va bien. Est-ce que vous allez bien, vous, de
1: oui,
0: votre côté?
1: Merci.
0: On est séparés par la vitre.
1: Hein.
0: On va faire avec. Hein. Et puis on vous souhaite la bienvenue. Donc Delphine Amat, vous êtes kinésithérapeute masseuse. On va avec vous dans quelques instants parler de la profession de kinésithérapeute masseur et parler aussi du public que vous approchez, puisque on est rentré en contact avec vous par le biais de Alex qui vient juste de sortir de l'antenne, qui a sa propre émission avec Kenji tous les matins du lundi au vendredi, donc l'émission Didi Live avec les messages et les dédicaces, et c'est lui qui nous a mis en contact avec vous, Delphine, puisqu'il nous disait qu'il se faisait masser de temps en temps. Et c'était intéressant aussi de savoir comment ça se passe et savoir qui était le public concerné. Mais avant qu'on parle avec vous de cette formation, bien justement, une actualité qui va bien avec l'introduction de notre émission, puisque le Centre communal d'action sociale du Mont d'Or, CCAS, organise comme chaque année la 17e édition de Handicapables qui va se dérouler du lundi 29 juin au vendredi 3 juillet 2026 hein, avec pour objectif cette opération poursuit toujours les mêmes missions, promouvoir le savoir-faire des personnes en situation de handicap par le biais d'échanges et de rencontres avec le public scolaire, promouvoir les acteurs associatifs et institutionnels qui œuvrent au quotidien et sensibiliser le public au handicap. La semaine va débuter avec une exposition au Centre culturel du Mont d'Or qui va présenter les réalisations des structures participantes et les initiatives menées en faveur de l'inclusion. Et pendant 5 jours, associations, établissements spécialisés, structures médico-sociales, scolaires et partenaires institutionnels uniront leurs efforts pour proposer des actions favorisant la rencontre, le dialogue et la découverte à travers des ateliers, des temps d'échange, des animations sportives et des événements culturels, une manifestation qui va mettre en lumière les capacités, les talents et les parcours de personnes en situation de handicap. Alors, il y aura la case ACH de Nouville qui sera là, il y aura de la sensibilisation à l'autisme, un débat mouvant autour du handicap et puis plein d'autres ateliers tels que Handynamique, la sensibilisation à l'autisme, je vous le disais. La projection débat autour d'un court-métrage, La force de nos liens, et d'autres spectacles avec un repas partagé. Ça, c'est du 29 juin jusqu'au 3 juillet. Évidemment, l'émission Santé au service de la population se fera l'écho de toute cette organisation. Et on fait nos révérences, Kanak du côté, auprès du Centre communal d'action sociale, parce que 17e année quand même, L'organisation ne s'est pas essoufflée et a mis un point d'honneur chaque année d'inclure tout le monde à l'inclusion de toutes nos personnes, nos familles, nos aimés qui sont porteurs de handicap moteur, handicap psychologique, psychique et même handicap invisible, hein, parce qu'il y a aussi cette frange de la population, on voit pas le handicap mais il est là. Donc, vous êtes notre invité, ça a été long hein, quand même, vous êtes notre invité parce que vous approchez ce public, mais pas que, j'imagine.
1: Oui.
0: Alors, je vais vous demander de parler bien fort.
1: Voilà. Alors voilà, oui, Alex, c'est un des rares patients handicapés que j'ai, parce que j'ai un cabinet qui ne reçoit pas les personnes à mobilité réduite.
0: D'accord.
1: Donc Alex, je vais le voir chez lui, et je le connais depuis maintenant, ça fait un bail, je dirais 5-6 ans que je connais Alex. Et je pense que c'est par sa kiné qu'on s'est mis en relation au départ, qui me connaissait, et qui lui a dit « Écoute Alex, tu aurais besoin quand même de te détendre, de te masser, donc prends contact avec Delphine, etc. » Et voilà. Et moi je le fais pour les personnes à situation de handicap, de me déplacer chez eux, j'amène ma table, ou s'ils en ont une c'est encore mieux. Et on voit comment on peut transférer, etc. Je suis intervenue aussi à la PEH, là où Alex est la journée. Bon, c'était une petite introduction au massage, mais du coup, j'ai pu détendre un peu ses collègues qui... En fait, quand on est handicapé, si on est en fauteuil roulant, par exemple, on passe toute la journée dans le fauteuil roulant. Et autant te dire que si nous, on restait toute la journée assis, on en aurait des douleurs. Rien que ça. Et puis, on parle pas, on appelle ça de la spasticité. C'est quand les muscles sont rétractés. Voilà. Et donc, tout ça, de pouvoir détendre, étirer, masser... Ça apporte un soulagement, bien qu'il soit temporaire. Ça va durer entre une journée à 3 jours, des fois un peu plus longtemps, et tant mieux. Mais c'est une bulle de douceur, en fait.
0: Oui, voilà. c'est se faire du bien. Donc, c'est important pour les personnes qui sont en mobilité réduite de se faire masser. Mais est-ce que, eh bien, une personne qui est valide, qui peut se déplacer...
1: Tout à fait.
0: A besoin de se faire masser également.
1: Oui, moi je suis convaincue, c'est mon métier, et donc forcément, je vais te dire que ça fait partie d'une hygiène de vie. Après, malheureusement, il faut avoir le budget.
0: Bien sûr.
1: Ça a un coût. Mais déjà, quand tu as certaines cultures ou dans les familles, on se masse, etc., rien que ça, c'est super de pouvoir déjà se réapproprier le corps, d'apprendre à connaître son corps, parce que finalement, en massant, tu découvres des structures différentes. Tu peux sentir si tu as des endroits qui sont en tension. Tu peux dire, ah, mais là, c'est le mal qui fait du bien. Souvent, combien de fois j'entends cette phrase et les gens, ils ont un peu honte de dire. Je dis, non, mais c'est normal, ça soulage.
0: Bien sûr.
1: Et donc, ça fait partie d'une hygiène de vie. Moi, j'essaye de me faire masser le plus souvent possible. Et j'ai des gens qui viennent de façon très régulière chez moi. Il y en a qui viennent de façon occasionnelle, et il y a des gens qui viennent tous les 15 jours, tous les mois, pour entretenir. Après, ce sont des gens qui ont déjà des douleurs, ce qu'on va dire, chroniques. Donc, ils se connaissent, soit ils sont stressés. Donc, tu vois, ils sont comme ça.
0: Ils sont tendus.
1: Ouais. Soit c'est des gens qui ont des pathologies, donc ça peut être varié. Tu peux avoir une hernie discale, tu peux avoir une ancienne fracture, une scoliose, etc. Donc ça, forcément que ça t'occasionne des tensions. Donc bien sûr, le massage ne fait pas tout. Hein. À côté, c'est bien de bouger, de faire un sport qui est plutôt en accord avec...
0: Adapté.
1: Voilà, à ta pathologie, entre guillemets, si tu en as une, ou à ta posture, ou à ton... Voilà. Mais de se faire masser, si tu veux, ça vascularise les tissus quand tu masses.
0: Ça vascularise.
1: Eh oui, parce que quand tu
0: alors,
1: masses,
0: ça veut dire quoi?
1: Tu amènes du sang, en fait.
0: Okay.
1: Alors attention, le sang, il circule sans que tu aies besoin de masser. Hein, sinon, on serait pas là, debout. Mais tu augmentes...
0: La circulation.
1: Ouais, tu nourris le tissu. C'est comme une éponge notre corps, tu vois, mm-hmm. et en massant, tu vois, l'éponge, quand tu appuies dessus, ça fait chploch-chploch, mm-hmm. et donc, du coup, tu ramènes du sang, tu ramènes des nutriments, tu peux travailler, moi, ce que j'appelle des adhérences à un moment donné, des fois, tu sens dans ton dos, c'est un peu collé, tu vois.
0: Oui, ou même quand, par exemple, on a eu un accident, quelle que soit une
1: Exactement.
0: Coupure, on a été recousu, voilà,
1: tout à fait.
0: Il faut masser pour éviter que la chair colle à la cicatrice,
1: Exactement,
0: c'est ça, hein.
1: Et en fait, toi, tu penses que c'est la chair, mais en dessous, c'est pas que la peau,
0: ah.
1: c'est toutes les structures qui passent en dessous.
0: Oui, parce qu'on a plusieurs couches,
1: mais
0: c'est ça ?
1: Oui.
0: Ouais. On est bien construit quand même.
1: On est super bien fait. T'as plein de couches de tissu, t'as ce qu'on appelle les fascias, ça c'est tout fin. Moi, je dis souvent aux gens, surtout qui connaissent, qui vont à la chasse et qui dépiotent le cerf, tu vois,
0: ouais.
1: Tu vois, sur le morceau de viande, un filet fin de...
0: Oui, c'est comme une pellicule un
1: tu
0: peu
1: Tu vois ça, là, qu'on voit sur les morceaux de viande, ça, c'est un fascia.
0: Okay.
1: Et en fait, on est constitué de plein de fascias autour de tous nos muscles, de tout. C'est des plans de glissement.
0: C'est quoi son rôle, en fait?
1: C'est des plans de glissement.
0: D'accord.
1: Voilà.
0: Donc, ça permet aux muscles d'être plus...
1: Ça permet à tout notre corps de bouger,
0: de
1: là.
0: De pouvoir suivre.
1: On voit pas, là, mais je suis en train de bouger dans le studio.
0: Oui, non, mais... oui, bon... On n'a pas encore mis, normalement, ça devrait le faire, il y aura un moment, eh bien, on filmera également nos interventions à l'antenne, mais des fois, on se met à faire des choses, nous-mêmes, en équipe, hein, et on se dit, ouais, c'est quand même bien que la caméra, elle a pas, enfin, le fait d'enregistrer en même temps en vidéo, c'est pas encore mis en application,
1: oui.
0: parce que, mais c'est pas grave.
1: Ah, ça serait drôle.
0: Ouais.
1: Enfin, voilà, les tendons, les ligaments, oh là là, il y a tellement de choses dans le corps. Je vais pas vous faire un cours d'anatomie ou de physiologie, mais tout ça, toutes ces structures, on n'est pas juste des os et de la chair en fait. Il y a plein de choses qui sont entre les os et la peau, on va dire, et tout ça. Ça a besoin d'être nourri, ça a besoin d'être vascularisé, ça a besoin d'être décollé s'il y a besoin d'être décollé.
0: Mmh.
1: Et donc voilà. Et dans notre culture, c'est un luxe de se faire masser.
0: Mais il y a certaines traditions qui massent ou.
1: Tu vois en Inde, en Thaïlande, ça fait partie du tout le monde masse.
0: Même
1: tu vois,
0: très près de chez nous, il y a des gens qui que l'on appelle bon. Maintenant, ils sont devenus, ils ont un nom un peu plus professionnalisés, mais c'est ceux que l'on appelle aussi les masseurs qui ont les guérisseurs
1: quand ils font les soins, ils touchent, ils malaxent la peau, etc. Parce que eux, ils savent vous toucher, ils ont l'info, mais en fait voilà, donc c'est... Je vais pas dire que c'est un peu ce que je fais, mais si en fait, donc moi j'ai pas mal de petites formations. Ils touchent, ils malaxent la peau, etc. Mmh. Parce que eux, ils savent vous toucher, ils ont l'info. Mmh. Mais en fait, voilà. Donc c'est, je vais pas dire que c'est un peu ce que je fais, mais si en fait, donc moi j'ai pas mal de petites formations à mon actif et

0: voisins, que ce soit mélanésiens, polynésiens, en masse également, et un peu plus loin, autour du monde, eh bien, il y a ces personnes. Alors on va dire, ils ont le fluide, on leur a donné la
1: Oui.
0: connaissance. Qui n'est pas ma sœur veut être, enfin, tout le monde ne peut pas être ma sœur, au-delà du fait d'avoir appris, d'avoir reçu une certaine transmission. Toi, Delphine Amat, donc tu as ta petite entreprise, la Case
1: C'est
0: Amat-C,
1: ça.
0: tu as parlé de formation. Au-delà d'être kinésithérapeute, tu as aussi suivi la formation de ma sœur.
1: Alors,
0: C'est quoi la différence entre le
1: ouais, alors,
0: kinésithérapeute
1: c'est vrai que
0: et le
1: c'est.
0: masseur?
1: En fait, le kinésithérapeute, à la base, son titre, c'est masseur kinésithérapeute.
0: C'est ce que tu es.
1: Voilà. Donc, ça, c'est. Quand on dit le kiné, c'est un raccourci, tu vois. En fait, à la base, le kiné, il est aussi capable de massage parce que son titre, c'est masseur kinésithérapeute. Bon, je vais pas rentrer dans la polémique, mais si tu veux, les kinés massent de moins en moins. Parce qu'on n'a pas le temps, parce que des fois il y a d'autres choses à faire en
0: Beaucoup de clients,
1: priorité.
0: beaucoup de patients.
1: Oui, beaucoup. Et puis la séance est courte, tu vois, la séance de kiné, c'est 20 minutes, une demi-heure. Donc le temps de massage, des fois on va à l'essentiel, on est sur plus de la rééducation. Enfin voilà, il y a des kinés encore qui
0: Qui
1: massent, mais
0: masse, tout à
1: après c'est
0: fait, je
1: chacun
0: confirme.
1: qui va sur sa spécialité, etc. Moi je me suis installée comme ça justement pour proposer ce service. De massage. Moi, j'ai pas d'espace de rééducation. C'est un choix que j'ai fait. Moi, je suis pas conventionnée. CAFAT. Quand on
0: D'accord.
1: parle de convention CAFAT, c'est-à-dire que moi, tu viens chez moi, t'es pas remboursée, en fait.
0: Mmh.
1: Donc, c'est un choix que j'ai fait, hein, de m'installer comme ça. C'était un pari aussi au départ. Ça fait presque 10 ans que je suis installée comme ça. Et je me suis dit, bon, si je proposais mes services comme ça, puis on verra bien, si ça marche, tu
0: Et ça
1: vois.
0: marche.
1: Et ça marche. Et enfin, en tout cas, les gens ont l'air contents parce qu'ils
0: OK.
1: reviennent. Donc, écoute, oui.
0: OK.
1: Donc,
0: Et donc, quelle formation il faut suivre pour pouvoir devenir ma sœur?
1: alors, ma sœur ou kiné?
0: Mais toi, t'es plus masseuse ou t'es kiné du
1: Moi,
0: coup?
1: je suis à la base, j'ai fait des études de kiné, donc je suis kiné. Et
0: Donc, déjà pour
1: dans le
0: devenir
1: diplôme de
0: kiné, ouais.
1: kiné, tu as des modules de massage.
0: OK.
1: Donc déjà. Je vais te dire, je suis un peu larguée parce que ça a vachement évolué. À l'époque, il y avait plusieurs options pour être kiné. Soit tu rentrais par une première année de médecine, soit tu passais un concours, soit tu pouvais partir dans des pays comme la Belgique, l'Espagne, etc., pour suivre une formation qui était reconnue en France. Là, j'ai honte de te dire que je ne suis pas à jour et je crois que ça a encore changé. Donc voilà. Donc
0: D'accord.
1: j'allais dire, renseignez-vous sur
0: On peut se faire
1: Internet.
0: masser
1: Hein.
0: quand même. On peut suivre une formation maintenant
1: Oui, tout
0: en
1: à fait, mais je ne
0: 2026
1: sais
0: en
1: plus
0: France, je veux
1: comment
0: dire.
1: ça fonctionne, si c'est par concours ou tu
0: Ok,
1: vois, voilà,
0: ok,
1: il y a
0: ok,
1: encore
0: ok.
1: ça a changé. Maintenant, tu peux être ma sœur sans être kiné.
0: Ok.
1: Moi, les gens, ce qu'ils viennent chercher chez moi, c'est ils arrivent avec leur pathologie des fois un petit peu compliquée, leur parcours compliqué. Des fois, il y a eu
0: Un
1: des années
0: accident.
1: d'errance aussi, avec des douleurs qui n'ont pas été soulagées, etc. Alors, je ne dis pas que je soulage tout le monde. Hein. Les gens ils me disent des fois, tu fais des miracles. Enfin, c'est beaucoup de pression pour moi. Ok, donc tant mieux si j'arrive à les soulager. Et après, il y a aussi le fait qu'ils se sentent enfin pris en charge. Et moi, je les garde 1 heure parfois. Donc, ça, c'est chouette. Tu vois, tu te poses dans un cocon de douceur. Et puis j'entends ce qui se passe. Ce qu'il y a, c'est que j'ai les gens. Des fois n'écoute pas. Et en tant que thérapeute, c'est hyper important de vraiment
0: Entendre le corps parler.
1: entendre les gens, leurs plaintes déjà, tu vois. Et puis ensuite, c'est quoi qui vous gêne le plus, en fait, tu vois. Et c'est là que tu vas aller. Et puis derrière, tu vas détricoter. Puis tu vas te dire, mais en fait, t'as mal en haut de l'épaule. Mais en fait, ça vient de ta fesse. Enfin, tu vois.
0: Oui.
1: Bon.
0: C'est un peu. Moi, j'ai envie de. C'est une question que j'ai envie de te poser, Delphine Amat. Ma sœur kinésithérapeute, mais qui tend plus dans sa discipline vers le
1: Oui.
0: massage. On est un peu comme une voiture où il faut de la révision.
1: Ouais, c'est ça, c'est ça. Alors, tu as l'ostéopathe aussi hein, qui fait ce travail-là. Donc, j'agis souvent en complément des
0: C'est la question
1: ostéopathes.
0: que j'allais te poser.
1: Ouais, et c'est super intéressant quand on travaille ensemble, si tu veux. On conseille souvent aux gens de venir d'abord se faire masser avant d'aller à la séance d'ostéo, parce que

0: Ils arrivent chez l'ostéo, le corps, il est tout détendu. Tu vois, les muscles sont détendus. Et l'ostéo, il va plus travailler en articulaire, tu vois. Et donc, moi, je détends les muscles. Et l'ostéo, derrière, il va travailler comme dans un corps, c'est comme du beurre, tu vois. Donc, ça va être plus facile. Ça va tenir sur plus longtemps. Tu vois ce que je veux dire? Donc, et on fait un peu. Enfin, moi, je me compare souvent à mon travail à une séance d'ostéopathie. Pas dans la pratique, hein, parce qu'on n'a pas la même pratique, mais dans l'idée, si tu veux, tu vois, tu vas chez le. Maintenant, aujourd'hui, on a le réflexe quand même d'aller chez l'ostéo. Tu te fais mal au dos, tu penses à aller chez l'ostéo, tu vois. Et ben, les gens pensent aussi à venir me voir, tu vois. Donc, moi, après, des fois, ils viennent me voir. J'ai dit non, mais là, ça, c'est pas de mon ressort. Je vais détendre tes muscles autour, mais là, tu peux aller chez l'ostéo. Je pense que ça serait nécessaire.
1: Donc, pour faire court, par exemple, voilà, je sors de la douche, je dérape sur mon tapis mouillé. Okay. Je vais voir le masseur ou l'ostéo?
0: Ah, ben ça va dépendre de tes symptômes.
1: Ok, je me fais un tour de rein, ce qu'on appelle comme minimum.
0: T'as un lumbago.
1: Ok.
0: Ah ouais, mais là, tu me choisis pas le bon exemple. Mais bon, allez, on va dire, parce que t'as un lumbago, j'ai envie de te dire, bon, là, c'est à chaud, tu vas chez ni l'ostéo, ni. Enfin, si, moi, je peux te masser, mais je vais pas. On est en pleine inflammation. Donne-moi plutôt l'exemple de. J'ai couru, j'ai fait du sport.
1: J'ai des courbatures.
0: J'ai fait du sport, j'ai des courbatures, mais j'ai quand même vachement plus mal d'un côté de mon dos que de l'autre, tu vois. Tu sens que ça tire, ça te lance, ça peut lancer dans le bras, etc. Là, tu m'appelles et je te demande, voilà, ok, t'as tel symptôme, machin. Et si je vois que c'est de mon ressort, parce que j'entends que c'est musculaire, etc., tu viens me voir, on va tout détendre. Alors attention, un kiné, il mobilise aussi quand même, tu vois. Donc, je vais travailler en douceur tes articulations, etc. Moi, je vais pas faire craquer ni rien, tu vois. Je vais mobiliser ton articulation dans son amplitude. On appelle ça l'amplitude, tu vois, la façon dont ton bras peut bouger, tu vois. Et là... ça peut te soulager.
1: Donc, souvent, c'est faciliter le mouvement. Le massage, c'est pour faciliter
0: Exactement,
1: le mouvement.
0: Exactement, t'as tout compris. Je facilite le mouvement, je détends là où c'est tendu, etc., etc. Mais maintenant, si c'est un truc chronique, là, il va y avoir plusieurs acteurs qui vont s'inscrire dans le schéma. Parce
1: comme
0: que
1: quelqu'un qui a chuté, quelqu'un qui a eu...
0: Quelqu'un, ouais, qui a eu une
1: un traumatisme.
0: Ouais, un traumatisme. Ça peut être
1: brutal,
0: une fracture, un accident de voiture, tu vois.
1: On va vers le kiné ou le masseur?
0: C'est mieux d'abord d'aller vers le kiné.
1: Ok.
0: Et puis si... Des fois, il y a les gens qui font les deux, d'ailleurs. Moi, je leur dis, vous allez faire de la rééducation. Et puis comme chez le kiné, vous n'allez pas travailler ce côté-là, côté massage ou quoi, en plus du kiné, ils viennent me voir de temps en temps pour que je soulage. Et c'est super. Quand on a les moyens de tout faire, quand je dis les moyens, c'est aussi du temps. Hein, parce que voilà, quand tu peux tout faire, mais ça va vachement plus vite. En fait.
1: D'où la formation donc, de kinésithérapeute masseur. Donc pour devenir kinésithérapeute masseur, c'est une formation de kinésithérapie qui tend vers le massage. Et ça, c'est quoi comme... Bon, tu me disais tout à l'heure, tu n'es pas sûr si c'est par concours, parce que les choses ont évolué, ont bougé, comme tout. Mais pour être un kinésithérapeute masseur certifié, il faut avoir une formation qui dure combien de temps à peu
0: c'est
1: près?
0: C'est une formation qui dure 4 ans.
1: Ah, quand même.
0: Ouais, c'est une formation paramédicale, hein, donc c'est un diplôme d'État. Et on est dans des branches de la médecine, hein. Là, le kiné, c'est comme la sage-femme ou l'infirmier, ou tu vois, ce sont des métiers paramédicaux.
1: Donc le public, donc 4 ans, tu me disais, et donc après, tu deviens professionnel dans ta discipline, donc kinésithérapeute,
0: c'est ça.
1: Masseur. Donc, et c'est vrai qu'il y a certains cabinets qui continuent à faire de la kiné, donc de la rééducation, qui proposent aux personnes qui ont eu des accidents de voiture, les personnes qui ont eu des AVC également.
0: C'est ça. Assez vaste, hein,
1: oui,
0: le
1: ça,
0: champ de kiné.
1: C'est quoi le public au-delà de la personne qui veut se faire masser et qui a perdu un peu de sa dextérité, soit dans sa marche ou dans l'utilisation de ses mains ou de son corps, tout simplement. Donc, il y a ce genre de public. Et après, on va vers quel autre public ?
0: Tu veux dire un kiné en général ?
1: Oui.
0: Oui, alors, ça peut être tout ce qui est les maladies respiratoires. Le kiné fait de la kinésithérapie respiratoire. Tu sais, les bébés, quand ils ont une bronchiolite,
1: on
0: appréhende vachement de l'amener chez le kiné parce que ce sont des manœuvres qui peuvent paraître impressionnantes, tu sais, pour désencombrer les petits. Donc, ça, c'est le kiné.
1: Un asthmatique peut se tourner vers...
0: Alors, non, parce que pour l'asthme, c'est encore... là, on parle de quand les bronches sont encombrées, tu vois.
1: D'accord.
0: Et d'ailleurs, ça ne touche pas que les bébés. Quelqu'un qui est alité et qui n'est pas en forme du tout et qui va s'encombrer au niveau pulmonaire, à l'hôpital, le kiné va désencombrer, va aider la personne à tousser, à cracher, à désencombrer les poumons. Donc tu vois, ça touche les problèmes cardio-respiratoires, parce qu'on peut faire aussi de la réhabilitation cardio pour les gens, tu sais, qui ont été opérés du cœur, pour les réentraîner à l'effort, etc. Mmh. On peut donc travailler avec toutes les personnes atteintes de maladies neurologiques. Quand tu as eu un trauma sur la moelle épinière, ou alors, comme tu disais tout à l'heure, AVC, ce sont les maladies les plus qu'on connaît le plus,
1: okay.
0: Qu'on peut voir autour de nous. Mais il y a plein d'autres maladies sur lesquelles le kiné peut agir. On peut se spécialiser sur la personne âgée, pour pouvoir la maintenir en toute autonomie, en forme, entre guillemets. Quoi.
1: Lui faire garder une certaine mobilité.
0: Voilà, lui faire garder une mobilité, la faire marcher, etc. Donc, il y a un gros rôle aussi psychologique, parce qu'on est là pour motiver les gens aussi. Y a de la kiné pédiatrique, donc spécialisée pour les bébés et les enfants. Tu sais, tu peux avoir un enfant qui naît avec un pied, ce qu'on appelle un pied beau, donc un pied un peu de travers, enfin...
1: Formation.
0: Tu sais, des fois avec un torticolis aussi. Mmh. Donc tout ça, le kiné va agir dessus. C'est hyper vaste. Ce que je dis toujours, c'est que c'est un super métier parce que, même toute ta carrière, tu peux te spécialiser. Là où les gens.
1: Donc il y a des remises à niveau.
0: Tu peux faire des formations en plus, ouais. Dans t'as un cursus où tu vois plein de choses, t'as des modules. Après, ça dépend des écoles de kiné, parce que t'as beaucoup d'écoles de kiné et chacune un peu propose. Enfin, il y a un cursus qui est commun, hein. Mais après, je sais que moi, j'ai fait de la formation au niveau des mâchoires dans ma formation de kiné. Et alors, c'est une spécialité. Et ça, les gens disent, mais qu'est-ce qu'un kiné va faire sur les mâchoires ? Ben, tu sais, les gens qui serrent des dents.
1: Oui.
0: Par exemple, parce que ça peut être... un kiné peut t'aider. Alors, il n'y en a pas beaucoup, des kinés spécialisés. Mais voilà, un kiné peut t'aider pour travailler ça. Pourquoi ? Parce que c'est des muscles qui serrent ta mâchoire. Donc, tout ce qui est muscle, tu penses au kiné. En fait.
1: Donc une première année de médecine et après on s'oriente.
0: Ça c'était je te dis je suis nulle parce que.
1: on te regarde Delphine Amat, t'as pas 60 balais non plus.
0: Non mais.
1: Donc la formation elle date de.
0: Bah, d'il y a 20 ans.
1: Oui. Ah quand même. Ah, ok. Oui.
0: Bon. Merci. En tout cas, autant pour moi.
1: Autant pour moi, mais en tout cas on y a ce cursus là. Et après, on peut se spécialiser. En tout, on a comptabilisé, on a dit 4 ans. Donc après, certains se spécialisent en fonction de l'orientation qu'ils choisissent. Donc il peut avoir des focus sur des parties du corps. Je résume
0: un peu.
1: Parce que on a une jeunesse qui nous écoute, une jeunesse qui sort aussi des établissements secondaires et qui vont partir se professionnaliser par le biais d'études et de formation, donc c'est toujours bien de leur donner les petits conseils, les petits détails. Est-ce que c'est une profession qui a sa patientèle, qui, si on est bien établi, si on a bien choisi le quartier, si on est visible, si on a une bonne com, si on a intégré aussi la bonne structure hospitalière ou dispensaire, est-ce que c'est une profession qui est sollicitée quotidiennement ?
0: Oui.
1: Ok.
0: Oui. Alors, je rebondis juste sur quelque chose, tu parlais de com. Quand on est kiné conventionné, déontologiquement. Donc ça veut dire que
1: on n'a pas le droit.
0: Voilà, tu fais pas de com. Tu vois, on n'est pas aux États-Unis où c'est.
1: Ah ouais. Ok.
0: Mais un kiné, il met sa pancarte dans la rue quand même.
1: Oui, et puis il est reconnu par le bouche à oreille. Les
0: et
1: gens
0: puis on
1: parlent.
0: Sait, dans l'annuaire, tu cherches, tu vois, il y a un kiné à Magenta ou il y a un kiné à Vallée des Colons. Enfin, tu vois. Donc.
1: Mais en dans fait, les structures hospitalières, tu peux dire bon, j'ai envie d'un bon kiné ou d'un bon masseur et le professionnel de santé t'oriente quand même. Il y a quand
0: oui,
1: même.
0: Oui, oui, oui, oui. Voilà. Mais c'est ça. Mais c'est, je fais juste un petit point là-dessus. Oui. Voilà. Donc
1: rectificatif.
0: Oui. Donc oui. Kiné, c'est un métier. Enfin, tu sais, on parle beaucoup de se faire remplacer par l'IA ou quoi. Ben ouais. Là, avant que tu remplaces un kiné par
1: c'est sûr,
0: l'IA,
1: c'est sûr.
0: Parce que c'est un métier de proximité sur tous les plans. Mmh. Sur tous les plans, parce que tu prends en charge le corps, mais aussi la tête, dans le sens où tu peux gérer des cas un peu psychiques, enfin un peu émotionnellement, oui, qui est chargé. Donc, enfin voilà, c'est un métier au contact de l'humain. Hein. Il faut aimer les autres hein, pour pour faire ce métier. Mais c'est un métier qui a de l'avenir, ouais. Si on parle de motiver nos jeunes, bien sûr.
1: À la sortie des études. Donc on disait, certaines communes vont observer à partir du 29 juin jusqu'au 3 juillet 2026 la semaine handicapable. Mm-hmm. Et tu fais une intervention. On parlait de notre jeune animateur qui vient nous rejoindre tous les jours pour voilà, faire l'expérience du métier. Donc, c'est important aussi d'intervenir auprès eh bien de nos enfants, de nos amis, de nos aînés qui sont paraplégiques quelque part, parce que le muscle a besoin d'être sollicité.
0: Ouais, le corps a besoin d'être massé. Il y a des douleurs qui sont quotidiennes.
1: Qui s'installent.
0: Oui, et c'est vrai que c'est souvent pas la priorité dans les soins, parce qu'il y a d'autres priorités, on va dire presque vitales pour eux, tu vois. Et je trouve ça dommage des fois que ça passe en second plan, parce que Alex, qu'on a croisé tout à l'heure, il me dit, je lui dis alors, ça t'a soulagé? Mais j'ai pu dormir 3 jours tranquille.
1: D'accord.
0: Voilà.
1: D'accord. Donc, parce que ça ne se fait pas automatiquement à partir du moment où l'enfant ou nos aînés sont placés en structure. Il n'y a pas ce soin.
0: On n'a pas le temps.
1: D'accord.
0: On n'a pas le temps. Il y a ce que je te disais, il y a d'autres soins qui sont plus prioritaires.
1: D'accord.
0: Maintenant, tu peux trouver une aide-soignante qui prend un moment pour te faire un massage de jambes ou quoi. Et c'est génial. Enfin, tu vois, mais ça va être dépendant de l'humain que tu as en face de toi et de la charge de travail qu'il va avoir dans la journée, que ce soit l'infirmière, l'aide-soignante ou le kiné qui va passer, il va devoir juger de la priorité du soin. Et pour Alex, c'est aussi de faire d'autres choses dans ses soins. Et le massage ne fait pas partie de la priorité. Donc,
1: d'accord,
0: voilà.
1: D'accord.
0: Et bah, je trouve ça dommage. Parce que c'est mon cœur de métier. Donc, forcément, voilà. Donc, c'est chouette que je puisse intervenir et puis lui offrir ça, quoi.
1: Ben, on a fait pratiquement le tour de la question. Est-ce qu'il y aurait une information, un détail à donner hein, aux personnes, puisque tout à l'heure on a fait un peu l'éventail de à partir de quel moment est-ce qu'on va voir un masseur ou un kinésithérapeute masseur. Est-ce qu'il y aurait un détail à donner, une information à partager avec nos auditrices, nos auditeurs qui nous écoutent, tout aussi bien de comment est-ce qu'on utilise son corps pour éviter d'être sujet soit à des courbatures ou à des maux comme ça qui...
0: Les courbatures, ça va, je te dirais c'est normal, mais
1: oui,
0: plutôt à
1: après
0: des contractures, voilà. Ouais.
1: Voilà.
0: Oui, de ne pas tirer sur la corde quand on est fatigué. Moi, j'ai beaucoup de gens qui travaillent... sur des propriétés, tu vois, t'es avec la baramine, t'es en train de... Ils me disent, j'étais déjà fatiguée, j'avais déjà mal au dos, mais j'ai quand même fait de la baramine toute la journée. Mais qu'est-ce que tu veux, le résultat, il est évident, bien sûr que tu t'es coincé le dos après, quoi. Enfin, tu vois, bien sûr, je souhaite pas. Mais enfin, j'ai dit, là, tu vois, t'aurais dû t'arrêter. ok, t'avais ce travail de plantation à faire ce jour-là, etc. T'aurais dû t'écouter, mais comme tu sais, c'est comme nous tous, hein, mm-hmm. quand on tire sur la corde, on voit bien les... Donc s'écouter peut-être un peu plus, ralentir. Et puis tu peux te faire masser aussi sans avoir de douleur. Attention, des fois les gens ils ont pris rendez-vous à l'avance, puis ils me disent. Punaise Delphine, hier j'étais en train de réfléchir, est-ce que j'avais des douleurs, tu sais, avant de venir me voir. Mmh. Et je dis mais tu peux venir aussi juste pour passer un bon moment en oui, fait, tu oui. vois, pour détendre.
1: Juste pour se faire du bien.
0: Mais oui.
1: Ouais, ouais, ouais. Mais contrairement à ce qu'on à ce que l'on croit, le massage n'est pas ce que l'on pense pour un anecdote vite fait comme mmh. ça lors d'une fête des mères, mes enfants m'ont offert un massage mmh. et moi je m'attendais au massage, l'huile et puis le truc tranquille. Non, on est sollicité en fait hein, parce que vous y allez quelque part.
0: Alors voilà, ça va dépendre du type
1: dans
0: de
1: la
0: massage
1: pression oui. de oui, oui. Ah, il y a plusieurs catégories.
0: Ah
1: du
0: oui
1: coup.
0: Ah oui, ben okay, oui. Okay. Si tu as fait un massage plutôt costaud, donc c'était peut-être un massage thaïlandais que tes enfants mmh. t'avaient offert. Donc après, tu peux toujours, hein, quel que soit le massage, dire à la personne qui te masse, mollo quand même, quoi. Enfin, tu
1: oui,
0: vois,
1: il faut faire attention aussi au traumatisme.
0: Et oui, il faut poser les questions. Oui. Un bon masseur, c'est quelqu'un qui va aussi te poser des questions avant, savoir déjà ce que tu attends de ta séance, mmh. Si tu as des soucis, donc là après, bah, faut être en mesure hein, de pouvoir juger quel souci est grave, quel souci est pas grave, mais rien que déjà demander en fait, est-ce que vous avez des antécédents, des fractures récentes, des tendinites, enfin la liste est longue, mais tu fais un peu le point, et là il dit ah ben oui, je me suis cassé le pied il y a 2 semaines, ah, ben tu vas pas t'acharner sur le pied quoi, tu vois, non mais tu vois c'est ouais, ouais. évident, mais c'est bien de poser la question, tu vois. Puis moi, ouais. je demande toujours aux gens, est-ce qu'il y a des parties où vous n'aimez pas du tout être massé ? Tu sais, des fois, les gens, ils sont chatouillés des pieds, tu vois. Ouais. Et du coup, ça ne te détend pas du tout. Quand mmh. Et puis des fois, des gens, ils n'osent rien dire. Ça, c'est ça. Des fois, on est là, on se fait masser, puis en fait, on n'ose rien dire par pudeur ou quoi. Mais alors que moi, je leur dis toujours, c'est dommage.
1: Aller chez le docteur, aller chez le masseur, c'est comme aller chez le docteur. On voit, ça devient de plus en plus une tendance. Il y a les salons bien-être, mmh. il y a des organisations qui se font à droite, à gauche, sur l'ensemble du pays, il y a des propositions aussi. Est-ce que tu interviens sur ce genre d'espace ou c'est quelque chose qui, pour l'instant...
0: Je l'ai eu fait au démarrage, quand j'ai démarré mon activité, ouais, je l'ai eu fait. J'étais présente sur quelques salons, sur quelques événements. Aujourd'hui, plus du tout, j'avoue. Ce que je fais, c'est que de temps en temps, j'ai des patients qui sont... sportifs et qui se lancent dans des compètes et donc je les sponsorise. Voilà, d'accord. C'est ma nouvelle façon de, ouais. de procéder. Mais je cherche pas, c'est déjà des gens que j'ai en soin, tu vois, et qui mm-hmm. me disent bah, tiens, là je pars au championnat de France de ça, est-ce que ça t'intéresserait de sponsoriser ? Alors je lui dis, attention, moi je te sponsorise à mon échelle, je suis toute seule mm-hmm. je suis pas une grosse boîte, quoi. Mm-hmm. Mais ouais, ok, je te suis, quoi. Enfin, okay. tu vois. Mais, ouais.
1: Mais c'est justement c'est ce qui nous permet de faire une transition vers cela aussi. Bon, il y a le masseur qui intervient dans le milieu hospitalier, dans les structures soignantes. Il y a le cabinet de masseur, mm-hmm. donc où la patientèle vient sur place, où le masseur se rend chez le patient, chez la cliente, voilà, chez oui. la personne qui souhaite se faire masser aussi. Donc évidemment, ben, tout à l'heure tu parlais de table à masser. Il y a les espaces, comme on disait, les espaces de bien-être, où là aussi le public qui va participer à cette rencontre, eh bien, ont la possibilité de faire l'expérience. Et sur les terrains de sport aussi, il y a des masseurs qui et interviennent. Oui. Oui. Pour accompagner les sportifs.
0: C'est ouais. ça, c'est ouais. ça.
1: Donc c'est une profession qui est presque
0: super variée,
1: ouais, qui et que l'on peut retrouver ouais. à différents niveaux. Bah, je pense qu'on a fait le tour
0: ouais,
1: quand
0: ouais.
1: même.
0: Bah, hein. C'est... Oh, je pourrais t'en parler toute une journée.
1: Mmh. En tout cas, nous, ça a été un véritable plaisir de te rencontrer. Donc, on le rappelle, tu as ton entreprise, c'est la Case à Masser.
0: C'est ça.
1: Si bien, on a eu des personnes qui nous ont écoutées pendant cette émission Santé au service de la population et qui souhaiteraient se faire masser, un numéro de téléphone peut-être.
0: Oui, et alors je vais te le donner, mais le mieux, c'est par la page Facebook, okay. la Case à Masser Nouméa. Okay. Je suis plus réactive parce que quand je suis en soins, mon téléphone est éteint. Donc,
1: ben c'est sûr.
0: Il faut m'envoyer un petit message. Donc, c'est le 97 07 45.
1: Delphine Amat, ça a été un véritable plaisir de te rencontrer.
0: Merci.
1: Et de mener cette discussion avec
0: Merci
1: toi.
0: Merci de m'avoir reçu.
1: À bientôt.
0: Au revoir.
1: Au revoir.

Voilà, et si vous vous posez la question de savoir qui est le groupe musical qui vient juste de terminer, sachez-le, le titre c'est Tolapa et la formation de musiciens c'est le groupe Omagé. Bah, avant de refermer notre émission Santé au service de la population, n'oubliez pas ce rendez-vous à noter sur votre agenda, c'est la 17e édition de la semaine handicapable qui se déroule du 29 juin au 3 juillet prochain avec pour objectif promouvoir le savoir-faire des personnes en situation de handicap par le biais d'échanges, de rencontres avec le public scolaire, promouvoir les acteurs associatifs et institutionnels qui œuvrent au quotidien, sensibiliser le public au handicap pour un meilleur vivre ensemble. La semaine va commencer le 29, se terminer le 3 juillet, le 29 juin et se terminer le 3 juillet par une journée festif réunissant les personnes en situation de handicap et scolaires autour d'activités sportives, d'un repas partagé et d'un spectacle au centre culturel du Mont d'Or. Donc, je vous le rappelle aussi, l'exposition Handicapable au hall du Centre culturel du Mont d'Or va commencer le 24 juin jusqu'au 3 juin et ce sera l'occasion de découvrir des réalisations des structures et associations œuvrant dans le champ du handicap. Vous avez toute une programmation pour cette semaine handicapable avec des intervenants tels que Lisa, la structure Lisa, les Lucioles. Il y a aussi le pôle artistique et les jardins du CCMD. Il y aura le 1er juillet en dynamique, donc ça c'est un rendez-vous de 8h à 12h au marché de Boularé avec la présentation des dispositifs espace information et job dating handicap. Il y aura la sensibilisation citoyenne, l'animation par l'APEHNC, la sensibilisation à l'autisme, la sensibilisation à la sourdité avec l'escape game sourd et moi de là, d'autres ateliers audiovisuel et puis des animations ludiques et sportives. Ça va se passer du côté du Mont d'Or. Je vous donne un numéro de téléphone si vous êtes intéressé par cette organisation, puisque je pense que c'est intéressant quand même d'y prendre part. Et le numéro de téléphone, eh ben j'arrive plus à le retrouver, donc n'hésitez pas tout simplement de rentrer en contact avec le CCAS du Mont d'Or, voilà, et puis vous aurez la possibilité d'avoir toutes les informations. Ah si, voici le numéro de téléphone, je me disais bien aussi, c'est le 41 03 20 41 03 20, pour cette semaine handicapable portée par le CCAS du Mont d'Or, c'est la 17e année. Et puis je rassure aussi Kelly qui se reconnaîtra, hein, avec qui on a fait une interview concernant la Kwawayen. Eh bien, cette interview passera bien entendu, hein, pour des raisons techniques, le montage n'a pu se faire, mais en tout cas, eh bien, on passera ça, cette interview, ce reportage, dans les différents créneaux d'information pour parler de la Kwawayen qui va se dérouler le 20 juin 2026 au terrain de football, évidemment, du village de Kwawa. Donc c'est un événement qui va commencer à partir de 8h. Ce sera un dispositif de marche de 3 km, une activité de sensibilisation et de soutien à la lutte contre le cancer. Donc, eh bien, dans ce cadre-là, soyez déjà informés, messieurs les automobilistes, que la circulation sera fermée. Et, donc, la route, il y aura la fermeture de route dans le cadre de l'organisation de la Kwawayen. La circulation sera exceptionnellement interrompue de 7h30 à 10h30 sur le tronçon de la RMS7 entre le secteur de Guy Courteau et le marché d'Amont-Cassiouri. La municipalité aussi remercie les usagers de la route pour leur compréhension et les invite à prendre leurs dispositions durant cette période
la Kwawayenne est portée par le point information jeunesse de Kwawa. Et notez qu'elle se greffe à la fête de la musique qui va se dérouler le samedi 20 juin 2026. Vous ayant tout dit, je vous souhaite une bonne fin de journée. Merci d'avoir été à l'écoute de La Santé au service de la population.

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1: Bonjour Kanaki, bienvenue dans notre journal. En pleine campagne pour les élections provinciales, la liste Fort et Uni menée par Sonia Baquès en province sud était ce mardi en déplacement à Normandie où elle a rencontré le gérant du magasin Corail. Au cœur des échanges, la vie chère, un sujet qui revient avec insistance dans le quotidien des Calédoniens. On écoute Jean-Marc Espalieu, gérant des magasins Corail.
2: Alors, Jean-Marc Espalieu, je suis directeur général des supermarchés Corail et Cagou. 250 employés, l'ensemble des supermarchés, on a 250 emplois directs. En sachant que ma personne gère 6 supermarchés pour 125 emplois. Donc je fais 125 chèques tous les mois. Donc chaque fois qu'il y a des élus de n'importe quelle obédience, j'en profite pour placer des choses. Donc les protections de marché, alors je vais aller au plus simple. Par exemple, pour les chips, c'est 60% de taxes supplémentaires plus la TGC, qui peut monter, je crois que c'est 11%. Et pour le chocolat, par exemple, c'est 100 francs de taxes de régulation de marché tous les 100 grammes. Donc si ça fait 500 grammes, vous avez 500 francs plus les 22%. Donc, moi, je milite depuis des années pour dire qu'il faudrait ne pas dépasser 25% de taxes de régulation de marché, ce qui me paraît très cohérent pour des gens qui ont la défisque, voire la double défisque, et qui bénéficient d'une TGC après à 3% parce que c'est des produits locaux. Moi, je suis pour la production locale dans la mesure où ça ne devient pas une rente. Il faut que tout le monde, nous on se bat tous les jours hein, pour dans les imports pour avoir les prix. Donc il faut que tout le monde, les vrais entrepreneurs, normalement on doit se battre et on ne doit pas garantir la facilité. Donc voilà, il faut que les mesures fiscales profitent aux clients et surtout aux clients et qu'on arrive à stabiliser les prix pour qu'on soit compétitif au niveau de la région. Il y a énormément de produits frais qui viennent d'Australie et de Nouvelle-Zélande. Ça permettrait certainement de faire baisser les prix. Je pense entre 10 et 20%. Les produits laitiers, les fruits et légumes à contre-saison, la viande. Donc non, bah, pour moi c'est une très bonne idée. Or, ils ont dit aussi peut-être de ne pas intégrer le coût de fret dans l'assiette de la fiscalité, donc de séparer le coût du fret du transport maritime. Tout ça, ce sont des bonnes mesures qui pourraient permettre de baisser un petit peu le tarif des articles pour la population.
1: Le commerçant a partagé ses difficultés face à l'augmentation des coûts, tandis que la candidate a évoqué plusieurs pistes pour renforcer le pouvoir d'achat et soutenir les familles comme les entreprises locales. Un échange présenté comme concret et ancré dans la réalité du terrain, alors que la campagne se poursuit dans l'ensemble de la province sud. On écoute Sonia Baquès, tête de liste Fort et Uni en province sud.
3: Oui, en fait, l'idée, c'est de redonner du pouvoir d'achat. Le pouvoir d'achat, c'est retrouver du salaire, donc avec une baisse des charges sociales qui se retrouvent directement dans le salaire des gens qui peuvent l'utiliser pour consommer. C'est la même chose pour les retraites. On a des retraités aujourd'hui qui perdent de plus en plus en pouvoir d'achat, qui ne savent pas s'ils vont garder leur retraite. L'idée, c'est de leur sécuriser leur retraite et de la faire augmenter en fonction de l'augmentation du coût de la vie. Ça, c'est plus de revenus. En parallèle, il faut faire baisser les prix avec deux mesures importantes, la suppression des taxes sur les produits australiens et néo-zélandais et la suppression des taxes sur le transport. On voit bien là, avec l'augmentation du coût de l'essence, en fait, on se retrouve avec des coûts de transport qui sont très importants et on rajoute des taxes qui vont jusqu'à 22% parfois sur ce coût du transport, alors qu'on devrait payer les taxes que sur le coût du produit. Donc ça va clairement faire baisser les prix. Et puis, il y a une mesure de fond qu'il faut avoir en tête, c'est qu'on n'a plus assez de consommateurs en Nouvelle-Calédonie, donc il faut faire revenir des consommateurs parce que plus on a de consommateurs, moins finalement la production locale coûte cher parce que plus on produit Si on produit pour plus de monde, ça coûte évidemment moins cher. Idem pour l'importation. Quand on importe plus, parce qu'on a plus de consommateurs, on paye moins cher individuellement le produit. La relance par la consommation, elle règle et le problème du quotidien des Calédoniens et le problème des entreprises. Parce qu'en fait, en retrouvant des consommateurs, finalement, les entreprises retrouvent un peu d'air. Et les consommateurs ont un peu plus de moyens pour finir les mois. On voit bien, moi je le vois dans les écoles, je le vois les difficultés que rencontrent les familles calédoniennes. On avait une fin de mois qui commençait le 20. Aujourd'hui, les difficultés elles commencent le 12, le 15 parfois, où on a du mal à finir les mois. Donc il s'agit à la fois d'accompagner les entreprises en relançant par la consommation et d'accompagner le quotidien.
1: La médecine traditionnelle repose sur des remèdes naturels et des approches holistiques et personnalisées visant à rétablir l'équilibre entre l'esprit, le corps et l'environnement. La médecine traditionnelle, elle occupe également une place importante dans la culture kanak et le mode de vie kanak. Elle est en complémentarité avec la médecine conventionnelle. On écoute le docteur Zaneno Lallier.
0: Alors, donc, bonjour. Moi, je suis le docteur Lallier Zaneno Machem. Je suis médecin généraliste depuis 2007, donc 19 ans déjà. Et ça fait 16 ans que je suis installé comme médecin généraliste dans un cabinet privé à Païta Village. Donc, en fait, l'objectif aujourd'hui, on va pas rappeler un peu les enjeux de la santé publique. On sait bien que la Calédonie, comme tous les pays du Pacifique et comme un certain nombre de pays dans le monde, comme les États-Unis, tout ça, ou les pays européens développés, on est tous impactés par des problèmes de tout ce qui impacte par ces mutations sociétales qui impactent le corps et les esprits des gens. Donc, il y a la montée en flèche toujours puissante aujourd'hui de la tension artérielle, du diabète, du cholestérol, des apnées du sommeil, des arrêts cardiaques, des accidents vasculaires cérébraux. Et ça fait longtemps que la médecine conventionnelle se positionne autour de ces problématiques pour essayer de trouver des solutions, préventives ou curatives. Mais l'originalité aujourd'hui qu'on porte comme travail dans les espaces de santé en Calédonie, c'est que nous sommes des gens d'ici. Donc, nous sommes des Mélanésien. Moi, je suis mélanésien d'origine de l'Ifou. Et donc, dans les civilisations indigènes, comme les nôtres, comme celle de Polynésie, de Micronésie, on a aussi des connaissances scientifiques, des pratiques et des pensées sanitaires qui sont présents là, endormis sous nos pieds, et charge à nous aujourd'hui, la jeunesse, la vieillesse, les enfants, les autorités, d'aller chercher ces connaissances pour compléter les apports et les pratiques de la médecine conventionnelle. C'est l'objet et c'est le pourquoi de je me retrouve aujourd'hui en tant que Tanhulwa. Alors Tanhulwa, c'est une expression lifou qui veut dire quoi exactement? Qui veut dire que je suis le responsable et surtout le coordonnateur des activités et des différents corps de métier entre guillemets qui se présentent à l'intérieur du système organisationnel du faipoipo du mariage. Donc pour moi, il n'y a pas de différence entre mon métier de médecin généraliste et ce métier de coordonnateur responsable d'un travail coutumier parce que elle participe à ce qu'on appelle à délivrer un soin global, un soin holistique, un soin jokamo, comme ça a été indiqué dans le plan de santé calédonien, pour amener les gens ensemble, main dans la main. Donc moi, je pars aujourd'hui avec mes malades, avec les personnes âgées, avec les jeunes, avec les autorités religieuses, avec les autorités sanitaires, les autorités coutumières, vers un espace territoire où on est en santé et en bien-être. Parce que la situation est catastrophique. Elle est mortelle, mortifère, elle est quasiment criminelle. Moi, j'ai pas peur d'employer des mots comme ça parce qu'on est arrivé à un niveau de mise en danger qui dépasse largement ma petite personne.
1: Ce qui veut dire que la santé publique, c'est l'affaire de tous.
0: C'est ça. Non, c'est un travail de collaboration, c'est un travail de coopération, c'est un travail de partenariat. On est tous partenaires des coutumes de soins que chaque entité, que chaque clan, que chaque autorité doit amener autour du Faipoipo de Zaneno et Chopa pour que ce travail, cette instruction de leur mariage puisse se passer dans, comme les vieux ils disent, sous le Melekap, dans la Tieting Shememin Lainim, donc dans la paix l'amour et le respect de tous. Bon, une fois qu'on a resitué, donc c'est ce qu'on vient de faire, le cadre général de notre intervention en tant que Tanoulou, en tant que Djokéché, mais également en tant que clan, famille et institution, la deuxième question qui se pose, c'est comment on fait. Donc, le comment, nous on l'a proposé, c'est pas moi uniquement qui l'a proposé, ça a été validé par mes autorités claniques, hein, je peux quand même... Il y a des grandes familles qui sont dedans, la famille Chaillé, la famille Lallié, la famille Louépac, la famille Achoua. Ça a été validé par ma tribu dans laquelle je suis, hein, donc la tribu de Napalou, la tribu de Louéchila, et par leurs autorités, mais également par, que je rappelais hier dans un autre reportage, par les autorités de l'Ossi Gaïcha Mewetch, donc dans le pays Djérou. Mais nous sommes aussi accompagnés par les 8 pays Kanak, donc c'est pas juste moi. Les deux choses qu'on a choisies, les deux champs sur lesquels il faut qu'on appuie, c'est un, retirer les éléments toxiques de l'espace coutumier et de l'espace de travail, de l'espace de santé. Donc on a décidé de retirer l'alcool, donc on va commencer par l'alcool. Et la deuxième chose, c'est participer à la régulation, comme je le disais hier, veille-sommeil. Que les esprits et que les corps se reposent de telle sorte qu'elles soient renouvelées, que la restauration puisse se faire de telle sorte que le jour d'après, tout le monde est disponible pour accueillir la parole nouvelle. Voilà. Merci Jésus, mais voilà, c'est à peu près les deux axes. Donc je disais hier au grand frère, donc Monsieur Lallié Jacques, qui était président de la province, que ça c'est une petite goutte d'eau. Le sommeil et l'alcool, c'est une petite goutte d'eau dans ce qui reste à faire. Et tout reste à faire. Qu'est-ce qui reste à faire? Mais ben, par exemple, il y a tout le côté alimentaire qui a été travaillé et puis répété plusieurs décennies déjà là-dessus. Mais ce qui change aujourd'hui par rapport à ce que nous on va faire comme travail, c'est la perspective. Hein. C'est comment on va repenser l'huile, le riz, le sucre blanc, le magi, le soyou, le sel. Donc tout ça, on va réaménager de comment on va repenser tout ça, mais pas de l'extérieur, mais c'est de l'intérieur du travail. C'est-à-dire qui va repenser tout ça. Mais, idem, c'est pas le docteur Lallié qui va proposer le plan de soins pour vous, c'est vous-même qui allez dessiner le plan de soins multidimensionnel et holistique pour votre bien-être. Donc c'est un travail de l'intérieur et comme disait Kakamana, là je vais parler en langue djihou, kula kula kula, ni jawan kwa kunin la kalabus matichwa hujum lalai. Il s'est traduit du béaz, oletetchwatch. Alors, il y a trois messages clés. C'est un, deuxièmement, la reprise de votre conscience. Numéro trois, merci de dormir 7 heures par nuit. Et troisièmement, merci de retirer progressivement tous les éléments toxiques, qu'elles soient alimentaires, alcooliques, médicamenteuses, pensées ou philosophies, qui vous étouffent dans votre développement personnel. Olivier Cier, bon courage.
1: Pour encourager la population, le docteur Lallié Zaneno nous donne trois conseils à pratiquer dans notre quotidien. Reprise de notre conscience, également dormir 7 heures par nuit et de retirer progressivement les éléments toxiques, qu'ils soient alimentaires, alcooliques, médicamenteuses, pensées ou philosophies qui nous empêchent dans notre quotidien.
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Et enfin, selon le journal Le Monde, la directive européenne dite du petit déjeuner lance une opération transparence au rayon miel. À partir du dimanche 14 juin, tous les miels vendus en Europe devront afficher un étiquetage clair et précis de leur origine. À la grande satisfaction des apiculteurs français, observe Laurence Girard, journaliste au service économie du Monde. Les amateurs de miel qui butinent dans les rayons des supermarchés ont l'impression de voyager dans les ruchers du monde entier. Origine Bulgarie, Roumanie, Ukraine, Argentine, Mexique, Espagne parfois, mais très rarement France. Pas de doute, le marché du miel est international. Mais le consommateur est de mieux en mieux informé des multiples trajets du produit gourmand, très souvent importé et mélangé. Il le sera encore plus à partir du dimanche 14 juin, avec l'entrée en application de la directive européenne dite du petit déjeuner, opération transparence au rayon miel. En effet, à la suite de cette directive, tous les miels vendus en France et en Europe devront afficher un étiquetage clair et précis de leur origine. Le nouveau cadre réglementaire impose désormais la mention de l'ensemble des pays de récolte présentés par ordre décroissant de poids avec le pourcentage correspondant à chaque origine. Les apiculteurs français avaient bataillé pour que la mention des pays d'origine soit obligatoire pour les miels conditionnés en France. Auparavant, seule la mention très elliptique, UE ou non UE, était en vigueur. L'obligation d'être plus explicite avait été votée dans le cadre de la loi EGalim, issue des États généraux de l'alimentation adoptée en 2018. Retoquée une première fois pour vice de forme, elle est réapparue dans le cadre de la loi relative à la transparence de l'information sur les produits agricoles et alimentaires promulguée en juin 2020, mais le décret tardait à être publié. Finalement, le gouvernement l'a promulgué. Sous l'aiguillon des apiculteurs et la réglementation l'impose en France depuis 2022, l'obligation s'élargit maintenant à l'échelon européen. Mesdames, Messieurs, c'est la fin de notre journal. Merci de m'avoir prêté attention et passez une excellente soirée, toujours en compagnie de la RDK et Aseïla.

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1: Bonjour Kanaki, merci d'être avec nous pour notre édition de la mi-journée. Bienvenue à celles et ceux qui viennent de se caler sur la RDK. Dans notre journal, nous parlerons bien sûr de quelques nouvelles internationales ainsi que la Coupe du Monde. Mais d'abord, un dossier dans cette édition, c'est un dossier transport maritime que nous commençons avec ce dossier que nous commençons notre journal. La rotation du Betticho prévu ce mardi 16 juin est annulée. Le Betticho NC ne pourra pas assurer ses liaisons vers les îles Loyauté et le Seabreeze 2 ne se rendra pas à l'île des Pins en cause. Une météo toujours très dégradée avec une houle dépassant les 3 mètres et des rafales entre 25 et 30 nœuds. Des conditions qui ne permettent pas de naviguer en sécurité. Plus de 2000 passagers sont impactés. On écoute les précisions de Stéphanie Leclerc, directrice commerciale du Betticho.
2: Effectivement, nous avons dû annuler la rotation déjà dans un premier temps de vendredi dernier, le vendredi 12. Aujourd'hui, la rotation du lundi 15 également a dû être annulée et suivie malheureusement de la rotation de demain également à destination des îles Loyauté qui a dû être annulée également. On a une très mauvaise météo qui est une mauvaise météo en raison d'une très forte houle qui a été annoncée pendant ces quelques jours et malheureusement elle se maintient jusqu'à mercredi. Voilà, donc on est dans l'incapacité aujourd'hui de prévoir de nouveaux bateaux. Il faut savoir qu'on est encore en période de très forte affluence puisqu'il y a les vacances scolaires, il y a les mariages et donc nos bateaux sont archi full et malheureusement on ne peut pas rajouter des voyages supplémentaires. Voilà, donc la seule possibilité qu'on ait pour nos clients, c'est qu'ils puissent annuler leurs billets, être remboursés ou modifiés sur des rotations qui sont disponibles. Donc une petite parenthèse pour remercier nos clients pour leur compréhension parce que c'est vrai que depuis vendredi on est extrêmement sollicité partout depuis toutes nos agences, hein, que ça soit Nouméa ou dans les îles, parce que on a près de 2000 passagers qui sont impactés au total, hein, dont 1500 pour Lifou et 500 pour Marais. Donc on essaye de traiter au plus vite les dossiers de remboursement. Maintenant, face à la forte affluence, il faut être indulgent envers nos chargés parce que ils reçoivent constamment les clients, que ce soit en agence, par téléphone. Donc j'invite la population à pas forcément se déplacer parce que vous imaginez pas le nombre de personnes, vous êtes très très nombreux en agence, mais peut-être envoyer un mail à service client tout attaché au singulier @betticho.nc avec votre numéro de dossier, on pourra traiter vos demandes de modification au fur et à mesure ou de remboursement. Ou alors directement par téléphone au 260-100. Encore une fois, nos lignes sont saturées. On a mis en place un système de renfort auprès de nos chargés pour répondre au plus grand nombre. Mais on vous remercie de votre patience. On traitera vos demandes au fur et à mesure.
1: Dans ce contexte déjà tendu pour la desserte maritime, le syndicat Usoing tire la sonnette d'alarme sur l'avenir du Betticho 3. Selon les syndicats, le projet de nouveau navire indispensable pour remplacer le Betticho 2 après près de 20 ans de service est aujourd'hui menacé par l'absence d'avancées institutionnelles. Les textes nécessaires, la loi du pays sur la défiscalisation et la garantie d'emprunt sont déposés depuis mars sur le bureau du Congrès. Mais la commission chargée de les examiner n'a pas pu se réunir le 10 juin, faute de quorum. Pour Usoing, le risque est désormais clair. Si ces textes ne sont pas adoptés avant la fin du mois de juin, le constructeur pourrait annuler la commande du Betticho 3. On écoute les précisions de Stéphanie Leclerc, déléguée syndicale Usoing, et également un agent Philippe Aliquier.
2: Alors oui, effectivement, nous avons pas mal d'informations à communiquer auprès de la population. C'est au nom du collectif du personnel Betticho que je prends la parole. En fait, ce qui se passe, c'est que le personnel est très très inquiet. On est très inquiet de la situation parce qu'on n'a aucune visibilité aujourd'hui de savoir si le Betticho 3 va enfin voir le jour ou pas. On tire une sonnette d'alarme, mais vraiment, parce que on a une épée Damoclès au-dessus de la tête. On ne sait pas comment ça va se passer, si vraiment le Betticho 3, le projet va se concrétiser. Aujourd'hui, on rappelle quand même que le Betticho 2 a 18 ans. Dans 2 ans, il aura donc 20 ans. Et donc, on a une urgence, c'est la quinquennale. La quinquennale, c'est une grande révision, maritime qui consiste à revoir le bateau, faire une révision technique, dans d'autres termes, qui est obligatoire parce qu'en fait, notre permis de navigation s'arrête en avril 2028. Et donc, c'est absolument obligatoire de faire cette quinquennale. Mais qui dit quinquennale dit que pendant 2 mois, il n'y aura pas de rotation. Et d'autre part, ça a un coût exorbitant qui peut atteindre 600 millions de budget estimé, ce qui est un coût énorme. Donc, nous, notre enjeu, depuis des semaines, des mois, voire des années, il n'y aura pas de rotation. Et d'autre part, ça a un coût exorbitant qui peut atteindre 600 millions de budget estimé, ce qui est un coût énorme. Donc, nous, notre enjeu, depuis des semaines, des mois, voire des années, c'est de dire, il faut que le

0: Et donc aussi, ils ont acté pour qu'on puisse emprunter. Parce que sans la défiscalisation, on ne pourra pas lancer le Betty Show 3. C'est la nouvelle étape, là où on est en attente, où on est bloqué, c'est que ça puisse être également validé au niveau du Congrès. Voilà, c'est ça notre prochain objectif. Seulement, il y a eu une séance, une commission, la semaine dernière, le mercredi 10 juin, et on a appris que malheureusement, cette commission a dû être suspendue parce qu'il n'y avait les élus étaient absents. Donc ça a été terrible pour les équipes quand on a appris ça, parce qu'on attendait vraiment cette commission pour justement déclencher la construction du Betty Show 3, enfin en tout cas, comment se mobiliser pour aller consulter les banques et prétendre à un emprunt. Et aujourd'hui, on n'a aucune visibilité. On sait que dans 15 jours, même pas 10 jours, il y a les élections provinciales. Nous savons pertinemment que ça peut encore traîner en longueur, parce que le temps qu'il y ait les nouveaux bureaux qui s'installent, ça va prendre combien de temps encore? Un mois? Deux mois? Sauf que là, on est dans l'urgence. Et on est dans l'urgence parce que le Betty Show 2 a 18 ans aujourd'hui. Il n'est pas à l'abri encore d'enchaîner des pannes techniques comme ce qu'on a vécu il n'y a pas longtemps. Je rappelle quand même que le Betty Show a toujours répondu présent dans toutes les circonstances, que ça soit pendant les événements du mois de mai 2024, que ça soit également pendant la période de Covid, on a toujours répondu présent. Et là aujourd'hui, face à l'urgence, on a pris une décision au niveau du collectif du personnel, c'est de malheureusement et à contre-cœur de bloquer le bateau du 26 au 29 juin. Correspondant aux rotations spéciales élections provinciales. Voilà. On est obligé de le faire. Parce que si on ne le fait pas, on ne se fait pas entendre. Et donc là, on appelle, c'est un appel au secours, c'est vraiment un appel au secours auprès des élus. On leur demande de se mobiliser et d'acter définitivement les textes nous permettant de continuer notre projet parce qu'on est bloqué et on est très, très inquiet. Donc on espère vraiment du fond du cœur qu'ils vont faire quelque chose et avant les élections. Bien entendu, si c'est acté, si les textes sont amenés à être actés, évidemment qu'on ne fera pas grève, évidemment. C'est vraiment un appel au secours.
1: Voilà. Philippe, donc un mot par rapport à ça. Donc là, on est en pleine campagne. Les élus sont peut-être en campagne également, mais... il faut envoyer un message justement à ces élus, donc par rapport justement à cette défisque. Et puis c'est important quand même.
2: Oui, effectivement, le Betty Show 3, c'est un projet que la population espère avec beaucoup d'attentes, dans la patience d'attendre ce projet, parce que vu les événements qui arrivent aux îles et aussi sur la Grande Terre, les mariages, les deuils, etc., il n'y a que le Betty Show qui répond à ce besoin. La nécessité de ce projet du Betty Show 3, on est avec la population, et la population elle est avec nous. Ils veulent vraiment que ce projet-là se réalise parce que c'est un réel besoin, surtout pour des familles nombreuses qui veulent voyager. Ça les arrange beaucoup sur le Betty Show. En sachant que là, comme on a eu des annulations à cause de la météo, eh ben beaucoup des gens de la Grande Terre et d'Ouvéa et de Marais sont bloqués sur l'Ifou. Et nous sommes à l'approche des élections et c'est sur ces voies-là qu'ils doivent rentrer normalement à leur domicile pour ce grand jour. Donc s'ils sont bloqués à cause de la météo, et que d'ici là, on va faire la grève à partir du 26, ça va pas arranger du tout pour les élections non plus. Donc, on fait appel à la population pour la solidarité, pour ce projet, et aussi pour dire aux instances qu'il faut faire le nécessaire pour nous aider, parce qu'on a besoin, comme dit ma collègue, on est dans l'inquiétude. Dans l'inquiétude pour le projet, mais aussi pour la continuité du Betty Show pour répondre aux attentes de toute la population. Pas seulement pour les îles Loyauté, mais pour la Grande Terre aussi. Et aux emplois qui sont importants aussi pour nous. Voilà, donc avant que je parte vendredi, il y a eu la pression des clients parce qu'ils voulaient absolument rentrer. Et puis, il y a six mariages où c'est que des gens d'Ouvéa qui sont bloqués sur six mariages sur l'Ifou, sur tout l'Ifou. Et donc,

0: ces gens-là veulent vraiment rentrer chez eux sur Ouvéa, sur Nouméa, mais voilà, avec le temps, ben, ils sont bloqués. Donc, on fait appel, surtout pour nous soutenir et nous aider parce que on a vraiment besoin. Merci.
1: La population compte vraiment sur le Betty Cho, comme disait Philippe et comme expliquait Philippe. On reçoit énormément de demandes et pour plusieurs contextes, que ça soit les mariages, que ça soit les deuils. Malheureusement, ce sont des événements imprévus. Quand on a des bateaux qui sont complètement full, la gestion des deuils, c'est hyper compliqué pour nos chargés parce qu'ils se mobilisent pour trouver des places. Il faut voir hein, tout le travail derrière pour trouver des places. Et donc ça marque cette urgence qu'il faut que le Betty Cho 3 voit enfin le jour. Parce que, encore une fois, le Betty Cho 2, on fait comme on peut. On essaye de faire des rotations, le plus de rotations possible. Maintenant, on a des contraintes techniques. Avec ses 18 ans d'âge, où on est obligé de mettre le Betty Cho à l'arrêt, on n'est pas à l'abri d'une panne. J'espère vraiment que ça soit pas le cas, mais le contexte aussi externe, hein, avec les vols qui sont bloqués, on est face à une très forte affluence et on ne sait pas comment ça va se passer. Sans parler du Betty Cho 3, on a très peur que le Betty Cho soit à l'arrêt complet. Comment ça va se passer? Comment ça va se passer demain, dans 6 mois, dans un an, si le bateau est à l'arrêt? Comment ça va se passer? Voilà, donc c'est vraiment un appel au secours et c'est un message vraiment bienveillant hein, qu'on fait, hein. Mais c'est un message d'urgence. On parle au nom du collectif du Betty Cho, mais on parle aussi pour la population qui compte sur nous tous les jours, toute l'année. Voilà, donc vraiment, on remercie les élus de se mobiliser activement et de faire en sorte que le projet avance et se concrétise surtout.
2: Pour suivre notre journal, un communiqué de la Fédération des entreprises et des instituts d'industrie de Nouvelle-Calédonie à propos du non-lieu dans les violences insurrectionnelles des interrogations de la Fédération. Je cite ce communiqué depuis le non-lieu général ordonné par les juges d'instruction parisiens en faveur des militants de la cellule de coordination des actions de terrain. Les réactions se multiplient de toutes parts. Toutes ces réactions occultent un élément fondamental, écrit la Fédération. Le fait que le parquet de Paris n'aurait pas rendu sa copie en même temps. En temps et en heure. En effet, je cite, en matière pénale, la procédure est strictement encadrée comme pour n'importe quel dossier confié à un juge d'instruction. Le parquet doit prendre des réquisitions lorsque l'instruction judiciaire est bouclée, soit il considère que les charges sont suffisantes pour envoyer les mises en cause devant un tribunal, soit il considère que ces éléments sont insuffisants et le parquet peut ordonner des compléments d'enquête. Or, je cite encore le communiqué de la Fédération des entreprises et des industries de Nouvelle-Calédonie. Le parquet de Paris n'aurait fait ni l'un ni l'autre, laissant même courir le délai légal, amenant ainsi les juges d'instruction à rendre une décision de non-lieu en raison de l'absence de consistance du dossier. Alors la seule question qui vaille est pour quelles raisons le parquet censé défendre les intérêts de la société est-il resté muet? Rappelons que le parquet est subordonné à l'exécutif, écrit la FINC, c'est-à-dire au gouvernement français. Comment imaginer que ces derniers n'auraient pas donné de directive au parquet dans une affaire qui a entraîné des morts directes et indirectes, un état d'urgence, un point aérien sans précédent, sans parler des destructions économiques et sociales, autant que le gouvernement français actuellement en responsabilité comporte nombre de protagonistes ayant géré la crise de mai 2024. Le fait que le parquet ait annoncé faire appel du non-lieu pourrait presque faire sourire, puisque ce non-lieu serait lié à son inaction. Alors l'État renoncerait-il à chercher les vrais responsables des émeutes et considère-t-il par subsidiarité qu'il est lui-même le seul responsable, interroge la FINC. Quoi qu'il en soit, les familles calédoniennes endeuillées, les chefs d'entreprise victimes des exactions et les salariés ayant perdu leur emploi ont légitimement droit à une réponse afin de lever l'incompréhension. La FINC ne commente pas une décision de justice, mais saisit le Premier ministre pour comprendre l'attitude du parquet afin d'obtenir une réponse que tous les Calédoniens sont légitimes à recevoir. Fin de citation de ce communiqué de, je le rappelle, la Fédération des entreprises et des industries de Nouvelle-Calédonie. Et puis, campagne électorale, vous le savez, la campagne électorale a été lancée donc depuis hier sur nos ondes. Bien sûr, c'est la campagne électorale officielle qui a donc débuté sur nos ondes. Un rendez-vous, sachez donc que à 12h30, vous entendrez des têtes de liste dans chaque province. C'est à 12h30. Quelques réunions à noter pour la campagne électorale, pour la liste Kanaky pour tous dans le site. Ce sera à 18h au Charlie à la Vallée du Tir, Nouméa, et également sur Dimbéa à Jacarandas à la même heure. Aux îles Alifou, réunion de la liste Union pour construire Jacques Lalli à Dokin à 17h ce soir. Et puis sachez également pour le sud, encore une fois, la réunion de la liste Une province pour tous ce mardi 16, réunion de quartier à Tuban à Nouméa à 18h, une autre réunion publique au Payo de la Wengi à Bouloupari, au quartier Nelson Mandela à Dimbéa à 18h et à 19h une réunion de quartier à Robinson au Mont-d'Or. Et puis justement à propos de provincial, sachez qu'une permanence en mairie de remise des cartes électorales pour Dimbéa est prévue. Donc dans un communiqué, la ville de Dimbéa précise qu'elle organise la remise des cartes électorales pour les élections provincial jusqu'au vendredi 19 juin inclus, afin de faciliter les démarches des électeurs qui votent à Dimbéa, mairie du Nord, école Paul Dubois, et les Colibris. Des permanences sont organisées en mairie du Nord ce mercredi 17 et jeudi 18 juin de 8h à 15h30 et le vendredi 19 de 8h à 14h30. Pour rappel, les autres électeurs de la commune peuvent retirer leur carte électorale à l'hôtel de ville de Nouméa, de Dimbéa, pardon, du mardi 16 au vendredi 19 juin de 8h à 15h30. La présentation d'une pièce d'identité en cours de validité est obligatoire pour se voir remettre sa carte électorale. Possibilité de retirer la carte électorale pour une tierce personne avec sa pièce d'identité ou une copie. La date de disponibilité des cartes électorales des natifs nouvellement inscrits sur la liste et des jeunes majeurs nés entre le 1er mars et le 27 juin 2008 ne peut être garantie pour le moment. Leur inscription est en cours d'examen par les commissions. Actualité internationale à présent, la capacité de la Chine à mener des frappes militaires contre l'Australie va fortement se renforcer au cours de la prochaine décennie, selon un rapport publié ce lundi par le think tank Lowy Institute, même si dans l'immédiat les menaces proviennent des cyberattaques et de la coupure des câbles de communication sous-marins. Un nouveau bombardier furtif à longue portée actuellement en cours de développement et le possible déploiement de missiles et d'avions vers des bases situées plus près de l'Australie pourrait accroître rapidement et considérablement la menace à long terme, a déclaré le think tank indépendant basé à Sydney. La Chine cherche activement à conclure des accords de stationnement dans les nations insulaires du Pacifique depuis au moins 2018. Une telle base placerait le centre de l'Australie à portée de combat des bombardiers et permettrait de mener des attaques plus fréquemment, indique le rapport. Les menaces à court terme ne sont pas forcément strictement militaires, étant donné que la Chine dispose de la capacité pour perpétuer le commerce maritime australien via les points d'étranglement de l'archipel indonésien. Selon le rapport, la Chine est déjà en mesure de frapper le nord de l'Australie avec des missiles déployés sur ses avant-postes en mer de Chine méridionale. Le ministère chinois des Affaires étrangères a critiqué ce rapport, estimant qu'il partait du principe que toute nation puissante chercherait à exercer une hégémonie et qualifiant cela de grave erreur d'appréciation stratégique concernant la Chine. Et puis un mot sur la Coupe du Monde 2026 avec des résumés de matchs joués jusqu'à ce 16 juin. La Coupe du Monde, vous le savez, donc a débuté en Amérique du Nord avec des rencontres déjà riches en buts et en surprises. Après les premiers jours de compétition, 14 matchs ont été disputés. Le Mexique a parfaitement lancé son tournoi en battant l'Afrique du Sud 2-0 lors du match d'ouverture. Dans le même groupe, la Corée du Sud a pris le dessus sur la Tchéquie 2-1, prenant aussi les commandes du groupe A avec le Mexique. Dans le groupe B, le Canada a partagé les points avec la Bosnie-Herzégovine 1-1, tandis que le Qatar et la Suisse se sont également quittés sur un match nul 1-1. Le groupe C a offert l'une des premières surprises du tournoi avec le match nul du Brésil face au Maroc. L'Écosse a de son côté remporté une courte victoire contre le Haïti 1-0, lui permettant de prendre une bonne option pour la qualification. Les États-Unis ont réalisé une entrée remarquée dans le groupe D en écrasant le Paraguay 4-1. L'Australie a affronté la Turquie à Vancouver. L'Australie s'est imposée 2-0 grâce à une bonne organisation défensive et une efficacité en contre-attaque, marquant puis un autre en fin de match. La Turquie a eu plusieurs occasions et a parfois dominé la possession, mais elle a manqué de réalisme devant le but, ce qui lui a coûté cher dans ce match. La plus grosse performance du tournoi est venue du groupe E. L'Allemagne a surclassé Curaçao sur le score de 7-1 grâce à une attaque particulièrement efficace. Dans l'autre rencontre, la Côte d'Ivoire a battu l'Équateur 1-0 grâce à un but inscrit dans les dernières minutes. Le groupe F a offert le spectacle. Les Pays-Bas et le Japon ont livré un match très animé, conclu sur un score de 2-2. La Suède a ensuite impressionné en dominant largement la Tunisie 5-1. Dans le groupe G, la Belgique a été accrochée par l'Égypte 1-1 et a dû se contenter d'un point. Le match Iran-Nouvelle-Zélande débute aujourd'hui à 12h, donc il a débuté. Il s'agit d'une rencontre qui s'annonce serrée entre deux équipes au style opposé. Enfin, dans le groupe H, l'Espagne a été surprise par la résistance du Cap-Vert et n'a pu faire qu'un match nul 0-0. Le match entre l'Arabie Saoudite et l'Uruguay vient de se terminer sur un score de 1-1. Les matchs à noter donc pour demain, France-Sénégal. Vous le savez, la France fait son entrée dans le tournoi à une équipe du Sénégal réputée pour sa solidité physique et sa vitesse en contre-attaque. Le match entre la France et le Sénégal sera diffusé en direct sur NC Première donc demain. Irak-Norvège. La Norvège revient en Coupe du Monde avec une génération très attendue menée par Erling Haaland et Martin Odegaard. L'Irak, qualifié pour la première fois depuis 1986, espère créer la surprise dans ce groupe relevé. L'Argentine, Algérie, championne du monde en titre. L'Argentine débute contre une équipe algérienne ambitieuse. Le sélectionneur argentin a d'ailleurs insisté sur la nécessité de ne pas sous-estimer l'Algérie. Enfin, Autriche-Jordanie. L'Autriche part favorite face à la Jordanie qui dispute la première Coupe du Monde de son histoire. Les Autrichiens voudront prendre 3 points avant les matchs plus difficiles du groupe. Voilà donc pour la Coupe du Monde. Un papier que nous a proposé donc notre stagiaire, bien sûr. Et enfin, pour terminer notre journal, un anniversaire, en tout cas, c'est des événements qui ont passé à Soweto, rappelons-le, il y a 50 ans. La marche pacifique de Soweto a changé l'histoire de l'apartheid en Afrique du Sud. L'Afrique du Sud qui commémore ce mardi ce 50e anniversaire de la marche pacifique du Soweto. Au cours de cette manifestation, rappelons-le, des milliers d'élèves se sont soulevés contre l'introduction de l'afrikaans comme langue officielle d'instruction, violemment réprimée par la police. Cette mobilisation a marqué un tournant décisif dans la lutte anti-apartheid. Avec l'appui du mouvement de la conscience noire, les manifestants ont dénoncé le décret du gouvernement imposant le 16 juin 1976 l'afrikaans à égalité avec l'anglais dans les écoles. Dérivée du néerlandais, cette langue était perçue comme celle de l'oppresseur colonial. La marche s'est déroulée à Soweto, un township situé à 24 km au sud-ouest de Johannesburg. Dès le 30 avril, les élèves de l'école d'Orlando West avaient entamé une grève. Ils ont demandé le même traitement que les écoliers blancs instruits dans leur langue maternelle. Le mouvement a été suivi par d'autres établissements en mai. Pour disperser la foule de 10 000 à 20 000 participants, la police a tiré à balles réelles. Le bilan officiel fait état d'environ 176 manifestants tués, bien que les estimations montent jusqu'à 700 morts. Ces émeutes, rappelons-le, ont déclenché une série de protestations à travers le pays. Selon la commission de vérité et de réconciliation, près de 576 personnes ont été tuées et plus de 2000 blessées dans les mois suivants. Cette répression a suscité une indignation internationale face à la brutalité du régime de l'apartheid, ce système qui a finalement été aboli en 1991. Trois ans plus tard, la date du 16 juin a été décrétée pour jour férié, en Afrique du Sud en tant que journée de la jeunesse. Si l'instruction primaire peut aujourd'hui se faire dans d'autres langues et alors que l'Afrique du Sud compte 12 langues officielles, le pays n'en reste pas moins toujours l'un des plus inégalitaires du monde avec de nombreuses disparités héritées de l'apartheid.
3: Le rappel des titres.
2: L'essentiel de notre journal provincial, la campagne électorale officielle a débuté hier à 12h30. Nous vous proposerons donc notre page campagne électorale. Desserte maritime sous tension, Lussoyac met en garde contre un possible abandon du Betticho. Trois fautes d'avancée au congrès avant la fin juin. La capacité de la Chine à mener des frappes militaires contre l'Australie va fortement se renforcer au cours de la prochaine décennie. Et enfin, l'Afrique du Sud commémore le 50e anniversaire de la marche pacifique de Soweto.

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moquette devant votre tasse de café. Bonjour depuis le 4 boulevard Vauban, en espérant que vous avez passé une excellente nuit. Toujours avec autant de plaisir et de joie de vous retrouver pour l'ouverture d'antenne, notamment sur les ondes de Jido Radio. En vous remerciant de votre fidélité, sachez que vous êtes au bon endroit, que vous avez choisi la bonne fréquence. Nous sommes mercredi 17 juin, c'est le jour qui vous a vu naître, alors nous vous souhaitons un bon anniversaire et une bonne fête à tous les Hervé, bonne fête à vous messieurs. Dans quelques instants, nous allons méditer ensemble avec la bonne semence, et c'est avec Jikona Piliwe. L'écho de la nature, l'écho de la terre, avec la jeunesse de Permalov qui prend la parole. Permalov et les apprentis visionnaires. Et aujourd'hui, ils vont nous parler de la composition de l'eau. C'est à 6h05 que nous vous ferons la lecture de votre service public, vos avis de décès, vos communiqués. À 6h20, nous allons voir ensemble si la pluie va persister ou si le soleil va nous apporter les vitamines D. À 6h30, les titres de votre édition de 7h et à 6h35, votre chronique en langue Rofi Ubachara. Tels sont les différents rendez-vous qui vous attendent pour cette première heure de programmation sur Jido Radio. N'hésitez pas à nous rejoindre. Place à présent à la méditation. Avec Jikona Piliwe, bonjour Jikona. On est là avec vos poules ouvertures d'antenne. Et pour vos matinales.

0: Mercredi 17 juin, 1 Timothée 4, verset 10. Bonjour Makanaki Nouvelle-Calédonie, bonjour à toutes et tous, fidèles auditeurs de Radio Dido. Nous voici déjà au milieu de la semaine, en ce mercredi 17 juin. Que la grâce et la force de notre Seigneur vous accompagnent, alors que le soleil éclaire progressivement nos îles, de la chaîne centrale jusqu'aux loyautés. Comme chaque matin, je dépose devant vous mes paroles avec un profond respect. Je salue les autorités coutumières, les anciens qui veillent sur nos tribus, les mamans qui animent le cœur des maisons, les papas qui ont déjà les mains dans la terre ou sur les machines, et notre jeunesse qui construit demain. Que Dieu bénisse vos efforts d'aujourd'hui. Pour nous encourager en ce mercredi, jour où la fatigue de la semaine a se faire sentir, je vous partage les mots de l'apôtre Paul dans sa première lettre à Timothée au chapitre 4, le verset 10. 1 Timothée 4, verset 10 qui nous dit ceci, « C'est pour cela, en effet, que nous travaillons et que nous luttons, parce que nous avons mis notre espérance dans le Dieu vivant, qui est le sauveur de tous les hommes et surtout des croyants. » C'est pour cela, en effet, que nous travaillons et que nous luttons, parce que nous avons mis notre espérance dans le Dieu vivant, qui est le sauveur de tous les hommes et surtout des croyants. Amen. Le travail et la lutte, ce sont des mots que nous connaissons bien chez nous. Quand il faut défricher pour préparer le champ d'igname, champ de tarot, champ de manioc, cela demande de la sueur, cela demande de la patience et des mains calleuses. Le soleil tape fort. La terre est parfois dure, mais on ne s'arrête pas au milieu de l'effort. Pourquoi? Parce que nous avons l'espérance de la récolte. Nous savons que la fête des prémices viendra couronner cette fatigue. L'apôtre Paul utilise cette même image pour notre vie de tous les jours et notre foi. Il nous rappelle que si nous nous levons tôt, si nous luttons pour élever nos enfants dans le droit chemin, si nous nous fatiguons au travail et à la mine, si nous fatiguons au bureau ou dans les champs, ce n'est pas dans le vide. Nous avons mis notre espérance dans le Dieu vivant. Notre Dieu n'est pas une lointaine idée, ni une idole de bois ou de pierre qui reste sourde à nos appels. C'est un Dieu qui respire, qui agit et qui marche avec nous sur les sentiers de brousse comme sur les trottoirs de Nouméa. Il est le Sauveur qui voit vos luttes de ce mercredi matin. Quand vous êtes fatigué de faire le bien, quand les fardeaux de la coutume ou des obligations financières pèsent lourd, rappelez-vous où se trouve votre espérance. C'est lui qui donne un sens à notre sueur et c'est lui qui garantit la véritable récolte, la paix, la dignité et la vie éternelle. Amen. Je rappelle le texte de ce matin, 1 Timothée 4, verset 10 qui nous dit « Nous avons mis notre espérance dans un Dieu vivant qui est le sauveur de tous les humains et en particulier des croyants. » Prions ensemble. Seigneur de la vie, en ce mercredi matin, nous te remettons notre fatigue et nos luttes. Bénis le travail de nos mains aujourd'hui. Donne du courage à ceux qui portent des fardeaux lourds, que ce soit au travail, dans leur famille ou dans leur santé. Rappelle-nous que tu es le Dieu vivant, toujours présent à nos côtés. Renouvelle notre espérance pour que nous puissions semer l'amour et la paix autour de nous, sans nous décourager. Au nom de Jésus, notre Sauveur vivant. Amen. À tous les auditeurs de la Voix du Pays Radio Dido, je vous souhaite un excellent mercredi. Tenez bon dans vos efforts, gardez le sourire et n'oubliez pas de placer votre espérance au bon endroit. Bon courage à chacun demain matin pour un nouveau temps de partage. Oleti.
1: Oleti a chakwa chiko na piniwe. Soyons pleinement bénis.

0: Merci pour ce taperas chant en langue païchi. Place à présent à l'écho de la nature, l'écho de la terre avec la jeunesse de Permalove, des apprentis visionnaires. Aujourd'hui, eh bien, la jeunesse nous conscientise dans la composition de l'eau. Sachez que la rediffusion de cette petite rubrique vous sera faite à 15h45 cet après-midi.
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2: Ouais ! Trop net !
3: Bozou, moi c'est Moya et je vais te parler de la composition de l'eau. Mais qu'est-ce qu'il y a dedans ? L'eau, déjà, c'est la base de la vie. Dans ton corps, il y a plus de 60% d'eau. Et sur la Terre, l'eau recouvre presque les 3/4 de la planète. Mais sais-tu vraiment ce qu'il y a dedans? Tu trouves des molécules. Chaque molécule d'eau est composée de 2 atomes d'hydrogène et un atome d'oxygène. On dit H2O. C'est tout petit, invisible à l'œil nu, mais c'est ce qui permet à tout vivant de respirer, de pousser et de grandir. Dans l'eau, il y a aussi souvent des minéraux, du calcium, du magnésium et du potassium. Ce sont eux qui donnent son goût à l'eau et nourrissent notre corps. Mais l'eau, ce n'est pas seulement une matière, c'est aussi une vibration, un peu comme une émotion. Des chercheurs comme le japonais Masaru Emoto ont fait une expérience étonnante. Ils ont observé au microscope des cristaux d'eau gelée. Quand ils parlaient à l'eau avec des mots gentils, les cristaux formaient de belles formes harmonieuse. Mais quand il envoyait des mots tristes ou de la colère, les formes devenaient désordonnées. Alors, est-ce que nos émotions peuvent influencer l'eau? Peut-être un peu, peut-être beaucoup, surtout quand on se rappelle que nous sommes faits d'eau. Si chaque jour, on envoie des pensées pleines de good vibes à l'eau qui vit en nous, si on fait un petit rituel quotidien, alors notre cerveau va croire en cette habitude et notre croyance va devenir une vérité pour nous. Cela permettra peut-être à l'eau à l'intérieur de nous d'être plus vivante et plus énergisante. Aujourd'hui, quand tu boiras de l'eau, prends un instant pour lui envoyer des pensées positives aussi. Parce que l'eau, c'est la vie. Et la vie, c'est toi.
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2: Ouais ! Trop net !
0: Merci la jeunesse. Rediffusion, donc je vous le disais, à 15h45. Et notre jeunesse de Permalove, que vous allez retrouver demain à la même heure.

0: pour débuter notre programmation tout en douceur.
1: Bonayo, bonabiso.
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0: Place à présent à la lecture de votre service public.

sa conjointe Bibiane Undo, ses frères et sœurs, la famille Maosem, alliés et amis, ont la douleur et la tristesse de vous annoncer le décès de M. Maosem Jean-Paul Digues, décès survenu dans sa 67e année. Selon la volonté de la famille, ni fleurs ni couronne. La levée du corps ainsi que la crémation aura lieu ce mercredi 17 juin à 9h. Donc je reprends cet avis en auprès de vous faire part du décès de M. Maosem Jean-Paul Digues. La levée du corps et la crémation aura lieu à 9h ce mercredi 17 juin. Une corbeille à dons sera disponible. On nous prie de vous faire part du décès de M. Sealeo Souane, dit Souane Ouh. La cérémonie religieuse sera dite en la chapelle de la morgue ce mercredi 17 juin, 11h15, suivi de sa crémation à 12h. Je répète cet avis. On nous prie de vous faire part du décès de M. Sealeo Souane, dit Souane Ouh. La cérémonie religieuse sera dite en la chapelle de la morgue ce mercredi 17 juin, 11h15, suivi de sa crémation à 12h. On nous prie de vous faire part du décès de M. Bernard Duval. La veillée se déroulera en la morgue de Nouméa ce mercredi 17 juin à partir de 8h jusqu'à la levée du corps. L'office religieux se tiendra en la chapelle du centre funéraire ce mercredi à 14h15, suivi de sa crémation. Donc je reprends cet avis. On nous prie de vous faire part du décès de M. Bernard Duval. La veillée se tiendra en la morgue de Nouméa ce mercredi 17 juin à partir de 8h jusqu'à la levée du corps. L'office religieux se tiendra en la chapelle de la morgue ce mercredi à 14h15, suivi de sa crémation. Une corbeille sera mise à disposition en salle de veille. On nous prie de vous faire part du décès de M. Sika Fotowamitou. La veillée se tiendra en la morgue de Nouméa ce mercredi 17 juin de 8h jusqu'à 19h30 au grand salon funéraire VIP du PK6 et le transfert du corps vers l'IFU se fera jeudi 18 juin sous réserve des conditions météorologiques. Donc je répète cet avis. On nous prie de vous faire part du décès de M. Sika Fotowamitou. La veillée se tiendra en la morgue de Nouméa ce mercredi 18 juin de 8h à 19h30 au grand salon funéraire VIP du PK6 et le transfert du corps vers l'IFU se fera jeudi 18 juin sous réserve des conditions météorologiques. Avis de décès signé de son fils, M. Sika Hugues Soili.

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1: Place à vos prévisions météo établies par le Centre Météo France sur ce mercredi 17 juin. Ce matin, sur l'ouest, la pointe sud et au loyauté, les passages nuageux qui circulent déposent des averses. Sur Djérou et Ngoné, elles sont parfois soutenues et au lever du jour, un coup de tonnerre n'est pas exclu. La côte est profite d'un beau soleil. Le vent de secteur sud-est souffle entre 20 et 25 nœuds avec des rafales de 30 à 35 nœuds. Sur la côte est, il est plus faible, proche de 15 nœuds. Cet après-midi, les éclaircies s'élargissent et les averses se font rares. Sur l'ouest, la pointe sud et les loyautés. Sur l'est, le soleil continue de briller généreusement. La lisière du sud-est reste soutenue de 20 à 25 nœuds avec des rafales de 30 à 35 nœuds, se renforçant localement. Sur le nord-ouest, de 25 à 30 nœuds avec des rafales jusqu'à 40 nœuds. Sur la côte est, il reste plus faible entre 15 et 20 nœuds et les températures s'échelonnent de 24 à 27 degrés. Prudence et vigilance. Place au bulletin du lagon, un anticyclone centré sur les côtes du Queensland et la dépression qui circule vers Kermadec maintiennent sur le pays analysé assez fort à localement fort. Sur le lagon sud, vent de sud-sud-est soufflant 20-25 nœuds, des rafales localement matinées, plus de 25 nœuds avec des rafales. Sur le lagon ouest, vent de secteur sud-est autour de 25 nœuds avec des rafales. Sur le lagon nord, vent de secteur sud-est autour de 25 nœuds avec des rafales sur l'ouest. 15 à 20 nœuds sur l'est. Sur le lagon est, près du bord, vent de secteur sud-est soufflant 10-15 nœuds. Fraîchissant en allant vers le large, 20 nœuds avec des rafales localement sur le sud proche de 25 nœuds. Et au loyauté, vent de sud-sud-est soufflant 20-25 nœuds avec des rafales localement plus de 25 nœuds avec des rafales. C'était vos prévisions météo ainsi que le bulletin du lagon. Prudence et vigilance encore une fois à toutes et tous.

Solomon Island. Place au titre de votre édition de la matinale, les titres principaux, le dossier Betty Cho 3, le président de la province des îles interpelle la présidente du Congrès ainsi que les membres du gouvernement liés à ce dossier quant à leur soutien au financement de sa construction. Mathias Oineux s'est exprimé dans une conférence de presse hier soir sur le Betty Cho 2, nous vous en ferons part dans notre édition. Provinciale, la liste fort est unie de Sonia Baquès en province sud en visite à Normandie hier pour évoquer la vie chère avec le gérant du magasin Et environnement, l'impact du changement climatique est mis en lumière par les envoyés du Pacifique pour la COP31. Retrouvez le développement de tous ces titres à 7h et ça sera avec Romain Méhoun.

place à votre chronique en langue Hopi Ubahara. Et aujourd'hui, eh bien, nous allons voir trois mots importants sur le mariage d'un Ngone avec une comparaison avec ce qui se passe sur l'île d'Iaï. Sachez que cette chronique Hopi Ubahara en langue, notre partenariat avec l'Académie des langues Kanakbu, sera rediffusée à 16h cet après-midi.

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1: Bonjour, bonjour, hello yake bunitonom, Roy. Content de vous retrouver dans notre émission hebdomadaire Khonfi Uvarara pour continuer à parler mariage en pays Ngone. Car effectivement, il pleut des mariages sur Ngone en ce moment, comme sûrement partout ailleurs. Depuis lundi, nous avons évoqué les coutumes du Atateni Menel. Hier, nous avons abordé le premier jour du mariage, Tsibungi Palen, car le mariage se déroule en 3 jours généralement, sans compter des semaines de préparation logistique et une année avant pour la préparation des champs. Demain, nous verrons le mariage à la mairie et au temple. C'est le jour de la cérémonie Tsi'ithuratseo. Mais aujourd'hui, c'est le mariage coutumier qui sera à l'honneur, Tsi'aingenin Hamening. Tsi'aingenin Hamening, en quoi cela consiste? Eh bien, pour en parler, j'ai invité M. Wasabi Wadolo de Wakone qui nous partagera son savoir sur le sujet. Nous l'écoutons.
2: Si sur la diable, si comme Skyan, quand tu es d'accord, tu as dit bon, le mariage, soyons, mais c'est un peu le qui a gagné le centre, le mari. À partir du marié, mais bon, tu as un acte sur la diable. Tu as soyons, mais le jeune marié, après c'est ses frères. Après à droite, là, c'est ses sœurs. La sœur de la maman du mari, on fait le tour. Ma dunidin, ça c'est sacré ça. Je me dis ferme tout. C'est alors le second amenen. À partir des familles proches de familles réduites, restant, le second amenen est dit. Mais ils sont à Tomelé, mais il y a gagné de la famille de la fille. Parce que c'est important, le bout sur Kakanoken. Et on va dire comme ça, pour satisfaire le mariage, on les invite. Les bouits, quoi, des invités d'honneur. Donc, bouits, il faut qu'ils soient là, et surtout les tontons. Les tontons, les papas, les tontons, puis les autres, les clans. Comme ça, bouits, maïlé, bouits, ou leur, comment dire, sa relation, oui, il y a des gens qui sont mêlés, qui sont là, qui sont là, et on est là, on est bonhomme, clan est bonhomme, bonhomme, t'es bonhomme, voilà. On explique la relation avec le marié. À Selo, il y a des jeunes, mais ils sont na Puja. Na Puja, ils signent un marié au bout, quand on a un bébé. Mais il faut montrer parce que là, c'est des moments importants, on reconnaîtra que c'est une fierté aussi. Puis on a donné la lime rose dans le clan. Donc il fait grossir le clan autre, en dehors, et puis on est en arrière, mais voilà, tu as gagné. C'est vraiment un chaudoulé qui a taille. Ça peut être le marié, bon, on a puja. Le frère de mon petit frère, nous avons la puja, et tu es ça, du coup. Mais là, quand il y avait des choses, tu as un mot de chien, mais tu crées comme bien un caca, les bonhommes. Ça veut dire que, mon bon, les bonhommes, ici, les bons, tu as un mot de chien, tu as la puja.
1: Pour résumer l'intervention que nous venons de suivre, on peut retenir que le deuxième jour du mariage, c'est le plus important. Des 3 jours. C'est le jour où l'on présente à la future mariée et à sa famille ce qui constitue La maison du garçon, on appelle cela ti aingeninamene, qui veut dire présenter la maison en engoné. En effet, cette présentation se fera à travers le eo. Le eo est un amas de vivres et produits généralement constitué d'un tas d'ignames, du bétail et de l'argent. Il s'agit là d'arborer la place que chacun occupe au sein du clan par rapport à leur degré de filiation jusqu'aux ascendants. Cette cérémonie est souvent représentée par un grand rectangle aux extrémités arrondies sur lequel chaque éo prendra la place qui lui revient. C'est disposé comme ceci. Il y a d'abord le éo du jeune marié, ensuite le éo des cadets de la maison et du clan, suivi du éo des aînés de la maison. Vient ensuite celui du chef du clan, puis le éo des clans proches. Et au bout, le éo des cousins paternels, mais ne faisant pas partie du clan du jeune marié. Et vers la droite, en partant du eo du Yenakunu, il y a le eo des cousins maternels, suivi du eo des neveux maternels des générations antérieures, ensuite le eo des cousins par les liens du sang, et on termine par le eo du pasteur du village qui ferme le rectangle coutumier des eo. Et en dehors, il y a également le eo des neveux maternels. Autrefois, c'était le rôle du pasteur du village. De nos jours, c'est le rôle de l'OPC, l'officier public coutumier. Il invite les mariés, père, mère, ainsi qu'un frère de la mariée, lui-même désigné pour être l'oncle utérin des enfants issus de ce mariage. Tout est enregistré également dans le livre du district. Concernant la redistribution du Naoule Namene, elle peut se faire comme suit. Une part pour les jeunes mariés, une part pour l'oncle utérin, une part pour la mère de la mariée, et le reste est partagé à la famille de la mariée et au clan frappé des Nandis Nakasese. Voilà, notre émission sur le mariage coutumier est terminée. Merci à notre invité Pawazabi Watolo de nous avoir accordé du temps pour partager son savoir sur les pratiques du mariage en pays Ngone. Demain, nous aborderons le grand jour des festivités appelé Ithuradzeo Ngone. Merci de votre écoute et on se revoit demain. Tireon. Ah, j'oubliais. Nous terminons avec cette belle mélodie signée de Natural Gang intitulée Madamalo. Et grand merci au groupe de nous prêter la chanson. La voici.

0: Voilà, vous l'avez bien reconnu, c'était Madame Malo de Natural Gang. Cette composition de Monsieur Jean-Philippe Malo est sortie en février 2015. 10 années déjà depuis sa sortie, cette mélodie gagne toujours sa place au cœur de nos festivités. Nous remercions bien évidemment son compositeur de nous avoir autorisé sa diffusion dans le cadre de l'émission consacrée au mariage en pays Négonais. Mele Tioreon.
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0: Il est tout juste 7h sur Jido Radio. Merci à vous de votre fidélité. La suite de la programmation, eh bien, c'est le moment pour vous de retrouver l'édition de la matinale. Et c'est avec Romain Méhoun. Bonjour Romain.
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0: Bonjour Kanaki, merci d'être avec nous pour notre édition de cette matinée. Bienvenue à celles et ceux qui viennent de se caler sur la RDK. C'est avec le dossier transport que nous commençons notre journal et plus précisément avec le dossier Betticho. Le président de la province des îles interpelle la présidente du Congrès ainsi que les membres du gouvernement liés à ce dossier quant à leur soutien au financement de sa construction. Nous vous le disions en titre. Hier, une conférence de presse a été organisée par le président de la province des îles sur le Betticho 2. Mathias Wanu s'est exprimé et s'explique sur la situation de la construction du nouveau Betticho avec les aléas de financement. On écoute cette conférence de presse.
1: J'ai juste voulu tenir une conférence de presse concernant le dossier du Betticho 3. Alors, vous savez que le Betticho 2, il lui reste 2 ans pour vivre. C'est pour ça qu'on avait anticipé l'avancement du projet de la construction du Betticho 3. Le Betticho 3 aujourd'hui, c'est un dossier qui est porté à l'unanimité de tout le monde, quels que soient les bords politiques. Par contre, on est bloqué sur des sujets qui importent concernant le financement du bateau. On a un financement du bateau qui est porté à hauteur de 2,9 milliards, dans laquelle, avec les 5%, on est passé à 3,4 milliards. Mais ça, c'est l'augmentation des coûts sur la première étape du dossier qu'on avait travaillé dessus. Donc, c'est presque 300 millions en plus. Et nous avons déposé le plan de financement du Betticho 3, c'est la Sudil qui devait le porter, elle toute seule. Alors, sur le financement, la province des îles étant endettée, elle ne pouvait pas accompagner la Sudil, puisque la Sudil en même temps est endettée, à porter à 100% dans son financement. Dans ce qu'on a fait, la Sudil l'avait porté, il a porté un dossier de défiscalisation métropolitaine, un dossier de défiscalisation locale, mais en même temps à faire une demande auprès des banques pour un emprunt à hauteur de presque 850 millions. Après l'approche de l'État, en même temps de l'AFD et des banques, on a approché 2 banques. On a approché la BNC, on a approché la BCI. Tous les 2 directions, ils sont prêts à accompagner l'emprunt, sauf qu'il y a quelqu'un qui porte la garantie bancaire. On a eu un approche avec le président du gouvernement. On les a sollicités pour qu'ils puissent porter la garantie bancaire de l'emprunt. Le gouvernement, le président lui-même avait donné un avis favorable, sorti le 15 avril, je pense, pour donner un accord de principe. Sauf qu'une fois que le gouvernement a traité le dossier, il est obligé de le faire passer auprès du gouvernement, du Congrès de la Nouvelle-Calédonie. En le passant dans la commission des finances du Congrès et en essayant de porter à convaincre le Congrès à valider la décision du président du gouvernement pour la garantie bancaire. À l'instant où je vous parle, 2 séances du Congrès ont été reportées sur la commission de finances. Et en essayant d'aller à la pêche d'informations, le Congrès n'a pas encore mis sur la table une prochaine séance dans laquelle ce dossier doit être traité. Dans l'idée de la conférence, c'est de faire en sorte qu'on interpelle la présidence du Congrès, puisque c'est une opération qui doit être faite sur un ordre du jour bien précis au niveau du Congrès, dans le cadre de la commission des finances. Pour l'instant, on a eu deux qui ont été reportés. Et la crainte, c'est que nous arrivons d'ici 15 jours ou 14 jours aux élections, et que j'ai bien peur que ce dossier-là ne puisse pas être mis sur la table avant les élections. La crainte qui est encore plus compliquée, c'est le fait que nous avons, la SUDIL l'a reçu de la société Austal, le constructeur, que si on n'apporte pas de garantie nécessaire aujourd'hui par rapport à la suite du dossier sur le plan financier, ben on risque de perdre notre place. Le projet en elle-même, on l'avait initié pour qu'on puisse le travailler en amont avec la durée de construction du bateau. La durée de construction du bateau, c'est 2 ans. Donc il n'y a pas que ça. C'est le fait d'aller faire la construction du bateau pour 2 ans. Le problème, c'est que le bateau de la Sud-Île aujourd'hui, le Betticcio 2, elle rencontre beaucoup de problèmes techniques. Et sur les problèmes techniques du bateau aujourd'hui, on a déjà mis presque 100 millions. Hein. 100 millions pour toutes les pièces qu'on doit remettre pour faire en sorte que le bateau puisse tourner. À tout cela, ben, s'ajoutent ces problèmes-là que je viens de vous énumérer. Et que si rien n'est fait ici, d'ici là, non seulement les coûts vont revenir encore plus chers, surtout les autres parties du bateau, mais en même temps, on risque de perdre la durée de construction par rapport au plan dans lequel il faut sortir le Betticcio 2. Dans le Betticcio 2 aujourd'hui, il lui reste 2 ans, et pour le sortir, le Betticcio 2, pour sa mise en route, la fiabilité du bateau après, il faut à peu près mettre 300 millions. Donc c'est des coûts qui sont très excessifs pour la petite entreprise que nous avons. Mais je peux vous rassurer que tout le travail a été fait par la SUDIL. Là, je tiens ici à saluer le travail du directeur de la SUDIL avec son président du conseil d'administration de la SUDIL, mais en même temps saluer le portage qui est fait par le personnel. Je viens de recevoir une note concernant une grève du personnel. La grève sur la note, c'est à partir du 26 juin au 29. Donc on va dans la note sur la grève, s'il n'y a pas d'avancée, ben la grève sera maintenue du 26 au 29. Ça veut dire qu'il ne faut pas compter pour aller faire les élections aux îles. Donc ça, c'est des choses qui sont dites et qui sont confirmées par la direction par rapport aux relations avec les partenaires sociaux. Donc je pense que d'ici là, vis-à-vis de cette conférence, j'interpelle vraiment

0: Congrès que le Congrès doit valider. Donc s'il n'y a pas de validation du Congrès, d'ici le 28 juin, on sera obligé d'attendre la mise en place des provinces le 3 juillet. Après, entre le 11 et le 15, il y a la mise en place du Congrès. Et puis après, c'est la mise en place du gouvernement. Donc, on va perdre à peu près 3 semaines encore. 3 semaines après les 2 semaines qu'on va passer là, jusqu'au 28. Donc, c'est ça l'interrogation. Et c'est pour ça que je suis en train de faire une demande express auprès du Congrès et en même temps auprès des ministres qui ont la charge de la commission de finances, surtout M. Vigès. Avec M. Népéoun qui a la charge du dossier transport domestique, puisque l'accord de principe a déjà été signé par le président du gouvernement pour la garantie bancaire. Donc c'est un appel que je lance à tout le monde pour qu'on ne puisse pas perdre notre place chez le constructeur. Et puis un appel en même temps au bon sens des uns et des autres. Parce que on peut toujours politiser certains sujets. Le sujet du Betticcio n'est pas politisé. Tout le monde parle de leur programme de campagne, mais tout le monde ne sont pas en phase avec la réalité. La réalité elle est là. Le Betticcio il reste 2 ans. Après, pour reconditionner le bateau, il faut trouver des financements. Et puis là, entre-temps, heureusement que Aircal a eu un peu de déboires avec le collectif et que nous apercevons qu'il y a un peu de trésorerie qui commence à revenir au niveau du Betticcio. Mais ça ne va pas durer longtemps. Ça ne va pas durer longtemps parce que vous pouvez faire une économie de 100 millions, mais 100 millions sur des pannes qui vont être répétitives, on n'aura rien gagné, quoi. Donc l'idéal, c'est que le Congrès puisse débloquer cette situation très rapidement et qu'en même temps, je fais appel à tout le monde parce qu'il faut quand même trouver 280 millions pour reposer un acompte chez le constructeur. Donc 280 millions, c'est pas rien, c'est quand même de l'argent. Au niveau de la province, je suis en train de regarder s'il y a une possibilité de le faire avant que je parte. Et une chose que je n'ai pas dit, c'est j'avais fait un courrier au président du gouvernement, puisque la compétence du transport maritime passager, c'est une compétence du gouvernement. C'est aussi bien pour Aircal. Donc j'ai demandé au président du gouvernement de nous laisser construire le bateau. Une fois que le bateau arrive, on peut reparler de l'actionnariat. Si le gouvernement veut reprendre son positionnement, il reprend son positionnement et puis le Betticcio sera sous la responsabilité du gouvernement, mais qu'au moins ces emplois qui sont là ne puissent pas être arrêtés. Donc, c'est des propos que j'avais tenus auprès du président du gouvernement. Je les avais tenus auprès du CA de la DAN. Je les avais tenus au niveau du CA de la Calédonie, puisque je siège dans tous ces organismes. Mais l'idéal aujourd'hui, c'est de tout faire pour que le Betticcio ne puisse pas arrêter sa mission du transport de passagers. Voilà en quelque sorte le fond du pourquoi je vous ai demandé de venir pour tenir une conférence de presse. Je sors actuellement avec le président de la SODIL de chez le haut-commissaire. J'ai posé les mêmes questions, j'ai dit les mêmes choses. Et pour moi, il faut qu'on arrive à construire le Betticcio 3. Laisser la possibilité à SODIL de s'engager à la construction du Betticcio 3. Juste nous donner les garanties de la défiscalisation locale, de la garantie bancaire, mais en même temps de la défiscalisation métropolitaine. Voilà le fond de pourquoi je vous ai sollicité aujourd'hui. Je vous remercie. Allez-y.
1: Provincial en pleine campagne pour les élections provinciales, la liste Forêt Unie menée par Sonia Baquès en province sud était ce mardi en déplacement à Normandie où elle a rencontré le gérant du magasin Corail. Au cœur des échanges, la vie chère, un sujet qui revient avec un

0: subsistance dans le quotidien des Calédoniens. On écoute Jean-Marc Ispalieu, gérant Braille.
1: Je suis directeur général des supermarchés Corail et Cagou. 250 employés, l'ensemble des supermarchés, on a 250 emplois directs, en sachant que ma personne gère 6 supermarchés pour 125 emplois. Donc je fais 125 chèques tous les mois. Donc chaque fois qu'il y a des élus de n'importe quelle obédience, j'en profite pour placer des choses. Donc les protections de marché, alors je vais aller au plus simple. Par exemple, pour les chips, c'est 60% de taxes supplémentaires plus la TGC, qui peut monter, je crois que c'est 11%. Et pour le chocolat, par exemple, c'est 100 francs de taxes de régulation de marché tous les 100 grammes. Donc si ça fait 500 grammes, vous avez 500 francs plus les 22%. Donc moi, je milite depuis des années pour dire qu'il faudrait ne pas dépasser 25% de taxes de régulation de marché, ce qui me paraît très cohérent pour des gens qui ont la défisque, voire la double défisque, et qui bénéficient d'une TGC après à 3% parce que c'est des produits locaux. Moi, je suis pour la production locale dans la mesure où ça ne devient pas une rente. Il faut que tout le monde, nous on se bat tous les jours hein, pour dans les imports pour avoir les prix. Donc il faut que tout le monde, les vrais entrepreneurs, normalement on doit se battre et on ne doit pas garantir la facilité. Donc voilà, il faut que les mesures fiscales profitent aux clients et surtout aux clients et qu'on arrive à stabiliser les prix pour qu'on soit compétitif au niveau de la région. Il y a énormément de produits frais qui viennent d'Australie et de Nouvelle-Zélande. Ça permettrait certainement de faire baisser les prix. Je pense entre 10 et 20%. Les produits laitiers, les fruits et légumes à contre-saison, la viande. Donc non, bah, pour moi c'est une très bonne idée. Alors, ils ont dit aussi peut-être de ne pas intégrer le coût de fret dans l'assiette de la fiscalité, donc de séparer le coût du fret du transport maritime. Tout ça, ce sont des bonnes mesures qui pourraient permettre de baisser un petit peu le tarif des articles pour la population.
0: Le commerçant a partagé ses difficultés face à l'augmentation des coûts, tandis que la candidate a évoqué plusieurs pistes pour renforcer le pouvoir d'achat et soutenir les familles comme les entreprises locales, un échange présenté comme concret et ancré dans la réalité du terrain, alors que la campagne se poursuit dans l'ensemble de la province sud. On écoute Sonia Baquet, tête de liste Fort et Unie en province sud.
2: Oui, en fait, l'idée, c'est de redonner du pouvoir d'achat. Le pouvoir d'achat, c'est retrouver du salaire, donc avec une baisse des charges sociales qui se retrouvent directement dans le salaire des gens qui peuvent l'utiliser pour consommer. C'est la même chose pour les retraites. On a des retraités aujourd'hui qui perdent de plus en plus en pouvoir d'achat, qui ne savent pas s'ils vont garder leur retraite. L'idée, c'est de leur sécuriser leur retraite et de la faire augmenter en fonction de l'augmentation du coût de la vie. Ça, c'est plus de revenus. En parallèle, il faut faire baisser les prix avec deux mesures importantes, la suppression des taxes sur les produits australiens et néo-zélandais et la suppression des taxes sur le transport. On voit bien là avec l'augmentation du coût de l'essence, en fait on se retrouve avec des coûts de transport qui sont très importants et on rajoute des taxes qui vont jusqu'à 22% parfois sur ce coût du transport alors qu'on devrait payer les taxes que sur le coût du produit. Donc ça va clairement faire baisser les prix. Et puis il y a une mesure de fond qu'il faut avoir en tête, c'est qu'on n'a plus assez de consommateurs en Nouvelle-Calédonie, donc il faut faire revenir des consommateurs parce que plus on a de consommateurs, moins finalement la production locale coûte cher parce que plus on produit, si on produit pour plus de monde, ça coûte évidemment moins cher. Idem pour l'importation. Quand on importe plus parce qu'on a plus de consommateurs, ben on paye moins cher individuellement le produit. La relance par la consommation, elle règle et le problème du quotidien des Calédoniens et le problème des entreprises. Parce qu'en fait, en retrouvant des consommateurs, ben finalement les entreprises retrouvent un peu d'air et les consommateurs ont un peu plus de moyens pour finir les mois. On voit bien, hein, moi je le vois. Je le vois dans les écoles, je le vois les difficultés que rencontrent les familles calédoniennes. On avait une fin de mois qui commençait le 20. Aujourd'hui, bah, les difficultés, elles commencent le 12, le 15 parfois, où on a du mal à finir les mois. Donc il s'agit à la fois d'accompagner les entreprises en relançant par la consommation et d'accompagner le quotidien.
0: Voyons à présent l'actualité de la région, toujours à la une, les questions environnement et notamment de l'impact du changement climatique qui est mis en lumière par les envoyés du Pacifique pour la COP 31, John Latanga.
3: Les envoyés du Pacifique pour la COP 31, approuvés par les ministres du changement climatique et du Pacifique, ont maintenant été officiellement nommés par une lettre conjointe du président désigné de la COP 31 et du président des négociations. Les envoyés du Pacifique pour la COP 31 sont Christina Eo-Nemtouf, stage de la République des îles Marshall, envoyée pour l'Océanie, chargée de maintenir l'objectif de 1,5 degrés Celsius, apporté demain, Ruel Yamuna de Papouasie-Nouvelle-Guinée, envoyé pour l'accès au financement climatique, et Inya Selwi Ratou, député des Fidji, envoyé pour l'océan. Les envoyés renforceront le leadership climatique du Pacifique à l'échelle mondiale en obtenant un soutien accru des gouvernements, des organisations internationales et des acteurs non étatiques. Appuyé par le partenariat Australie-Pacifique de la COP 30, les envoyés témoignent d'une forte appropriation régionale et travailleront en étroite collaboration avec la Turquie, pays hôte de la COP 31, afin de mener une COP axée sur les résultats fondés sur la consultation, le respect mutuel et la responsabilité partagée. L'Australie est fière de s'associer aux nations du Pacifique pour nommer ses trois envoyés spéciaux pour le climat du Pacifique, a déclaré Chris Bowen, député et ministre australien du changement climatique et de l'énergie. Les envoyés spéciaux pour le climat seront de fervents défenseurs du Pacifique sur la scène internationale. Leur leadership et leur expertise et contribueront à façonner la réponse mondiale au changement climatique et à protéger les moyens de subsistance, la sécurité et le bien-être des populations du Pacifique. La COP 31 s'efforce de faire entendre les voix régionale et de tirer parti de notre solidarité pour façonner l'agenda climatique mondial. Ensemble, nous sommes un plus fort. Le secrétaire général du Forum des îles du Pacifique, le baron David Sisiewaka, a souligné l'importance des prochaines négociations sur le climat. La pré-COP et la COP 31 offrent une occasion cruciale et sans précédent au Pacifique Bleu de faire progresser stratégiquement ce programme, a déclaré le secrétaire général Waka. Grâce au rôle du Pacifique dans l'organisation des réunions pré-COP et sa contribution à l'élaboration du processus de la COP 31, nous disposons d'une plateforme unique pour garantir que nos priorités soient non seulement présentes, mais aussi clairement entendues et reflétées dans les résultats mondiaux. Nos envoyés spéciaux pour le climat dont le Pacifique porte bien plus qu'un titre. Ils incarnent la voix, les valeurs et les réalités vécues de notre Pacifique bleu. Il est essentiel que ces envoyés spéciaux défendent avec conviction les intérêts de nos populations afin de garantir que nos priorités pour le Pacifique restent au cœur de l'action climatique mondiale, a déclaré Stéphanie Nawadra, directrice générale du secrétariat du programme régional océanien pour l'environnement PREEF. Les envoyés participeront activement aux réunions préparatoires à la COP 31 qui se tiendront au Fidji et puis à Tuvalu et poursuivront leur travail de plaidoyer tout au long des négociations de la COP 31 à Antalya en Turquie. Leur nomination témoigne d'un engagement régional commun en faveur d'une action climatique ambitieuse et équitable tout en veillant à ce que les perspectives du Pacifique contribuent à façonner les décisions relatives à l'adaptation, à la résilience, aux pertes et dommages à la protection des océans au financement climatique. La COP 31 constitue un accord historique dans le cadre de la Convention cadre des Nations Unies sur les changements climatiques CCNECC, scellant un partenariat unique entre la Turquie et l'Australie qui place le Pacifique au cœur de l'engagement mondial en matière de climat. Dans ce cadre, la Turquie assurera la présidence de la COP 31, l'Australie la présidence des négociations négociations et le Pacifique accueillera les réunions préparatoires à la COP31. Alors que le monde se prépare à une série de négociations climatiques cruciales, les envoyés du Pacifique pour la COP31 contribueront à garantir que les priorités, les défis et les solutions de la gestion continuent d'influencer l'action mondiale face à la crise climatique. Christina Eu-Nemto-Sege, négociatrice climatique de renommée internationale et actuelle envoyée spéciale pour le climat de la République des îles Marshall, pilotera les efforts régionaux visant à mobiliser les ambitions et à garantir l'objectif de limitation du réchauffement climatique à 1,5 degré Celsius. Elle possède une expérience de plusieurs décennies en diplomatie et climatique internationale, notamment à des postes de direction au sein de la coalition pour une haute ambition. Ruel Yamuna, envoyé spécial de la Papouasie-Nouvelle-Guinée pour le climat et l'environnement et membre suppléant du conseil d'administration du Fonds vert pour le climat, aura pour mission de mobiliser des financements climatiques pour les pays du Pacifique. Il s'attachera en priorité à améliorer l'accès aux financements, à renforcer la position des nations du Pacifique au sein des fonds multilatéraux pour le climat et à garantir que les fonds parviennent aux communautés les plus vulnérables aux impacts climatiques. Et puis, Inya Seroui Ratouf, député, ancien champion mondial du climat et haut responsable fidjien, sera l'envoyé spécial pour les océans, fort d'une vaste expérience en matière de politique climatique, de gestion des risques de catastrophes et de protection des océans. Il défendra les intérêts du Pacifique en matière de préservation de la santé des océans, de soutien à la résilience côtière et de promotion de solutions climatiques fondées sur les océans. Le secrétariat du groupe de travail des hauts fonctionnaires du Pacifique dans le cadre du partenariat Australie-Pacifique COP31 est composé du secrétariat du Forum des îles du Pacifique, du secrétariat du programme régional océanien pour l'environnement et du gouvernement australien.
4: Le rappel des titres.

0: L'essentiel de notre journal, dossier Betticcio 3, le président de la province des îles interpelle la présidente du Congrès ainsi que les membres du gouvernement liés à ce dossier quant à leur soutien au financement de sa construction. Mathias Wanneux, le président de la province des îles, s'est exprimé dans une conférence de presse hier soir. Provincial, la liste Fort et Unie de Sonia Bakessa en province sud en visite à Normandie hier pour évoquer la vie chère avec le gérant du magasin Corail. Et enfin, environnement, l'impact du changement climatique mis en lumière par les envoyés du Pacifique pour la COP 31. C'est donc la fin de notre journal. Merci de l'avoir suivi. Très bonne journée sur Tido Radio.
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0: est prêt, on est là, on est présent chaque jour pour vous accompagner, vous épauler, vous ambiancer. Vous l'avez compris, je suis avec mes deux boys to men. Bonjour Keto, bonjour Alex.
1: Bonjour Kenji.
2: Salut Kenji, bonjour mon pays, bonjour Kanaki, bonjour la famille. Ça va Kenji?
0: Oui, ça va. Et vous deux?
1: Ça va très bien.
2: Toujours, toujours, toujours, toujours. Et surtout cette chanson qui vient de tourner là, avant de démarrer l'émission, c'est la musique idéale.
0: Avoir la musique dans le cœur, c'est un cadeau du ciel.
2: Avoir Barbara dans son cœur, c'est un poil
0: romantique. Et ça commence.
2: On est revenu la famille pour vous animer, pour vous faire sourire et vous faire rêver à travers cette émission Teddy Live, nos dédicaces. Et bien entendu, on vous attend au
1: 36
0: 70
2: 01.
1: Oh là là!
0: Ah, il est en forme qui tape aujourd'hui!
2: Barbara, j'ai un petit message de la part de Kenji pour toi. Apparemment, la chanson qui vient de passer, c'est un cadeau du ciel, c'était pour toi. Avoir Barbara dans son cœur, c'est un malheur au monde.
0: Mais non, faut pas dire ça.
2: Mais non, Barbara, je mens, je t'embête, je plaisante. Et comme j'ai pas pu être à l'antenne hier, je charrie Kenji, bien entendu. Pour motiver la famille à nous appeler au
1: 36 70 01.
0: Votre émission dédiée live, c'est chaque jour du lundi au vendredi à partir de
1: 8h.
2: Et jusqu'à
1: 9h.
0: Bon, ça va, tu sais, Kitoff, là, Alex, il est bien réveillé. C'était pas comme hier, parce que hier, il était encore dans son oreiller.
2: Attends, je vais le réveiller. Une petite chanson pour toi, Barbara, pour motiver nos auditeurs à appeler. Santa Barbara.
0: Ah là là. Au secours.
2: Toi, tu as motivé Kaleko à nous appeler au bip bip bip bip bip bip.
1: Toi, si tu veux avoir un retour, c'est un conseil d'ami. Ben, il vaut mieux pas que tu chantes.
2: C'est pas grave, il y a Kenji qui s'est proposé de me ramener, n'est-ce pas Kenji?
0: Oui, tout à fait.
2: Et on vous attend la famille, on est ensemble jusqu'à
1: 9h.
0: Eh bien les garçons, en attendant que le standard chauffe, parce que c'est comme la maillot, le temps que hein, ça... Ah, bah, on a déjà quelqu'un en ligne.
1: Tu l'aurais dit.
2: Bonjour, bienvenue là.
3: Allô, bonjour. Ça va?
0: Oui, ça va très bien. Et vous?
3: Oui, ça va.
0: On vous écoute, vous êtes en direct.
3: Merci. Ben, ce sera une bonne journée à la famille. Niaïma du côté de Païta Tagomen. Sans oublier Toluki Okupes. Bon courage, force. Et notre papa Boyemadjin. Gros bisous, on t'embrasse. C'est de la part de princesses. Voilà.
0: Merci.
3: À vous deux aussi, bon courage.
0: À nous trois, on est trois.
3: On est trois.
2: Mais merci pour ton cœur.
1: Merci
3: à vous. Bonne journée.
0: Peut-être un morceau que vous voulez dédicacer.
3: Un morceau d'Israël.
0: Ok.
3: Vibration. Okay. C'est vous qui choisissez le titre.
0: Olé.
3: J'aurai dédié à toute la bande de la 4. Courage à vous, la bande.
0: Ah, merci pour
2: merci.
0: Olé. Bonne journée à vous.
3: Olé.
0: Bonne journée et merci d'avoir appelé.
2: Et bon courage.
3: Merci à vous aussi.
0: Olé.
2: Olé. Tu vois, Kenji, tu n'as pas eu le temps de finir ta phrase. L'auditrice, j'ai motivé ce matin. Comme tu disais, Alex dormait sur son micro.
1: Non, je préfère dormir sur une jolie femme.
0: Bon, on va pas commencer les garçons. Hein.
2: Donc, dites-nous tout, notre petit Kenji. En attendant que le standard prenne feu.
0: On n'est pas une agence matrimoniale, donc voilà quoi.
1: Je vois pas de quoi vous parlez.
0: Oui.
1: je suis innocent et sage.
0: Oui.
2: Bien sûr.
0: Tu sais, on va aller chercher une remorque et puis on va te foutre sur une remorque, tiens, tu vas voir.
1: Tu sais pas où je suis la sagesse incarnée.
0: Kitov, t'as des problèmes avec...
2: Je me sens pas très bien. Je sais pas si c'est un rapport avec hier ou si c'est Alex qui a réveillé la maladie, là. Tu avais bien entendu, toi, non? Il y a eu un problème, là.
0: Non, oui, j'ai eu un petit souci dans mon casque.
1: Je le répète, alors. Je suis la sagesse incarnée.
2: Comme dirait, je sais pas si vous avez vu Monsieur Timothée sur Facebook, il passe des petites vidéos et moi j'aime bien parce que son anecdote, il commence toujours comme ça. Ah, mais il y a des problèmes, hein. Mais il y a des problèmes, hein. Ah, mais j'ai écouté, j'ai lu la radio, j'ai écouté les nouvelles. Il y a des problèmes, hein. Ah, mais il y a des problèmes, hein. Alex au micro, il y a des problèmes.
1: Oh là là.
2: Mais il y a des problèmes, hein. Ah, mais j'ai écouté, j'ai lu la radio, j'ai écouté les nouvelles, il y a des problèmes, hein. Ah, mais il y a des problèmes, hein. Alex au micro, il y a des problèmes.
1: Oh là là. Mais vous savez pas reconnaître le tas.

0: 36
1: 70
0: 01
2: et on est ensemble jusqu'à
1: 9h
2: pour vous faire rêver, sourire dans vos dédicaces la famille et demander les morceaux que vous souhaitez entendre. On vous attend au 36
1: 70
0: 01.
2: Vous 36
1: 70
2: est faible.
0: Bah, à toi de dire le 01.
2: Mais non, moi j'ai dit 36-70.
0: Mais bah, ça reste entre vous deux.
2: Ah non, mais moi, le Seigneur, il a dit, il faut partager.
0: 36-70-01.
2: 36-70-01. On vous attend, la famille.

0: Peut-être tout le monde il est devant le football, hein. Je sais pas.
1: Et ça dring dring au standard, les garçons.
0: Du dorédé au bonjour.
2: Bienvenue à l'antenne.
3: Bonjour.
1: Oui, bonjour. Bonjour.
3: Bonjour, je vous ai passé un message.
1: Oui, on vous écoute.
3: La VIH.
1: Oui.
3: Un message pour les adhérents à la VIH, les personnels.
1: Oui. C'est Molly. Allô, c'est
3: Molly. Un message aussi à OVA.
1: Oui, c'est Molly.
3: Oui, c'est moi.
1: Molly, tu vas bien?
3: Oui, c'est qui?
1: C'est Kenji.
3: Ah, bonjour.
2: Ça va, Molly?
3: C'est Molly.
1: Oui, Molly.
2: Oui, Molly, c'est Christophe.
3: Moi, je suis malvoyante.
1: Mais oui, Molly, on le sait. C'est pour ça qu'on a reconnu ta voix.
3: Ah. Ben voilà, j'envoie un message à l'association Valentin, à tous les adhérents. Voilà, c'est tout.
2: Olé.
3: Bonne journée et puis bon courage.
2: Et tu veux une petite chanson en particulier que tu aimerais entendre sur les ondes de la RDK?
3: Oui, et monsieur de Sandra.
1: Ok.
3: Maria Magdalena.
1: Ah oui, bien Molly. Excellent.
3: Oui, c'est ça, je veux, s'il vous plaît.
2: Ok, je vais la mettre rien que pour ton petit cœur.
3: Ok, oh, merci.
1: Molly. Eh oh.
3: Eh oh, papy.
1: Eh oh, mamie.
3: Ciao.
1: Bisous.
0: Oh, le cœur de Jean-Michel.
1: Ah, Molly, sacré Molly, ça fait plaisir.
2: On lui fait de gros bisous à Molly.
1: On l'embrasse bien fort, notre petite Molly.
2: Et à toi aussi, ma petite chérie Michel, et je te fais de gros bisous, ainsi qu'à tes parents.
1: Et ça, dring dring au standard.
2: Dido Radio.
0: Bonjour.
2: Allô.
0: Allô.
4: Oui, bonjour.
1: Ah, bonjour, Saint.
4: Bonjour, Saint, Marie.
1: Moyahi.
4: Voyahi.
1: Ah oui.
4: Mais ça, c'est pour les artistes.
1: Oui.
4: Les artistes. Le mois de juin, un le 15 juin 2019 et l'autre le 1 juin 2025. Deux défunts qui nous ont coûtés pour eux, pour leur âme. Voilà. Et pour tous mes petits enfants, leur anniversaire du mois de juin. Mademoiselle Kibawajade, le 9 juin. Et Mademoiselle Kela Pétou, le 13 juin. Et mon petit-fils qui vient de mettre deux joueurs. Pour eux tous. Voilà, toute la famille Kela. Alors, si Kenji, on peut avoir un morceau, s'il te plaît?
1: Oui.
0: Oui.
4: Kikewae, au Canada.
1: Ok.
4: Olé, bonne journée à vous et bon courage pour votre émission.
1: Olé,
4: tata,
2: olé, olé.
4: Olé,
2: olé. Et Bania.
4: Bania.
2: Kenji?
1: Oui, on a quelqu'un en ligne.
0: Du radio.
2: Bonjour. Bonjour. Bienvenue à l'antenne.
1: Allô?
5: Allô, bonjour.
1: Oui, bonjour à vous.
2: Bonjour.
1: Ah, on vous entend pas bien, madame.

0: vous m'entendez?
1: Là, oui, là on vous entend, on vous écoute.
0: Ok, bonjour, ben, ça c'est une dédicace. Éducateur, big up à ceux qui vont faire du discours jusqu'à la province. Puis un grand soleil pour vos cœurs, Patrice de Radio Kido.
1: Merci beaucoup.
2: Merci.
0: Voilà. Et puis je voudrais avoir un petit morceau pour une petite fille qui s'appelle.
1: Oui.
0: Que ce soit follow.
1: Vous pouvez me rappeler le titre du morceau, s'il vous plaît? Allô?
2: Allô?
3: On vous écoute? Allô, allô?
1: Oui,
3: on n'a pas compris le titre du morceau.
0: Follow,
1: ok.
0: Oui.
1: Follow. Ben, ça sera calé, madame.
0: Oui, merci, puis belle journée.
1: Belle journée à vous également.
3: Et bon courage.
2: Bon courage.
0: Oui.
1: Eh bien, ça commence bien.
3: Et oui, et donc je disais, Kenji.
1: Oui.
3: Bon, ça va, elle suit. C'était juste pour voir si t'étais pas endormi sur le micro.
1: Non, ça va.
3: Non, parce que je vois que Alex il s'assoupit là tout doucement.
2: Non, c'est
3: si
2: pas
3: tu peux
2: ça.
3: Le réveiller un peu.
1: Bah tu sais, j'ai envie de le réveiller, mais.
3: Le problème, c'est que si tu mets un seau d'eau, tu risques de court-circuiter les micros.
1: Il va tomber à la renverse.
3: Moi, je sais comment il faut réveiller Alex.
1: Ah, alors, vas-y. What is the solution?
3: Oh,
1: oh là!
3: Ça y est, normalement, il doit être réveillé là.
1: Oh là!
3: Excusez-moi, les auditeurs, c'est pour vous rappeler que nous sommes toujours là jusqu'à 9h au 36.
2: 70.
1: 01.
3: Normalement, c'était pas censé surprendre Kenji, mais bon.
1: Eh bien, écoutez, les gars, ce que je vous propose, c'est de faire une première pause musicale avec le groupe Israel Vibration, qui nous a été demandé par la première auditrice qui nous a appelé. Et le titre, c'est The Middle East.
3: Et ça se passe sur la RDK.

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0: la programmation musicale et bien selon les demandes qui nous ont été faites à travers tous les appels que nous avons reçus depuis l'ouverture de cette émission. Les garçons, vous êtes toujours là ?
1: Toujours.
2: Toujours, je ne sais pas ce que tu as fait hier avec Alex, mais il est vraiment endormi sur son micro, là.
0: Non, moi je sais pourquoi. C'est parce qu'il s'est levé tôt ce matin pour regarder le foot.
1: Voilà.
2: Ah, c'est pas ce qu'il m'a dit. Hein.
1: Oh !
2: Parce que le foot, il m'a dit, je peux l'enregistrer, mais tu vois, Kenji m'a demandé de faire la cuisine et tout ça, donc...
1: Belle.
0: Allez, si on a quelqu'un en ligne, les garçons.
2: Dido Radio.
1: Bonjour.
2: Bienvenue à l'antenne.
3: Bonjour les couples.
2: Hey, ça, je reconnais. C'est la belle sœur de Michel.
3: Ça va?
0: Oui.
2: Ça va et toi?
0: Très bien.
3: Oui, je suis ok.
2: Ben oui, hein, comme toujours.
3: Oui. Comme toujours.
2: Elle n'est pas arrivée, Michel?
3: Non, pas encore. Bonjour. Bonjour.
0: On t'écoute, Loulou.
3: Oui, bonjour à vous. Et peut-être que je serai, je ne sais pas si je serai encore avec vous à la radio. Ah. J'ai déjà écouté bonne fête, papa, à tous les papas.
0: Ah oui.
3: Oui. Bon, dimanche.
0: Yes.
3: Bonne fête à tous les papas.
0: Yes. Merci.
3: Et
0: pour
3: je ne sais pas vous deux, là, si vous êtes papa.
0: Non, ils ne sont pas papa, parce qu'ils sont trop jeunes encore.
1: Ah là
3: là. Oui, on va aller voir les deux. Juste pour... quand je serai dans mon vélo, là, ben, je vais penser à quelqu'un qui est déjà parti. Allez, on est par François Jérôme. Vous connaissez déjà Kenji?
0: La chanson de C'est Jérôme?
3: Je danse avec lui.
0: Oui.
3: C'est ça. Ok. Je vous souhaite une très bonne journée à vous. Et bonne continuation.
0: Bonne journée à toi, Loulou.
2: Bon courage.
0: Merci, Loulou.
1: Bon courage.
3: Merci. Bonne fête, papa, tous les papas.
0: Olé.
1: Olé.
3: Allez. Bisous, papa.
0: Bisous.
2: Bisous.
3: Soyez bénis.
0: Oh, amen. Oh. Amen.
3: Allez, papa.
0: Bon kiné à toi.
2: Bon courage. Merci. Et bisous à Michel quand elle arrive.
3: Merci, je dirai à Michel.
0: Oui, donc Kitov, tu disais, oui, voilà, il s'est levé tôt ce matin pour regarder le foot. Alors, du coup, puisque tu as regardé le football, le score, alors, c'est combien?
1: C'était 2-0 à la 89e.
0: Devant le micro.
1: C'était 2-0 à la 89e, mais peut-être ils ont marqué dans le temps additionnel, je ne sais pas.
0: D'accord.
2: Ah. Moi qui croyais qu'il avait enregistré le match...
0: Non, lui, c'est tout dans le live. Un autre appel en ligne.
1: Dido Radio, bonjour.
2: Bienvenue à l'antenne.
4: Bonjour les amis.
0: Hey, bonjour ma petite avocate.
1: Ah, elle est là, celle-là. Oh non.
4: Je voudrais déjà vous dire que c'est la France qui a gagné.
0: Ouais.
4: À 3-1.
0: Oh.
4: Voilà.
0: Bien.
4: Souhaiter une bonne fête à tous les papas.
0: Oui.
2: Merci.
4: Bonjour à toute ma famille du côté de Yerikien, du Thio. Et une bonne journée à Madame Albert.
2: Merci.
4: Et à ma cliente. Et puis les deux frangins aussi qui sont là. Et puis, je voudrais un morceau, s'il vous plaît.
0: Ah, dis-nous.
2: Pas la peine.
0: dis-nous tout.
4: C'est Aime ton prochain. C'est de Yes Zik.
0: Aime ton prochain.
4: De Yes Zik.
0: De Yes Zik.
4: Voilà.
2: On va le faire parce qu'on sait que M temps prochain, c'est forcément pour moi depuis hier. Hein. N'est-ce pas, ma douce?
4: Eh bien, si. Comment s'appelle le projet Alex?
1: Ah, voilà.
4: Bisous, les amis. Bonne journée.
1: Bon courage.
0: Attends, Barbara.
2: Merci. Allez, au revoir.
0: Est-ce que c'est toi qui viens récupérer Kitoff?
4: Oui, c'est moi qui vais récupérer Kitoff.
0: Alors, ben j'en profite puisque tu es là, tu nous appelles. Est-ce que tu peux attendre juste 5 minutes avant de partir avec lui, le temps que je sors d'antenne?
4: Il y a pas de souci.
0: Oh Letty,
2: c'est pour officialiser.
4: Et nous deux. Bonjour, JM. Allez, bisous
0: à tout à l'heure, oh Letty.
2: Bisous, ma Barbara, ma petite Santa Barbara.
0: On a un autre appel, les garçons.
2: Dido Radio.
0: Bonjour. Bonjour.
2: Bienvenue à l'antenne.
5: Bonjour.
2: Oui, bonjour, jolie petite voix.
5: Je voudrais passer un message, s'il vous plaît.
0: On vous écoute.
5: Je voudrais passer un message pour la bande du boss là, qui est venue me déposer.
0: Oui.
5: Et Agnès, Abel, et puis André, et puis Jean-Gab. Et puis je leur souhaite une bonne journée, et puis de pas tirer au cul, à la maison, il y a du travail à faire.
0: Oula!
5: Et puis je vous souhaite une bonne journée, et je vous souhaite une bonne journée à tous.
0: Merci beaucoup.
1: Merci.
0: Bonne et journée. Puis,
5: mettez n'importe quelle musique pour eux, parce que eux, ils sont pas difficiles.
0: Ok. Ça marche.
2: Eh bien, ça sera fait pour vous, ma petite jolie voix.
5: Mais... Je vous remercie beaucoup et je vous souhaite une bonne journée. Allez, tata.
0: Bonne journée tata, à vous également.
2: Bisous. Bon courage.
5: Bisous. Pareillement.
2: Merci.
1: Christophe, on n'a pas dit de draguer à l'antenne.
2: On ne drague pas, on nous souhaite la bienvenue.
0: Oh, voilà que ça va faire le jaja maintenant. Ça va faire le jaja.
1: Ah, pas du tout.
2: Alors Kenji, je viens de recevoir un petit SMS pendant que la dédicace passait de Barbichette qui disait que il faut que tu apprennes à me faire confiance. Tu m'as demandé une mission pour rencontrer Barbara à la sortie hors antenne.
0: Oui.
2: Elle m'a envoyé, je m'inquiète pas, dis-lui bien de ne pas s'inquiéter, elle sait que je ferai la mission parce qu'elle sait que tu veux tout simplement notre bonheur au niveau des officiels.
1: Jean-Michel
2: Santa Barbara.
0: Et alors, vous allez arrêter maintenant de parler de mon petit frère. Vous allez arrêter.
2: Moi, j'ai rien dit, moi.
0: Parce que lui et moi, on s'est vu samedi et il m'a dit de vous dire arrêtez de le massacrer. Donc voilà. Moi,
2: c'est marrant que tu nous dis ça parce que toi tu l'as
0: appel,
2: vu.
0: On a un appel en ligne, les garçons.
2: Dido Radio.
1: Bonjour.
0: Bonjour.
2: Ah non. Ça c'est pour dire Kenji, dis pas de bêtises. Tu as vu Jean-Mi samedi et moi dimanche je l'ai vu en visio. Il m'a dit. J'ai dit à Kenji.
0: Et on a merci. Quelqu'un. On lui a dit qu'on avait quelqu'un en ligne.
1: Dido Radio. Bonjour. Allô.
0: Encore.
2: Au revoir. Et là, normalement, elle devrait pas suivre. Donc, je disais que je l'ai vue dimanche. Et même, c'était puisqu'elle vient d'appeler Barbara. Ça, c'était pour confirmer qu'elle était présente, témoin, pour dire s'il vous plaît, Kenji, Alex, Kitoff. Mais allez-y, ça me fait trop plaisir que le peuple kanaki soit au courant. Car il sait que vous voulez son bonheur. Tous mes vœux de bonheur, mon grand frère. Et de gros bisous à toi et Sabrina. Et de ton neveu, Joannès.
1: Ah là là. N'oubliez pas son fils, Jean.
2: Sans oublier son petit-fils Alex.
0: Et bim bam boum. Allez, on rappelle le numéro de téléphone, les garçons.
1: 36
2: 70
0: 01.
2: Et on est ensemble jusqu'à
1: 9h.
2: Pour vous faire rire, vous faire sourire et vos dédicaces. Avec le charmant sourire de notre ami Kenji. Je ne t'ai pas oublié, ma douce.
1: Charmant, charmant.
0: Bien, alors, on va continuer sur les dédicaces, les morceaux qui nous ont été demandés. Maria Magdalena, ça c'est Molly qui l'avait demandé, interprété par Sandra.
2: Et ça c'est rien pour toi sur la RDK.

0: Un vieux souvenir hein, qui date des années 80, interprété par la chanteuse Sandra.
1: Et ça, c'était pour toi, ma petite Emoli, parce que tu as les mêmes goûts que moi, tout comme Barbara d'ailleurs. N'est-ce pas, Kenji?
0: Je ne dis rien. Je m'abstiens.
1: Voilà pourquoi tu veux rencontrer Barbara à la sortie du studio.
0: Joker, joker.
1: Faites vos jeux, échec et mat Kenji.
0: Plus rien ne va plus, plus rien ne va plus. Alors, on rappelle le numéro les garçons.
2: 36
1: 70
0: 01.
1: Tiens, c'est étonnant, Alex est toujours là, il était endormi. C'est...
2: Et n'oublie pas d'envoyer bim bam boum boum au 4008.
0: Bien.
1: Ça progresse, ça progresse.
0: Il y a du bon, il y a du bon.
1: Tu vas pouvoir lui offrir un M, ça va le motiver.
2: Ça.
1: Ah oui, c'est vrai que tu nous en dois 20 depuis le temps. N'est-ce pas, Kenji?
0: Qui vous doit des NEM?
1: Alex?
0: Oh là là, si c'est pas plus que ça.
1: Hein. Oh, bon, allez, on va être gentil avec lui, parce que normalement c'est la centaine, mais on va s'arrêter à la cinquantaine.
2: Mon Dieu.
1: Et Alex, il a dit, parce que c'est lui, ce sera la soixantaine.
2: Belle.
1: Bon appétit.
2: En parlant de ça, j'ai faim.
1: Ça tombe bien, il y a Kenji qui est en train de préparer le micro-ondes pour l'arrivée de Ténem.
2: Alors, il y a une interférence dans le micro.
1: Et pourtant, tu entends bien Kenji, n'est-ce pas?
0: Oui, mais tout à fait.
1: Ah, donc, pas d'interférence. On est ensemble jusqu'à 9h. La famille, on vous attend au 36 70 01. Ah, ça va, ils suivent. Donc on vous attend jusqu'à 9h, la famille. Allez Kenji, tu nous disais, qu'est-ce que tu pourrais bien dire sur Barbara?
0: Mais qu'est-ce que tu veux que je dise sur Barbara?
1: La vérité. Rien que la vérité. Tu nous l'as promis en antenne.
0: Ah bah tiens, j'ai pas souvenir de ça, les dents.
1: Moi,
0: simplement que c'est une personne formidable. Et nous avons quelqu'un en ligne.
2: Bonjour.
1: Bienvenue à l'antenne.
3: Mais dis donc. Je m'entends.
0: Yes, Barbara.
1: Nous aussi, on t'aime.
2: C'est pas moi.
1: Gaspille pas tes unités.
0: Alors là, je crois, Ketov, que tu vas prendre cher. Je le sens.
1: Heureusement, je peux me cacher derrière toi.
0: L'instinct féminin, il est plus fort. Et je sens que tu vas prendre cher quand elle va arriver.
1: Et donc, tu disais sur notre ami Jean-Mi?
2: Il lâche pas le morceau.
0: Allez, 8h45 minutes.
2: Déjà,
0: elle vient de nous appeler. Aime ton prochain, interprété par JS Zik Productions. L'amour rassemble, la haine détruit. 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
1: Merci Barbara, je savais que c'était pour moi.
2: Quel poète!

0: Excellent, magnifique. Oleti, JS, Zik, Kanaki. Aime ton prochain comme toi-même.
1: Coucou les garçons. Et je sais que c'est ce que Barbara, elle fait. C'est pour ça qu'elle a tenu à ce que tu dédicaces ce morceau. Mais moi aussi, j'aurai une petite dédicace. Et ce sera d'ailleurs le clip qui sera demandé par Kenji pour Barbara en mon nom. Et ce sera à la dernière chanson, juste avant le flash info de...
0: Never.
1: Exactement. Donc ce sera pour toi. Un petit indice en attendant, ce sera Anaïs. Tu vois, c'est lequel, Kenji ou...
0: Anaïs. Je cherche.
1: Et cette chanson va bien représenter l'amour que j'ai pour... Pardon, Michel. Mais il y en aura pour toi la prochaine fois.
0: D'accord.
1: Allez, un indice, parce que je pense que tu ne trouveras pas. Et Barbara, elle compte sur moi pour que tu la fasses vraiment passer à la dernière chanson, à la clôture de notre si belle émission Teddy Live qui a lieu jusqu'à
2: 9h.
1: Juste avant le flash info. Donc ça se passe au
2: 36 70 01.
1: Et comme je sais que tu ne trouveras pas, Kenji, je te donne l'indice. Mm-hmm. Mon cœur, mon amour, mon amour, mon cœur. Elle est belle, ta quiche à belle. Tu vois, c'est quoi?
0: Oula!
1: Tu tapes Anaïs, tu vas trouver.
0: Oula la la la la la.
1: Si elle...
0: Anaïs, t'as dit.
1: Anaïs. C'est Anaïs.
0: Ça y est, je vois.
1: C'est pour toi, ma petite barbichette.
0: Alors, on a quelqu'un en ligne.
1: Dido Radio.
2: Bonjour.
1: Bonjour, bienvenue à l'antenne.
3: Bonjour, Radio Dido.
0: Ah, chouette, chouette. Hey. Bonjour, c'est.
3: Bonjour, c'est.
1: Oh. Oh.
3: On a été très occupés par les mariages, les deuils à l'époque.
0: D'accord.
3: C'est pour ça que je n'ai pas pu vous appeler.
0: Ah, oui.
3: Mais j'en profite justement. Quelques dernières minutes pour vous appeler.
0: Ah ben en tout cas, c'est bien gentil d'avoir...
3: Bonjour Radio Judo, bonjour Tuteur Kalaki. Là, je suis à Douroulou, on a eu un dernier mariage pour ce mois.
0: D'accord.
3: Monsieur Zongo Paul,
0: oui.
3: Qui se marie avec une fille de Pointe d'Arconne.
0: Oh! Ça change.
3: Alors là, ils ont fini junior à l'OPC.
0: Ouais.
3: Alors, oui. Et puis là, on se déplace pour l'église.
0: D'accord.
3: Alors avant de partir, je vais leur dédier un petit morceau.
0: Avec grand plaisir.
3: Le temps d'écrire notre histoire.
0: Que l'ennemi, ça y est.

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0: Voilà.
1: Et je voudrais dédier à toute la tribu de Poila. Et tu sais,
0: oui,
1: ta fille qui s'est mariée aussi.
0: Oui.
1: À Douro.
0: Ah.
1: Et bien, sa grand-mère, c'est une femme de Douro qui s'est mariée à Douro.
0: Oh, c'est un retour.
1: Ouais, c'est la famille Lopa, sa grand-mère.
0: Ok. Ben, retour.
1: Mais sa grand-mère, c'est une fille Kenenoz.
0: Kenenoz.
1: Voilà. Voilà. Tu vois, il y a une animatrice RFO, là.
0: Oui.
1: Et ben, c'est sa cousine Germaine.
0: D'accord.
1: La fille qui s'est mariée.
0: D'accord.
1: Parce que leurs mamans sont des sœurs.
0: Ok.
1: Ah ouais, olé, tête à croix.
0: Olé, tête à croix de Greenberg.
1: Olé. Bonne journée, Rouya, ça fait.
0: Bonne journée,
2: Elania. Merci, Elania, bon courage.

0: émission. Merci les garçons. On se dit qu'on se retrouve demain.
1: Bisous la famille. Tout de suite, place au Flash Info.
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0: Yes. Le Flash Info à présent avec Romain Méhoun.
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6: Bonjour Kanaki, merci d'être avec nous pour ce Flash Info pour commencer notre pause d'information de ce matin. Quelques réunions pour ce mercredi pour la campagne, concernant la campagne électorale. Donc, sachez que dans le cadre de cette campagne des élections provinciales 2026, la liste Nations autochtones conduite par Omira Naisline convie l'ensemble donc, sera donc en conférence de presse mercredi 17 juin à 14h à l'hôtel Gondwana. Une rencontre qui sera l'occasion de présenter la démarche des Nations autochtones, les principaux axes de son projet pour la province des îles qui vous seront développés donc, bien sûr, dans nos informations. Plus tard, en meeting donc uni pour le pays sera donc en meeting ce soir du côté de Païta à 17h, une tournée de proximité de 9h à 15h tout au long de la journée. Puis sachez que demain jeudi 18 juin, un meeting du côté de Moindou à 17h, une tournée de proximité de 9h à 15h. Autre réunion pour, toujours concernant la campagne électorale, ce mercredi 17 juin pour la liste Une province pour tous menée par Wallace Cotra. Ce mercredi 17 juin à 18h, une réunion de quartier attendue donc à Nouméa et une réunion publique au foyer socio-culturel à 18h du côté de Saraméa. Sachez que demain pour cette liste menée par Wallace Cotra, demain, jeudi 18 juin, une réunion publique à la maison de la jeunesse à Dimbéa et une réunion à la tribu de Bangou à Païta également à 18h. Toujours concernant les élections provinciales, une permanence en mairie du Nord de Dimbéa pour la remise des cartes électorales. La ville organise cette remise de cartes électorales pour les élections provinciales jusqu'au vendredi 19 juin inclus, et afin de faciliter les démarches des électeurs qui votent à Dimbéa Nord, dans la mairie du Nord, école Paul Duboisé et les Colibris. Des permanences sont organisées en mairie du Nord ce mercredi 17 et le jeudi 18 juin de 8h à 15h30 et le vendredi 19 de 8h à 14h30. Pour rappel, les autres électeurs de la commune peuvent retirer leur carte électorale à l'hôtel de ville de Nouméa, de Dimbéa, pardon, du mardi 16, donc depuis le mardi 16, et ce jusqu'au vendredi 19 juin de 8h à 15h30. Un rendez-vous sur le Mont d'Or avec la fête de la musique 2026, organisée par la mairie. Ce sera le samedi 20 et dimanche 21. La ville du Mont d'Or qui célèbre donc la musique ce samedi 20 et dimanche 21 juin 2026, entre concerts gratuits, ateliers d'éveil musical et animation au marché municipal. Les habitants sont invités à célébrer la musique sous toutes ses formes. Le samedi 20 juin 2026, à partir de 15h, la fête de la musique, c'est au centre culturel du Mont d'Or. Actualité internationale à présent, en résumé, on parle de ce qui se passe en France. Les épreuves orales de français ainsi que le grand oral du baccalauréat prévu à partir de la semaine prochaine pourront être reportées localement de quelques heures ou de quelques jours en raison de la vague de chaleur attendue en France dès ce mercredi, annoncé ce mardi 6 juin le ministre de l'Éducation. Dans l'hypothèse où la température dans telle ou telle centre d'examen serait trop importante, nous nous autoriserons localement à déclarer de quelques jours ou de quelques heures les épreuves qui se dérouleraient l'après-midi dans des établissements qui seraient trop chauds, indiqué Édouard Geffray lors d'un point à l'issue d'une réunion interministérielle sur la canicule. Un mot sur la Coupe du Monde, attendue comme l'une des principales prétendantes au titre. L'équipe de France, longtemps poussive et peu inspirée, a finalement réussi ses débuts en Coupe du Monde en battant le Sénégal 3-1, grâce notamment à un doublé de sa superstar Kylian Mbappé, nouveau recordman de buts en bleu. Ce mardi, ce matin pour nous, à East Rutherford, à New Jersey, le capitaine des Bleus actuellement efface ainsi Olivier Giroud des tablettes avec ses 57e et 58e réalisation en sélection et enlève une énorme épine du pied de ses coéquipiers et de Didier Deschamps, celui qui reste sur un triplé légendaire en finale de la dernière édition. On est désormais à 14 buts en 3 éditions et n'est plus qu'à 2 titres de la marque de Miroslav Klose, 16 buts en Coupe du Monde. Il semble ainsi prêt pour éclabousser de sa classe le tournoi américain après une saison au Real Madrid conclue sans trophée collectif. Et enfin, retour dans la région pour terminer ce flash info. L'armée américaine prévoit d'implanter sur la côte est de l'Australie, à bonne distance de la Chine, un stock d'équipements militaires prêts à l'utilisation dans des armes, selon des informations mentionnées dans des documents d'appel d'offres et confirmées par des responsables à l'AFP. Cet emplacement hors de portée de la plupart des missiles chinois serait une première pour les marines américains, pour les marines américains en Australie. Les États-Unis cherchant à mettre à profit la géographie pour contrer le renforcement militaire de Pékin, selon des experts. C'est donc la fin de ce flash. Merci de m'avoir prêté attention. Très bonne journée sur Jido Radio.
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0: en espérant que vous allez bien, que vous vous portez bien. Merci pour la fidélité de votre écoute sur les ondes.
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0: Dans quelques instants, la boîte à partage avec nos fées clochettes.
2: Bon, c'était censé être hors antenne, hein, cette exclamation de joie. Oh là là, bonjour, je me suis fait griller. Comment est-ce que ça va bien?
3: Ça va, ça va.
2: Ça va, les fêtes clochettes, hein.
3: Yes.
2: Bon, on est en milieu de semaine.
3: Oui.
2: Et on est en milieu d'année. Et on est pratiquement à la fin du mois. Tout va bien. On est là, on est bien,
0: on est
2: bien.
0: On est bon.
2: On est bon et puis on arrête, on laisse le restant pour...
3: On est bon, on est toujours debout.
2: On laisse la suite de cette formule à notre belle princesse Naomi. Voilà, on est là, on est bien.
3: Oui, voilà.
2: Comment est-ce que tout le monde va bien?
3: Tout va bien.
2: Ok.
0: Tranquille.
2: Alors, comme d'habitude, hein, bonjour à tout le monde. Bonjour à toutes celles et à tous ceux qui nous écoutent un peu partout sur l'ensemble du pays Kanaky et aussi au-delà de la barrière de corail. Et puis, comme Jani, elle aime le faire aussi, que vous soyez en bateau, que vous soyez sur la terre, sur la mer, en train de boire café, manger et tout.
0: Dans l'espace.
2: Pourquoi pas? Bon, on vous souhaite une belle journée.
0: Aïe.
2: Une belle journée ou une belle nuitée si vous êtes sur l'autre versant
3: voilà.
2: De la planète.
3: Voilà.
0: Yes.
3: Yes.
2: Alors, on devrait rentrer en contact avec Eliane, avec un Y. C'est la première fois que je vois cette orthographe sur le Eliane. Non, mais tu vas adorer. Et elle a un super nom de famille. Elle m'a dit non, mais de toute façon, c'est pas quelque chose que j'ai rajouté pour faire joli. Elle s'appelle Eliane avec un Y et papillon.
0: Oh, magnifique.
2: C'est beau, hein?
0: Eliane Papillon. Ah, c'est trop bien.
2: Alors, Eliane Papillon fait partie de l'organisation qui va se tenir. Elle a ouvert sa maison pour ce samedi à ses collègues. Donc, ils vont organiser une journée avec des propositions de soins alternatifs. Donc, il y aura un coût, évidemment. Mm-hmm. Ça cible un certain public. Évidemment également, mais bon, les tarifs sont moindres par rapport à ceux qui sont proposés normalement dans les différents cabinets de massage, de soins énergétiques. Mm-hmm. Elle va nous parler du programme dans quelques instants. À Eliane, avec un Y.
4: Oui.
2: Bonjour, comment allez-vous?
4: Très bien.
2: Ah,
0: bonjour,
3: belle chrysalide.
2: Oui, ben, je disais aux filles Eliane que votre prénom... peu commun avec l'orthographe, c'est un Y et vous avez un super nom de famille, c'est Papillon. Voilà, on vous souhaite la bienvenue à l'antenne en direct sur la boîte à partage. Nous, on est les trois fées clochettes. Il y a Jani à la technique, Kenji et moi-même Nina.
3: C'est pas Kenji Girac. Hein.
2: Oui, non, mais on va éviter de la faire chanter parce qu'elle va nous faire pleurer après.
3: Parce que là, le soleil est apparu.
2: J'allais dire parce que tu chantes bien en fait.
3: Non, je chante comme une casserole.
2: Bon, on est deux.
3: Voilà.
2: Alors, Eliane, comment est-ce que vous allez bien?
4: Eh bien, écoutez bien.
2: Alors là, vous êtes sur les derniers moments de la préparation de cette matinée qui va se dérouler. Vous avez ouvert les portes de votre maison pour que ce soit plus simple et plus convivial au collectif praticien du bien-être.
4: Voilà, et c'est toute la journée en fait.
2: Ah, c'est toute la journée, ok.
4: Oui, de 9h à 16h.
2: Ok. Alors, c'est une journée bulle de douceur. Si vous avez envie de vous offrir une parenthèse hors du temps, quand on parle des praticiens du bien-être, de qui exactement parle-t-on? Des masseurs, des kinésithérapeutes?
4: Alors, on est un groupe de 8 personnes. Donc, nous avons Carole Weiss, qui est sophrologue. On a Florence Paulet, qui est psychologue. On a Morgane Passifio, qui est accompagnement et les corporats. Il y a Gareth, qui est un parrain de massage spécial. Katia Comte, de l'hypnose. Il y a Tian, qui fait des séances de réflexologie. Et puis il y a moi-même, qui fait libération de visage, libération comme.
2: Alors, Eliane, comme je vous l'annonçais quand on était en contact hors antenne, que pour des raisons, voilà, si vous pouvez vous déplacer dans un endroit de la maison pour que la connexion se fasse au mieux, pour que les auditrices et les auditeurs puissent avoir l'information, parce que de plus en plus on tend et on prend soin de nous, on va se faire masser, on va voir le kiné, on va voir, on fait du yoga, enfin il y a d'autres, voilà, il y a d'autres alternatives pour se sentir bien. Donc moi je ne sais pas si vous l'avez bien entendu, les filles, il y a psychologue, il y a sophrologie.
3: Il y a du monde autour.
2: Oui, il y a masseur aussi. Et vous Eliane, votre discipline c'est?
4: Alors moi je suis plein de disciplines différentes.
2: Ok.
4: Parce que moi je suis médium à la base. Donc, je me suis énormément formée. Je travaille soit sur le corps, soit dans différentes méthodes en fonction de la demande des personnes et de la problématique de la personne.
2: Alors, pourquoi organiser une journée autour de toutes ces propositions santé alternatives aux visiteurs, au public qui viendront, on l'espère, un public qui, on l'espère, viendra nombreux.
4: Oui,
2: pourquoi ouvrir vos portes?
4: On avait envie vraiment de faire une microphonie pour que les personnes viennent passer une journée pour elles. Et donc, on a agencé la technique sur plusieurs sphères, en fait. Donc, on aura des conférences gratuites sur l'hypnose, sur la condamnation, comment on les fait, sur le monde des personnes, que je ferai, et sur la pleine conscience. Après, on aura des activités découvertes sur les voyages sonores et la danse active, des découvertes des animaux totems, des sœurs d'âme, de l'art-thérapie, des jeux de kinésiologie, et puis des batailles, la sophrologie.
2: Ah, ça coupe hein, voilà. Toujours un peu, hein. Je suis désolée, il y a des moments où ça prend très bien. On arrive à prendre la première partie de la phrase et puis après...
4: Ça passe mal.
2: Ouais,
4: vraiment...
2: Ok, ouais. Bon, en tout cas, ce que l'on peut retenir, c'est que c'est une journée bulle de douceur. Le temps d'une journée, c'est de venir se faire du bien. Une journée en petit comité, donc où chacun peut prendre le temps d'explorer, échanger et simplement... être, hein, donc c'est vrai qu'on a tendance, et je sais pas si vous allez tomber d'accord avec moi, les deux fées clochettes autour de la table, dès qu'on sort du lit on est à donf et puis on court après le car ou on monte vite dans la voiture pour aller au boulot ou pour emmener les enfants à l'école et puis on s'oublie. Donc c'est important, Eliane, d'avoir ces moments où on revient sur soi-même et puis on se permet comme ça de se faire un peu de bien.
4: Voilà, il y aura aussi des pratiques individuelles pour travailler en individuel.
2: Alors, on le disait hors antenne aussi, donc les ateliers découvertes, eh bien, elles vont de 30 à 1h30 avec eh bien, des coûts moindres. Hein, vous donnerez les informations concernant ce que vos propositions alternatives vont solliciter en termes de participation financière pendant toute cette journée. Est-ce qu'il y a un numéro de téléphone, Eliane, où les gens peuvent vous contacter, savoir où est-ce que ça va se passer exactement, et puis vous demander toutes les informations, les modalités pour venir et pour s'inscrire aux ateliers.
4: Oui, je vais vous donner le mien.
2: Allez-y.
4: Donc, c'est le 81 15 85.
2: Ça se passe ce samedi. Vous êtes du côté du Faubourg Blanchot, vous me disiez hors antenne, hein?
4: Oui, on est du côté... Il faut vous plancher.
2: Vous attendez combien de personnes? Comme ça, au moins...
4: Une trentaine, je pense.
2: Ok. Et est-ce que, comme on est des gourmands, on le répète très, très, très, très souvent, nous, autour de la table, comme c'est toute la journée également, est-ce que vous avez prévu quelque chose pour permettre aux gens de grignoter un peu, ou est-ce que chacun fait ce qu'il veut, vient, repart, voilà.
4: Ben, pour les premières, on n'a rien prévu pour manger, il y aura deux fois boire.
2: Ok.
4: Mais pas pour manger.
2: Ok. De toute façon, à proximité, il y a de quoi faire.
4: Oui. Oui, il y a plein de.
3: Eliane.
4: Oui.
3: Vous avez un accent.
4: Ah ben. Et oui. De la France.
3: D'accord.
4: Avignon.
3: Ok. Ah, sous le pont d'Avignon.
2: On est dans ce. Mais en tout cas, ça a été un véritable plaisir de vous avoir à l'antenne. Ça a un tout petit peu coupé. Bon, ça nous chagrine un peu, mais on va faire le déroulé. Journée bulle de douceur. Et vous me direz si c'est tout à fait ça. Donc, journée bulle de douceur, c'est l'occasion de venir ralentir son rythme. Non pas de croisière, mais son rythme quotidien qui fait que de temps en temps, comme on le disait, on a la tête dans le guidon, puis on oublie de prendre soin de toi, de soi, de se reconnecter à soi-même, de découvrir. Ce sera l'occasion de découvrir différentes pratiques de bien-être dans un cadre doux, chaleureux et cocooning. C'est ça.
4: Voilà.
2: Hein. Et moi, ce qui m'intéresse dans tout ça, parce qu'il y a plein de choses qui seront proposées, il y aura des ateliers découvertes, donc de l'art-thérapie pour d'autres relations dynamiques, sophrologie, pratique individuelle, réflexologie. Faciale et saplantaire aussi. C'est
3: trop bien ça.
2: Ouais, c'est bien. Des conférences avec différentes thématiques. On vous laissera vous décliner avec vos invités qui viendront ce samedi 20 juin du côté de chez vous. Et puis, on vous remercie aussi pour votre belle âme, puisque vous ouvrez votre maison à ce rendez-vous. On vous souhaite plein de bonnes choses pour la suite, Eliane.
4: Merci beaucoup.
2: Merci d'avoir répondu.
4: Bonne journée à tous.
3: Namasté.
2: Je savais qu'elle allait le faire. Elle a les mains jointes. Voilà, on vous remercie bien fort. Merci beaucoup.
4: Merci.
2: Au revoir.
4: Au revoir.
3: Merci.
2: Ça, c'est sympa.
3: Ouais. Sympa.
2: Ça, c'est sympa. Sympa.
3: C'est la sophrologie aussi, c'est super la sophrologie.
2: Oui, eh bien, il y a des personnes qui sont des personnes qui peuvent faire passer de l'énergie. Donc, c'est vrai que des fois, on peut être un peu timide. Non, c'est pas du Kamehameha. tous ceux qui font de la danse hip-hop, là, ils vont se moquer de toi parce que les astros, les krilins, mais c'est pas du Kamehameha. Non, on n'est pas dans du. C'est vraiment. Bon, on attendait, mais bon. On attendait le fluide énergétique.
3: Il est là.
2: Ah, il est au niveau du bidon.
3: Voilà, il est là, il est au niveau du bidon.
2: Ok, on entend bien en tout cas.
3: Oui, tu vois, mes abdos, ils sont...
2: On fait une pause musicale.
5: Allez.
2: Qu'est-ce que tu nous proposes?
3: Betty McLean. Betty McLean.
2: Elle n'est pas vraiment convaincue, on dirait.
5: Aïe.
2: Ben, on fait vraiment comme chez nous, la porte s'ouvre, on part du côté de la régie, voilà, et on va avoir une proposition musicale dans quelques instants. Nous, on vous remercie d'être avec nous sur l'émission Freedom, mais qu'est-ce que je raconte ? L'émission, elle me déconcentre, les deux fées là, de l'autre côté, les fées clochettes. Vous êtes bien avec nous sur l'émission La Boîte à Partage. Bon, on va attendre longtemps ou c'est comment ?
5: Voilà.
2: Là, je me transforme.

0: Eh bien, moi, les filles, une info, ça va se dérouler ce 21 juin. Parce que 21 juin, qui dit 21 juin, dit et fête de la musique,
1: fête des papas.
0: Et fête des papas. Donc, ça va se dérouler au marché de Boulary. Et, eh bien, nous aurons le chargé de com vendredi comme invité et qui va nous faire le déroulé.
2: Il vient en direct. Oh, ça, c'est bien.
0: Il vient en direct au lit et il va nous faire le déroulé.
2: Au lit ?
0: Oui, au lit.
2: Ok.
0: Il va nous faire le déroulé de la journée du samedi 21 juin au marché de Boulary avec des plateaux de fruits de mer qui sont proposés.
2: Il viendra avec
0: J'aimerais bien. J'aimerais bien. Donc, Oli, si tu nous écoutes, si tu nous entends, non, dis pas non pour un plateau de fruits de mer.
2: Bon, à éviter les huîtres, parce que vous vous rappelez, dans un certain pays, je ne sais plus c'était lequel, oui, il y avait la protection des huîtres.
0: Voilà, il ne faut pas les manger.

0: Oui. Mais nous ici, on a, ben non, on aime bien les huîtres.
1: Ok.
2: Donc, ça, voilà. C'est eux là-bas.
1: Oui, ça... c'est eux là-bas.
0: Donc, si vous voulez réserver votre plateau de fruits de mer, un numéro, le 72-00-80.
1: Et qu'est-ce qu'on y trouve sur ce beau plateau?
0: Alors, une langouste entière.
1: Aïe.
0: Une salade de poulpe, une salade de coquillages, du sashimi, des moules, de l'aioli et de la vinaigrette. Mmh. Voilà ce qu'on trouve dedans dans le plateau de fruits de mer.
1: Et ça casse qu'un peu ou...
0: 5000 francs.
1: Ça va.
0: Pour une langouste entière, franchement, ça vaut le prix de la langouste entière. Hein.
1: Voilà. Ah, ça va carrément.
0: Ça va carrément.
1: Donc ça, c'est quoi? C'est samedi?
0: C'est samedi 21 juin au
1: marché
0: de Boulari.
1: C'est dommage parce que généralement, on aime bien s'asseoir. Non, mais franchement, le dimanche, quoi.
0: C'est ça.
1: Donc, on lui demandera à Oli s'il y a moyen de commander aussi pour le dimanche parce que...
0: Ah, à ce prix-là,
1: ouais, carrément.
0: Je pense que les gens ils vont sauter dessus. Hein.
1: Carrément, carrément.
0: Parce que, bon, une langouste entière, la salade de poulpe. Oh là là. Ah, ça y est, je commence à... Une salade de poulpe, une salade de coquillage, du sashimi.
1: Ah ouais, carrément. Mais pour une personne, du coup?
0: Non, ça, c'est pas pour une personne.
1: Ouais.
0: Je pense que c'est pour 3 à 4 personnes. Parce que...
1: Ouais, c'est pas mal. C'est pas mal du tout. Bon, bah, écoutez... Voilà, et tu as donné le numéro de téléphone.
0: 72 00 80.
1: On va continuer notre pause musicale et puis on va parler fête de la musique avec une deuxième intervenante. Le temps que je me glisse tranquillement du côté de la régie pour communiquer le numéro de téléphone à Gianni qui est du côté de la technique. Et Maestro passera l'appel et on recevra Kili au téléphone. Dans quelques instants.

0: trompe pas, on est du côté de Solomon Island avec les Sissiva.
1: Oui, c'est ça, Sissiva, hein, c'est ça.
0: Ouais,
1: c'est
0: les belles Sissiva qui voilà, ont commencé à se lancer dans la musique. Et bien quand les premiers groupes de la région de la Mélanésie, avec Vanessa Kway, avec les Nayo, les X-Squad, oui, les Crossroad, les Ouriré, voilà, qui commençaient à se...
2: C'était
0: leur période. Et puis, bon, ça reste toujours un événement du côté du Vanuatu, c'est le Fos Namopuan.
1: Yes.
0: Et pendant 3 nuits, 4 jours, ça commence avec les cantiques, les louanges, et ça se poursuit avec le string band. Et puis après, tu as les groupes locaux, les groupes internationaux, enfin internationaux régionaux, surtout de la Nouvelle-Zélande, Maori, Aborigène, Salomon, PNG. Fidji, c'est vraiment... Et 4 jours, pendant 3 nuits, 4 jours, comme ça, non-stop, t'es sûr... Ah, yes. Et c'est gratuit. Tu ne payes rien. Donc, normalement, ça se fait dans la période juillet, septembre. Ils essayent de caler avec la fête de l'indépendance.
2: Ah, oui.
0: Mais ça vaut le détour. Alors, on va prendre un peu la route. On va se diriger du côté de Kwawa. Et c'est Kili. Kili Pasil, qu'on a au téléphone.
1: Okay.
0: Comment est-ce que ça va?
3: Ça va, merci. Bonjour tout le monde.
0: Bonjour Kili. Merci d'avoir répondu par la positive. Alors les filles, pour la petite anecdote, une interview avait été réalisée pour l'émission La Santé au service de la population pour ce mardi. Puis finalement... vu que Kwawa met les bouchées doubles pour la fête de la musique, je me suis dit non, il faut avoir à tout prix Kili du point information jeunesse, puisque c'est cette structure qui est de municipale qui organise l'événement du côté de Kwawa au village. C'est la fête de la musique, donc ça va commencer à partir de 8h jusqu'à 21h, et ça va se faire du côté du terrain de football. Kili, hello,
3: qu'est-ce que tu parles?
1: 21h.
0: Ah, c'est pour ça. Bon, en tout cas, Kili, ça va?
3: Oui, ça va, merci.
0: Bon, alors, c'est pas 21h, c'est 21h. Alors, donc c'est la fête de la musique, mais au-delà de ça, il y a un autre événement qui se greffe dessus. Les filles, c'est la Kwawayenne. C'est ça, hein?
3: C'est ça, c'est bien ça.
0: Alors, explique-nous tout, parce que c'est la première édition et c'est un événement de sensibilisation.
3: C'est ça, la Kwawayenne. C'est une marche solidaire en soutien à la lutte contre le cancer. Et on l'a organisée avec la lutte contre le cancer.
0: Alors, c'est une marche qui va se faire le matin à partir de quelle heure? Et on va partir à partir de quel endroit?
3: Alors, la marche débutera le matin à partir de 8h. Elle se déroulera sur environ 3 km jusqu'au village, jusqu'au lieu où se déroulera le deuxième événement, la fête de la musique.
0: Qui sera déjà en cours?
3: C'est ça, la fête de la musique débutera en même temps que la marche, à partir de 8h.
0: Ok, là c'est l'appel à la population de venir participer, aussi bien les enfants que les adultes.
3: C'est ça, l'événement ouvert à tout le monde. C'est une marche pour les familles, les adultes, les petits... Pour tout âge.
0: Et ça part du secteur de Guy Courteau.
3: C'est ça.
0: Jusqu'au marché.
3: De Guy Courteau jusqu'au terrain de football du village.
0: Alors
1: ah
0: c'est...
1: oui, c'est pas, Guy Courteau, pas loin de l'ancienne station, je ne sais pas si elle existe encore.
3: Voilà, c'est ça, elle n'existe plus maintenant, la station de Guy Courteau.
0: Oui,
3: ok. C'est une autre station qui est là, mais l'appellation, le nom est resté.
1: La route qui mène vers le dépotoir.
0: Ouais, je vois.
3: C'est ça.
0: Oui.
1: Ok. Eh, mais moi, je connais Kawepawa.
3: Alors.
0: T'as laissé ta... La dernière fois, c'était le maillot qui était resté du côté de...
1: La cascade de Tao.
0: Voilà. Ok. Donc, Kawipa, c'est quoi? C'est les lunettes?
1: À Kawipa, j'ai laissé mon bonnet là-bas.
0: Ah oui. D'accord. Donc, ça part de là. Ça fait 3 km. Évidemment, faut être à l'aise pour marcher pendant ces 3 km. On vient, si on veut, pieds nus, en claquettes ou en chaussures.
3: L'idéal, ce serait de venir en tenue de sport avec les chaussures pour la sécurité.
0: Ok, ok.
3: Mais voilà, il y a toujours des personnes qui viendront ensemble. Voilà. Et on aura la pharmacie, l'ambulance sur le site. Donc, du coup...
0: Donc, vous êtes organisé. La petite bouteille d'eau à proximité également.
3: La petite bouteille d'eau à proximité. Il y aura une voiture qui suivra. Donc, il y aura aussi des bouteilles d'eau à l'intérieur.
0: Ok.
3: La gendarmerie. Mais on recommande également aux participants de venir avec une bouteille d'eau.
0: Ok.
3: Une casquette, tout tenue de sport. Tout ce qui va avec.
0: Donc, le départ, le cortège va s'ébranler à partir de 8 heures. L'arrivée va se faire combien de temps après?
3: Alors, l'arrivée va se faire, on va dire, environ 30 minutes pour ceux qui marchent. Qui marche bien, même 30 minutes, je pense que c'est beaucoup pour ceux qui sont en pleine forme et qui font du sport.
0: Okay.
3: Et ce que j'ai oublié de dire aussi, c'était que il y avait une couleur pour cette marche.
0: Allez,
1: il y a un dress code.
3: Ouais, il y a un dress code et la couleur, c'est le vert, couleur verte.
1: L'espoir, la couleur de l'espoir.
0: Ok, ok. Donc on vient avec un manou autour de la tête si on n'a pas de casquette. Voilà, un t-shirt, un short ou des chaussettes.
1: Ou un bonnet vert.
0: Ouais.
3: Le bonnet.
0: Oui, oui, les jeunes croyants, cherchez le bonnet à côté. Ouais, ok, ok. Et du coup, donc c'est un événement qui se greffe sur l'organisation de la fête de la musique en partenariat avec la Ligue contre le cancer, avec Monsieur Sotirio et tous les bénévoles. Et bah, ils vont en profiter pour faire de la sensibilisation, c'est ça?
3: Ils tiendront un stand sur place.
0: Ok.
3: Et ça sera leur antenne du nord de la côte est. Ça sera Madame Aubry.
0: Ok.
3: Et deux bénévoles qui viendront avec elle et ils tiendront un stand de sensibilisation, d'information. Ils feront un atelier également avec les enfants. Et puis, voilà.
0: Et pendant tout ça, la fête de la musique. Alors, hors antenne, pendant qu'on confirmait le rendez-vous de ce mercredi sur la boîte à partage, tu nous disais que très tôt ce matin, tu étais sur le site en train de mettre en place l'organisation. Tu n'es pas toute seule quand même, tu es accompagnée.
3: Oui, je suis avec ma collègue, Madame Miricani. On est sur le site.
2: Votre correspondant vous a
0: perdu. On a perdu. On a
2: patienté.
1: Elle a dû faire une mauvaise manip sur son téléphone.
0: Alors, ce qu'on va faire, on va raccrocher le téléphone et on va rappeler. Donc, et puis on va aussi donner cette information pratique à Kenji, parce que ça se passe ce samedi 20 juin et dans le cadre de l'organisation de la Quoyenne, la circulation sera exceptionnellement interrompue de 7h30 à 10h30 sur le tronçon de la RM7 entre le secteur de Guy Courteau et le marché Amont-Cassiouri. Et la municipalité remercie bien évidemment les automobilistes. Kili, elle sera à l'antenne, elle serait morte de rire. Elle dirait, après 21h, là c'est automobiliste. Ah ouais, non mais attends.
1: Ça va, Nina?
0: Ah ouais.
1: À fond là.
0: Ouais, ouais.
1: Wow.
0: Les automobilistes.
1: Ah, beaux automobilistes.
0: Les automobilistes, bien. Voilà la.
1: Kelly, elle est revenue?
0: Oui, elle est revenue. Kelly, tu vas rire. Je lisais le petit communiqué. T'as raté un truc. Je disais.
3: Oh, punaise!
0: Je lisais que la municipalité demande aux automobilistes, c'est ce que j'ai dit.
1: Automobilistes.
0: Donc voilà, il y aura on demande aux automobilistes d'être oui. prudent hein, pendant la marche entre le marché, enfin le secteur du départ Guy Courteau jusqu'au village, hein, jusqu'au terrain de football où se battra son plein de la fête de la musique qui aura commencé à 8h du matin ce samedi 20 juin. Moyen d'avoir un peu qui sont les groupes qui vont participer à l'événement ?
3: Oui, alors pour le début de la journée, le début de la matinée, ça sera la plupart ce sont des chorales, mmh. des chorales de la commune et une chorale de Canala, la chorale de Sainte-Anne et de Saint-Michel de Canala. Mmh. Il y aura aussi le groupe Body Gym, c'est une prestation de dance country et de Kumak. Et ensuite, pour les groupes musicaux, pour la scène musicale le soir, ça débutera à 16h avec DJ Yann. Oui. Et ensuite, Kouria, un groupe de Marais.
1: Oui.
3: Kouanyebi, un groupe de Ponerewin. Et Weda, un groupe de Pueblo.
1: C'est ça.
0: Ah, on va soulever la poussière, là. Hein.
3: C'est ça.
0: Ah.
3: On va soulever la poussière à quoi, ouais.
0: Et ça, des... Il y a des stands, il y a de quoi se restaurer, il y a de quoi déposer la natte par terre et passer un bon moment avec vous du côté de Kouaoua.
3: Oui, il y aura des stands de restauration, un mini-marché qui sera fait par les mamans de la commune. Et puis un petit marché de Canala, on a invité également des personnes de Canala, une association de Canala pour venir tenir un stand de marché également. Et évidemment, passer un bon moment ensemble, de convivialité, de partage.
1: Kelly ?
3: Et voilà.
1: Kelly ?
3: Oui ?
1: Oui, c'est ouvert à tout le monde, donc même aux communes limitrophes qui sont juste à côté, dont Wawilo, Canala, ceux des autres communes oui. alentours, ils peuvent venir ?
3: Ils peuvent venir pour participer à la journée, des ateliers durant la journée. J'ai oublié de vous dire tout à l'heure, mais il y aura aussi des ateliers... confection de flûte kanak.
1: Ah oui.
3: Confection de jupe traditionnelle. Mm-hmm. De danse, là, les jupes de danse traditionnelles.
1: Oui.
3: Et de la vannerie.
0: C'est qui sera en charge de cet atelier? Ça, c'est intéressant aussi de savoir c'est qui l'intervenant.
3: Alors, l'intervenant pour la flûte traditionnelle, la flûte kanak, c'est Monsieur Buendo okay. Bernard.
1: Ok.
3: Et pour la jupe traditionnelle, c'est sa femme, Madame Buendo Lorenza.
1: Oui.
3: Et pour l'atelier vannerie, ça sera Madame Couille et moi et Marie-Frida.
0: Ok, on remercie toutes ces personnes.
3: Que des personnes de la commune, ça sera du local pour les ateliers.
0: On remercie toutes ces personnes hein, qui vont
3: oui.
0: intervenir, les mamans du marché, les musicos, hein, tous les groupes qui font aussi le déplacement, qui vont arriver jusqu'à Kouaoua. Alors, comment ça se passe hein, c'est l'organisation. Là, c'est vraiment les derniers préparatifs, on va dire, on est mercredi.
3: C'est ça, là on est en train de faire tout ce qui est l'installation sur le site avec les garçons de la technique et comme je vous disais tout à l'heure, Madame Nirekani, ma collègue. Et puis, voilà, on est à fond, tout le monde est sur l'équilibre.
0: Ok. Bah nous, écoute, t'as l'enfant.
3: Voilà, c'est lourd les affaires, vous avez entendu.
0: Oh, c'est trop bien, trop bien. Bah écoute, vous êtes comme vous êtes là et puis vous avez peut-être envie de passer un petit message à la famille. Kelly, t'as un petit coucou à passer à la famille ou peut-être aux parents, je sais pas moi, au boss. Et boss, viens aider, c'est lourd les affaires.
1: C'est ça.
3: C'est ça aussi. Non, je veux juste faire passer le message à toute la population. Que ça soit de Kouaoua, des communes alentours et de toute du pays, de venir passer un moment de partage, de convivialité avec nous sur durant cette journée du samedi 20 juin. Et puis voilà. Et puis un big up au centre de loisirs de Eika sur la commune de Kouaoua avec nos 40 enfants.
0: Oui, parce qu'ils sont en train de faire la banderole là. Hein.
3: Voilà, c'est eux qui préparent notre banderole pour la Kouaouaïenne.
0: Oh, les boîtiers. Merci beaucoup, Kelly Pacil, d'avoir répondu à la question. Merci pour ta bonne humeur. On rappelle, hein, toi, tu es du côté du point information jeunesse. Bonne fête de la musique. Bonne première édition de la Kouaouaïenne. Wayenne. Voilà, marche de solidarité, sensibilisation pour la lutte contre le cancer. Et puis, comme elle disait, Kelly, il y a une petite participation à donner. Une partie de cette somme sera reversée à la Ligue contre le cancer.
3: L'intégralité.
0: Respect.
3: Super, merci beaucoup.
0: Merci Kelly. À bientôt.
3: Bonne journée, papa.
0: N'hésite pas, s'il y a d'autres événements comme ça, tu rentres en contact avec la boîte à partage et puis on partagera à l'antenne.
3: Ok, ça marche.
0: Allez, t'as moi.
3: Allez, tata.
0: T'as moi. Voilà, elle nous a fait notre fin d'émission, la boîte à partage, Kelly. Merci pour la com, merci les gens de Kouaoua pour ce grand rendez-vous. On le rappelle, la fête de la musique, c'est ce vendredi. Ça peut être commencé dans d'autres endroits. Déjà, si vous avez envie de partager avec nous, le 36 70 01, c'est la ligne directe, ou le 25 35 15. Vous pouvez aussi envoyer. Alors, on a un peu de mal là sur les boîtes mail, et on s'en excuse auprès de nos auditeurs. Nos auditeurs, notre informaticien est en train de faire le possible pour pouvoir régler ce souci informatique. Ça me permet aussi d'informer les familles qui ont perdu un proche, une proche, que pour les messages, pour l'instant, envoyez-les à la boîte mail des journalistes qui imprimeront tous ces messages pour la lecture. Alors, c'est rdk@rdk.nc jusque là, hein, parce que la boîte mail qui réceptionne vos messages, accueil pour l'instant, est saturée, ou tout simplement il y a un virus, ou il y a un hacker, ou je sais pas, mais en tout cas depuis ce lundi on a des difficultés à l'ouvrir. Il est presque 10h, c'est ça?
4: Oui, c'est ça.
0: Ok. On rappelle que ce matin il y avait le collectif des praticiens du bien-être. Et puis c'était intéressant, on n'a pas pu les avoir pour la santé au service de la population. Donc c'est Liliane qui ouvre sa maison à ses collègues, mais aussi au public, pour venir juste se poser le temps d'une journée, une bulle de respiration, sérénité. Et puis on a eu Kelly Passil qui nous a parlé de la Kouaouaienne et de la fête de la musique du côté de Kouaoua.
1: Merci à tous les automobilistes.
0: Oui, les automobilistes, surtout, soyez prudents sur les routes.
4: Sur les routes, hein.
0: On va saluer tous nos malades dans les hôpitaux, les dispensaires.
4: Oui. Les EHPAD.
0: Voilà. Tous nos anciens. Merci pour cette petite parenthèse sur nos mémés, nos Ao, nos gays, nos Huahua, nana.
1: Voilà.
0: Et puis et aussi ceux qui sont du côté de la 491, on pense à vous, hein, même si des fois on pense très très fort à vous. Voilà. Moi je vous dis à tout à l'heure sur Canal Info.
4: Oui.
1: Merci Nina.
0: Merci les filles.
4: Merci les filles.
1: Merci Janie. Et puis, pourquoi tu rigoles?
0: Parce qu'elle va prendre son automoliste tout à l'heure. Elle va monter dans son automoli.
1: Tiens, Bérette Pamoli.
0: Ok.
1: Tiens, Bérette Pamoli.
4: Ouais, pas mal, celui-là.
1: Ouais. Donc, bonne émission à toi, Johnny.
0: Merci. C'est Freedom qui commence.
1: C'est Freedom dans quelques instants. Et puis, le Canal Info avec toi, Nina.
0: Et toi, on te retrouve...
1: Hélène Macagne, demain matin.
0: Hélène Macagne,
1: demain matin.
0: Ok, allez. À toutes.
1: À toutes.

Merci les filles pour cette émission, la boîte à partage. Alors, dans quelques instants, la séquence Freedom à tout SMS au 30 02.

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Allez, c'est parti. Excusez-moi. Allez, c'est parti pour les messages. Bonjour la RDK. Bonjour, bonjour. Alors, je n'ai pas le début de ce message au 86. À voir le morceau de DJ TRD, la fille de Newcal. S'il vous plaît, merci Jido. Mon diamant.

Un bonjour Jido, c'est pour souhaiter un joyeux anniversaire à Até Benjamin à la Tamoa, ainsi qu'à tous les natifs de ce jour et bonne journée le pays, merci. Allez, pour tous les natifs de ce jour, bel anniversaire à tous.

Un bonjour, une bonne journée à Loma et Karil. C'est de la part de Matouda et Marlon. Excuse-moi pour. Et sans oublier Jella et Kwereje. C'est de la part de Warren. Et sans oublier l'animateur Delia et son technicien. Oui.

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Yo, bonjour à la famille Diaï qui sont à Amouk. Bonjour la famille. Un bonjour à la famille Nebayes sur toute la Kanaki. Bonne route à Jack, Luc, Outa et Aosake. Bonne journée mon pays, c'est de la part de ta.

Ça se passe au 30-02. Yo loulou, un roro du côté de la foi. Fais vite la cuisine, j'ai faim. Ben là là. Un bonjour Dido, un bon courage à moi quoi. Moi quoi, pas que ça dort.

Il est 10h21 sur les ondes de la RDK et c'est la séquence Freedom à tout SMS au 30-02 avec Solo et Lenny Mirk avec le titre Tous les éliminés.

Jeunesse. Allez, du côté de nos messages, un shalom wawa, bon courage pour le travail, c'est ton grand frère dans le sud, je t'entends, yo poyo. Un bon courage au ravitailleur, Wita, Métissé, Arike, Yava. Allez, courage à tous ceux qui sont dans les mines, ceux qui sont au boulot, ceux qui sont à la maison. Allez, allez, courage. Et merci mon grand frère pour ce beau message. Kikujido pour souhaiter une belle journée et un joyeux anniversaire à mon gros pied de géant à la cate pour ses 33 ans dévoilés. Aïe, t'es vieux, gros pied, non, Mati, tout beau, tout frais, mon vaillant matcha, je suis peu le morceau de Aïe Jaman. Lévi, s'il te plaît, Oleti, juste pour, mais pas pour, la pensée, mon Kanakman. Allez, Yag et Yao Papi Kanakis de ta mélodie.

Alors, pour le 86, le DJ TRD, la fille de Newcal, je ne trouve pas. Je vais caler un son avec ce DJ-là.

Un morceau de Bob Marley, Rad Natty Rad, pour les travailleurs à Moitiri, pas dodo, pas dodo. Un bon courage à Nonon et Lawa, et Mika et Mario et Jean-Pierre. C'est de la part de Titi le coach, Yoya le board. Yo po yo, on est là, on est bon, on y croit. Belle journée la Kanaki hein. Et aux gens à la cuisine, au feu. Allez pour les gens à la cuisine.

Un bonjour Dido, joyeux à Paoui Lamael, courage, force jusqu'au bout à Bas-Solaviv. Nous seuls, la pensée le sait, positive vibes, trop faibles les murs de la Babylone. Et je n'ai pas la totalité de ce message, mais joyeux à tous ceux qui fêtent. Leur annif en ce jour.

10h37, c'était Bob Marley, Ride Nighty Ride avec Ayjaman Levy, le titre I Do qui a été demandé par un auditeur, une auditrice. Allez, de retour du côté du 30-02 avec nos messages, nos dédicaces, nos titres musicaux. Un joyeux anniversaire au ravitailleur du côté de Moachiri de la part de Kidjo.

Un bonjour, un bon courage à ma famille Niaema du côté de Gomène, sans oublier notre papa Boaé Majin. Force et courage à toi, tonton Luc au QPS, sans oublier As du côté de Monéo de la part de Isa et Mam. Big pensée à mon petit mari Jordan à la centrale. Sache que je t'aime et que je t'attendrai jusqu'à l'éternité. Ma plus belle histoire d'amour de la part de ta petite femme. Perché sur les montagnes du côté de Kanaketi avec un morceau de Aijaman. And Madge, my love, ok. Soso, lâche un peu le téléphone. Allez, Soso qui repart avec une carte liberté. Yo, poyo. Juste pour passer le bonjour à Momo à la forêt. Bisous, la Kanaki. Un bonjour, la Kanaki, et bonne journée. Yes, bonjour et bonne journée.

Yo Poyo Jido, Pax adore. On a tous envie de pas dormir là. Allez, faut pas dodo, faut que ça produise là.

Un bon courage à Lawa et Mika, c'est de la part de Ivan de Thio. Yo po yo, poi poi.

Il est 10h47 sur les ondes de la radio de Kanaki. Ça se passe au 30-02. Allez, du côté des messages, c'est pour passer un bon moment avec beaucoup de courage à tous nos grands aînés artistes qui se mobilisent dans la musique pour contribuer à les différentes mentalités de changer de perspective d'avenir et d'avancement pour la Kanaki. Que Dieu nous change aussi dans le moral. Beaucoup de bonheur dans le partage des choses que nous pouvons ressentir ainsi que de faire valoir nos droits à tous.

Un bonjour Radio Dido, je voudrais souhaiter un très bon courage à ma belle qui est en train de faire le ménage à Méoué. Courage pour plier tout le linge. Je souhaite également un bon courage à tous mes collègues du service technique de la commune de Canala. Continuez votre excellent travail. La fin du mois approche et bientôt la paye. Bonne journée à tous.

Un bonjour Gido, une bonne journée à mon cœur de papaye mûr, papaye, un gros bas de sa mère et sa petite Francesca. Merci Gido, bon vent vers KN. KN, parce que je n'ai pas la totalité de ce message, désolé. Bon vent vers KN, Kanaki, non ? Un bon courage à les mécanos, c'est de la part de Saint-Gato. Je pense fort à vous. Ah.

0: écouter.
1: Un bonjour Dido, un petit courage à Gabi, Donna, Naoui, John, Abba, Abba, chez Martin et... Et ça, c'est pas à vous, Dido, ben là, là. MDR, je peux avoir un morceau de Mosaïque, le numéro 3. Oui, ok. Chorou Dido, un bon courage à John et à Baland et Jean-Pierre, dit à Moitiri. Dites, Yopoyo Dawani, belle journée Kanaki, belle journée.

0: une petite dédicace fatale pour Hakims, la fille de Newcal. Lâche pas la coco, un morceau pour Hakims, DJ Trad, la fille de Newcal.
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0: Hakims, lâche pas la coco. Hakims qui repart avec une carte liberté. Allez, pour Hakims.

Merci Jido Kenjen. On dit merci à l'OPT aussi. Rocking too fast for me. Allez, on part avec du gazo qui a été demandé avec le titre d'Aïe. Belle écoute à tous.

avec ses derniers messages. Une bonne journée à moi, Kouere. Bonjour Dido, pour souhaiter une bonne journée à tous les fumeurs. Voilà, faut arrêter de mendier, tout le monde travaillé, fatigué. Alors on se plaint pas. Ça veut dire faut arrêter de fumer. Ah oui, il n'y a pas la paix, là c'est milieu du mois, là ça s'est plein. Allez, nous on se quitte avec cette bonne humeur, cette joie. On se retrouve demain, jeudi, même heure, même vibes, avec la même séquence. La séquence Freedom à tout SMS avec moi-même. Bon courage à ceux qui travaillent, à ceux qui sont à la maison, à ceux qui sont dans les EHPAD, ceux qui sont de l'autre côté, à l'île de l'oubli, on ne vous oublie pas. À ceux qui sont à Koné également, à ceux qui sont sur les routes, prudence. Un bon appétit à ceux qui passent à table, à ceux qui sont derrière les fourneaux, au feu de bois, ceux qui sont à la marmite, allez, bon courage. Belles vacances avec ces derniers jours de vacances pour nos petits soldats et soldates. Pour la suite, vous retrouverez le radio service avec les communiqués et les avis de décès, les titres à 11h30 et le journal de midi. Une très belle après-midi à toutes et à tous et que la paix soit avec vous. N'oubliez pas, n'oublions pas, nous sommes des vaillants et des vaillantes. Yeah.